0: faux, une fausse joie. Elle s'est un petit peu vengée parce que pour ton anniversaire, elle est arrivée avec quoi comme cadeau?
1: Avec un nouvel iPhone.
0: Ah voilà.
1: J'avais toute ma famille qui était réunie, donc elle est arrivée avec une poche d'une marque d'opérateur et elle m'a amené la boîte de l'iPhone en me disant voilà, on s'est tous cotisés. Donc le retour de la médaille a été très très dur.
0: Parce que t'as ouvert la boîte et il y avait quoi dedans?
1: Il y avait un vieux téléphone.
0: Et oui, il y avait un vieux lose. Nokia avec le serpent, tout ça là. Et ben, elle s'est bien vengée, bien fait pour toi. Voilà. Enfin, c'est très drôle. Hein. Ceci étant dit, je trouve que c'est une très très bonne vanne. Alors, on va essayer de marquer 3 points de plus avec la question à choix multiples. Je te pose la question, je te propose des réponses. Mon top chrono, tu auras 10 secondes pour me donner la réponse. Tiens, une petite chanson. Avec Monsieur Eddy qui chante Soif d'aujourd'hui. Alors, quel objet a inspiré la forme des premières bouteilles de coca? Une fève de cacao? Une ampoule électrique? Une quille de bowling? Ou les joues d'Éric Bastien?
2: C'est une honte.
0: Donc, quel objet a inspiré la forme des premières bouteilles de coca? Une fève de cacao, une ampoule électrique, une quille de bowling ou les joues d'Éric Bastien? Top chrono, 10 secondes.
1: J'étais tenté de dire les joues d'Éric Bastien, mais on va dire plutôt la fève de cacao.
2: C'est dégueulasse.
0: Pardon. C'est une bonne réponse. Voilà, évidemment, c'est la cabosse de cacao. Et c'est très très bien. Voilà, 5 points pour toi.
2: Oui, j'ai des bonnes joues, on peut mettre plein de choses dedans. Et de la bonne cuisine, peut-être celle que Marie-Laurence prépare pour nous. Elle habite à Calmont, en Haute-Garonne, elle travaille à Toulouse, avec ici Occitanie. C'est vrai que t'es gourmande, Marie-Laurence. Hein, on va se dire les choses.
3: Oui. Ouais. Et oui, hélas.
2: Oh, mais hélas, non. C'est une bonne chose. Tu dois ça de ta grand-mère?
3: Ouais. Oui, en fait, ma grand-mère qui était cuisinière dans une famille bourgeoise à l'époque,
2: et oui.
3: En Bourgogne, et puis voilà, et puis ça s'est transmis de génération en génération. Ma maman cuisine très bien, mon papa cuisine très bien, et puis voilà, et puis moi je suis gourmande et je cuisine.
2: Alors tu fais des confits.
3: Des kilos.
2: On est tous là. Mais...
0: Excuse-moi, tu dois ça de ta grand-mère. Alors tu tiens ça
2: tu
0: de
2: tiens
0: ta
2: ça,
0: grand-mère
2: ouais.
0: Ou tu dois ça à ta grand-mère? Excusez-moi, mais il y a un moment donné, des enfants nous écoutent.
2: Merci, maître Capello.
0: Voilà.
2: Heureusement qu'elle est là. Tu adorais le risotto, ou tu adoras le... Comment on dit?
0: Tu adores, tout simplement.
2: Tu adores le risotto, moi aussi j'adore. Tu as une recette particulière?
3: J'adore. Ouais. J'adore, là par exemple en ce moment avec des asperges, c'est absolument délicieux.
2: Ah là là, oui. Et tu fais des tartes aux asperges d'ailleurs?
3: Oui, tout à fait, avec une base de parmesan, c'est... Oh là là. Les invités se sont régalés.
2: Oh là, des verrines également, des grillades. Par contre, t'es pas très dessert, moi j'aime un peu déçu, j'aime bien les desserts, moi t'en fais pas du tout.
3: Non, mais je suis très peu, en fait, moi, à part le tiramisu et les charlottes, comme ma fille, d'ailleurs. Voilà, je suis pas sucrée, en fait, je suis plutôt salée.
2: Bah écoute, moi, le tiramisu, ça m'ira très bien. Hein. Alors, qu'est-ce que c'est, cette histoire? Chaque fois que tu vas dans un pays, Dieu sait que tu voyages beaucoup, tu ramènes un éventail.
3: Ouais, mais c'est... Alors, j'ai jamais collectionné, je comprenais pas pourquoi les gens collectionnaient. Et puis, finalement, je crois que je me suis prise affection pour les éventails, et du coup, chaque fois que je pars, maintenant, j'en ramène un, et ma foi... Mais c'est pas pour les enfermer dans une armoire. Hein.
2: Bah oui, tu les utilises.

0: sensations fortes. Et ouais, le parapente, entre autres à La Réunion, une expérience géniale.
1: J'imagine. Alors, si tu étais un animal, on l'a pas souvent, tu serais...
2: Qu'est-ce que c'est?
1: C'est quoi ça, Christophe?
2: Bah ça, on dirait mon cotière le matin qui se réveille, mais bon... Bah,
1: c'est un cerf, ça. C'est le brame du cerf, ça.
0: Exactement.
1: Eh oui, et toi tu voudrais être un cerf avec des cornes et tout, des bois là sur la tête.
0: Exactement.
2: Mais pourquoi ?
1: Mais oui, pourquoi ?
0: Parce que je trouve que c'est un animal majestueux et qui est assez imposant.
1: Ok. Non mais c'est vrai, c'est majestueux, effectivement.
2: Bah j'adore, mais bah, bon, oui, les pauvres, ils sont beaucoup tués par.
1: Ah oui, ça c'est encore une autre affaire.
2: Par les cazadores.
1: Quel beau talent inutile alors que nous sommes en plein Roland Garros. Tu sais faire plein de choses avec une balle de ping-pong. Mais quoi ?
0: Avec les balles de ping-pong, j'arrive à les faire tenir en lévitation en soufflant en dessous des...
1: Bien sûr.
0: En équilibre.
2: Moi, j'aimerais bien aller visiter la gendarmerie de Saint-Estève.
1: Allez, gars, faut que je vous montre un truc, là. Avec ma balle de ping-pong.
2: Écoute-moi bien, la prochaine fois que je vais voir mes copains à Thuir, je passe à Saint-Estève, c'est à côté.
1: Crédibilité de l'adjudant.
2: L'adjudant.
1: Est-ce qu'on peut avoir une vidéo? Tu te filmes en faisant ça? Et t'inquiète pas, on saura quoi faire de la vidéo.
0: Non.
2: Ouais, on saura bien quoi.
0: Droit d'auteur.
2: Voilà.
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1: Alors, dis donc, il paraît qu'on a joué à Daktari en allant ce voyage, pendant le voyage de en Namibie. Hein,
2: hein,
1: on a rencontré des animaux sauvages. Qu'est-ce qui s'est passé?
2: Quand on était en Namibie, on a rencontré plein d'animaux sauvages. Et puis un soir, on s'est couché et on s'est fait raccompagner par un ranger parce qu'il n'a pas voulu qu'on rentre tout seul. Parce qu'on avait une voiture avec la tente sur le toit. Mm-hmm. Et puis quand on est

0: Et quand on est arrivé avec sa petite lampe, il nous dit bon ben, vous voyez là, c'est un crocodile.
1: Oh bah écoute, il faisait une petite balade du soir.
0: Voilà, donc on est vite rentré dans la tente et puis on n'a pas du tout envie de faire pipi la nuit.
1: Ah bah non, tu m'étonnes. Hein. Sinon c'est bah oui, hein, c'est que les crocodiles, c'est pas très gentil. Alors, il paraît que t'es un peu naïve, un peu la poisse. Tu te fais voler ta carte bleue à Prague, mais tu peux me dire le profil du voleur, s'il te plaît ?
0: Ah ben, en fait, c'était dans le bus de l'aéroport, et puis il y a une petite mamie qui nous a demandé, qui nous a dit « Ah, vous êtes français, j'aime bien parler français, je parle pas souvent, j'ai pas l'occasion, on y a. » Et puis quand on est arrivé, ben, on n'avait plus de carte bleue.
1: Difficile
0: de c'était vraiment une petite mamie à qui on aurait donné le bon Dieu sans qu'on fasse.
1: Et voilà.
0: Surtout qu'il y avait la visite du pape, mais bon, voilà.
1: Et voilà. Tu t'es fait avoir par une petite mamie. C'est les pires, les petites mamies. Tu veux que je te dise les pires, c'est les petites mamies. Alors, ma chérie, nous allons tout de suite marquer 5 points de plus. C'est-à-dire que tu ferais un sans faute, ce serait merveilleux. Tiens, je te mets une petite chanson. Allons parler de crêpes. Je suis affamée, hein, je vous préviens. Alors, quel prénom désigne les célèbres crêpes flambées à l'orange et au Grand Marnier? Comment qu'on les appelle, les crêpes au Grand Marnier et à l'orange quand elles sont flambées? Top chrono, 10 secondes.
0: Je rappelle qu'on habite à Nantes, c'est les crêpes Suzette.
1: Eh oui, les crêpes Suzette comme Danny Briand. Et oui, les crêpes Suzette, hein, ça a été inventé fin 19e, un flambage réalisé par un jeune apprenti cuisinier. Ça a été un peu comme un accident et du coup c'est resté. Bravo, ça te fait 11 points.
2: Je crois que c'est comme la tarte tatin.
1: Exactement. Aussi,
2: c'est un accident.
1: Ouais. Souvent, tu sais, les trucs comme ça.
2: Oui, ouais, ouais. Nous aussi, c'était un accident. On s'est rencontrés, puis d'un coup, on a fait l'émission.
1: Voilà, c'est un truc de dingue.
2: C'est 2 ans, hein, et on est content.
1: Oh là là.
2: Ça fait plaisir.
1: Jamais 203, comme dirait l'autre.
2: Je crois que oui, il ne faut jamais dire Fontaine. Hein. Nous sommes tous d'accord. Christophe, avec ici Roussillon. Alors, Christophe, qui est gendarme, rappelons que c'est un gendarme, c'est un adjudant. Il a rencontré Jade dans le cadre de la patrouille.
1: Ah.
2: Et oui.
3: Ah. Exactement.
2: Allez, raconte, c'est le gendarme se marie, ton histoire ou pas?
3: Pas encore, on vit dans le péché, mais.
1: Quelle honte!
3: Non, oui, effectivement, rencontré en patrouille. En fait, elle revenait de voyage en Thaïlande et le collègue de boulot avec qui j'étais ce jour-là a décidé de lui rendre visite. Donc, arrivé à son domicile. On a discuté, elle nous a servi un petit jus à bois, un petit jus d'orange. Exactement. Et en quittant le domicile, il y avait son numéro de téléphone affiché sur sa voiture.
2: D'accord.
3: Parce qu'elle est photographe et du coup, j'en ai profité pour récupérer son numéro de téléphone.
2: Oh, c'est l'enquêteur qui parle. C'est l'enquêteur qui parle. C'est le mec qui a repéré le numéro de téléphone, bien sûr.
3: Ben oui. Exactement. Et du coup, j'en ai profité pour lui écrire, la remercier. On s'est revus, on s'est jamais quittés.
2: Et dis donc, j'ai dit que c'était une patrouille, mais si j'entends bien, c'est un copain, c'est un de tes collègues qui décide d'aller voir une copine. C'est pas, on n'était pas sur une interpellation, là. Hein. C'est pas de la patrouille. Hein.
3: C'était du contact.
2: Ouais, du contact. On allait boire un petit verre de jus d'orange, du contact.
1: Ouais, jus d'orange dans les Pyrénées.
2: Les gendarmes. Ouais, jus d'orange. Hein. Vous savez que votre adjudant, il fait souffler les belles de ping-pong. Hein. Vous êtes au courant, les gars, dans la gendarmerie. Ouais, sacré Christophe. Bon, Christophe. Christophe qui est un peu un soudoué aussi. Hein. On en parlera peut-être dans un instant. Mais le gendarme, il a falsifié ses bulletins quand même quand il était gamin. Hein. C'est moche.
1: Ah là là là là là là.
2: C'est moche.
1: Pour pas te faire engueuler par tes parents, c'est ça?
3: Exactement, c'est ça. Pour pouvoir aller au rugby, j'ai falsifié mes bulletins. Pour faire croire que j'avais des bonnes notes, pour pouvoir aller au rugby avec les copains et profiter.
1: Ouais. Mais quand les vraies notes arrivaient, tu te faisais deux fois plus engueuler.
2: Surtout qu'il était nul en classe, hein, tu l'assumes. Donc à un moment donné.
3: Exactement. Il n'y a pas à avoir honte.
2: T'es nul toute l'année, et en tous les cas, t'es pas bon, c'est toi qui l'as dit avec tes nuls. Et d'un coup, tes parents voient que t'as eu 19. Hey, oh, hey, tu les prends pour qui? Hein? Pour du jambon de Bayonne?
1: Exactement. Ouais, voilà.
2: Ouais, Christophe.

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1: Alors, nous sommes avec Mickaël qui a 4, Estelle qui a 3, Mickaël qui joue avec ici Sud-Lorraine. Mickaël, nous allons parler du fait que tu es un peu taquin avec tes collègues.
2: Tout à fait, oui, même trop.
1: Ah là là là là, ça fait de la blague. Oula. Il paraît qu'une fois t'as entouré de films étirables une voiture de collègues, c'est-à-dire
2: un rouleau de film, et en plus il pleuvait le jour-là et c'était bien amusant. Je l'ai encerclé, j'ai fait plein de tours avec, et le collègue, quand il est sorti à 16h, il pouvait pas rentrer dans sa voiture et il pleuvait.
1: Ah mon
2: Dieu. La voiture était filmée et tout, donc c'était vraiment rigolo et je l'ai filmé en plus.
1: Il t'adore donc.
2: Oui.
1: Il paraît que tu caches des outils, tu déprogrammes des machines, c'est-à-dire?
2: Oui, quand quelqu'un fait un programme sur la machine et qu'il part pour aller soit chercher un outil ou autre, je dirais que la machine, je change les cotes. Et du coup, il n'y a pas la même pièce, donc c'est rigolo.
1: C'est hyper rigolo, mais tu mets des bonbons à l'amande dans le café de tes collègues?
2: Aussi, oui. Et ils toussent pas mal après, du coup.
3: Il est sympa, celui-là.
1: Mais dis-moi, ils se sont jamais vengés de toi?
2: Non, pas spécialement, non.
1: Ah bon? C'est-à-dire?
2: Non, je sais pas s'ils ont peur, ils ont peur de me refaire la même chose ou non. J'ai pas de farce de leur côté.
1: Je vais appeler immédiatement tes collègues. Je pense que moi, je serais toi, je ferais quand même un petit peu attention.
3: Oui.
1: Parce que toutes ces années à faire des blagues.
3: Je pense qu'ils vont venir le cap, tu rais.
2: Oui.
3: Ça s'appelle cap, hein, je le rappelle pour ceux qui nous rejoignent. Voilà.
1: Je demande pardon à la France. Alors, ne ris pas, Mika, ne ris pas. Alors,
2: mais si, c'est rigolo.
1: Bon. Tiens, je vais te mettre une petite chanson. Pour.
2: Oui.
1: Oui. Parce qu'il paraît que tu as eu une petite aventure quand t'es parti en voyage à l'île Maurice.
2: Oui.
1: Et oui, parce que t'es bien arrivé avec ta chérie, mais pas les bagages. Alors, qu'est-ce qui s'est passé?
2: Ils m'ont pas suivi, malheureusement.
1: Alors, qu'est-ce qui s'est passé?
2: On est arrivé à Air Mauritius. On attendait comme deux et nos valises ne sont pas arrivées. Ils étaient restés à Charles de Gaulle.
1: Et donc, comment vous avez fait sans...
2: On a dû se débrouiller pour trouver des magasins là-bas, pour s'habiller, pour voilà. Donc, les vacances commençaient déjà très bien.
1: Ah là là là là, une semaine d'achat pour acheter des nouveaux vêtements qu'on n'a pas forcément, on aime bien. Alors, il paraît que Jenny Lee, elle aimait pas trop, il y avait trop de couleurs.
2: C'est ça.
1: Ah là là, bah oui, je comprends, c'est terrible.
3: Bah, c'est mieux le noir, hein. C'est comme Zorro, il peut mettre des capes.
2: Zorro.
3: Oh là là. Tu me surpasses aujourd'hui.
2: Il me tacle.
3: Oh, c'est gentil.
1: Alors, tu sais quoi, la meilleure réponse, mon petit chat, c'est que tu vas gagner. Tu vas gagner 5 points tout de suite. Tiens, je te mets une petite chanson.
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1: Alors, comment ça s'appelle quand on voit tout un groupe de poissons qui nagent, justement? On dit c'est.
2: Comment un ça s'appelle? Un banc de poissons.
1: Un banc de poissons? Alors, est-ce que c'est vrai? Est-ce que c'est faux? Est-ce que c'est vrai? Est-ce que c'est faux? Eh ben, c'est vrai, oui, bien sûr. Donc, ça fait 5, t'as 9.
3: Comment tu l'engueules?
1: Voilà. Mais non,
3: oui, mais bien sûr, non, non, non.
1: Je l'engueule pas, je me réjouis au contraire.
3: Chacun son coaching.
1: Ah oui, ça, moi, j'encourage, hein, tu sais.
3: Applaudis. Bon, alors, Estelle est en face, là. On va jouer dans un instant pour tenter de marquer 5 points de plus. Estelle a ici Pays de Savoie. Estelle qui a été à Koh-Lanta. Alors, attention, qui n'a pas fait Koh-Lanta l'émission. Tu as été à Koh-Lanta, en Thaïlande.
5: Oui, j'ai pas participé à l'émission. Non.
3: Parce que la première édition de Koh-Lanta, l'émission, c'était en Thaïlande, à Koh-Lanta. C'est pour ça que l'émission s'appelle comme ça. Qu'est-ce qui t'est arrivé sur le bateau?
5: On avait prévu de faire une petite excursion à la journée. Donc on est tous partis sur une petite pirogue. On avait loué un petit bateau un petit peu traditionnel. Et on allait sur une petite île, on a passé la journée, etc. Donc il y avait quoi, une heure de traversée, tout s'est bien passé. Et au retour, les guides nous disaient, il faut partir une heure avant, enfin même deux heures avant, on prévoit un orage, etc. Donc au lieu de partir à 15h, on est parti à 14h. Dommage, parce que c'est vrai que la journée était belle, on avait bien profité, snorkeling, etc. Et puis, on part, et 10 minutes après, la mer est complètement déchaînée. C'est creux de 6 mètres, on a passé 2 heures dans le bateau, à avoir la peur de notre vie. On est arrivé complètement trempé. Et puis voilà.
3: Ah, et pareil,
5: le retour
3: pris...
5: a été chaotique.
3: Bah oui, 6 mètres de vague, ta fille a vomi, tout le monde était trempé. Donc non, c'est pas drôle ça. Hein.
1: C'est sympa.
5: Ah non, c'est pas drôle.
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4: 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C'est bien comme ça.
3: Originaire de Normandie, c'est à Concarneau que Grégoire Théry, alias Havre, a décidé de poser sa guitare. Le chanteur, auteur et compositeur signe son premier 5 titres où se mêlent pop-rock et poésie. Nord en est le premier extrait.
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3: Alors, bien sûr, on peut se dire que personne n'a le bon goût universel, mais on peut aussi se rappeler que les auditrices et les auditeurs ont toujours raison. Ah bah oui, c'est une règle de base quand on fait de la radio. Alors, on a décidé, avec toute l'équipe d'ici, de vous consacrer une émission par semaine. C'est votre Décibel. Vous venez non seulement choisir la musique, mais aussi la présenter vous-même. Et si ça vous dit de participer, vous n'hésitez pas. Il suffit d'envoyer un email pour s'inscrire. Notre adresse, c'est Décibel, au pluriel, @radiofrance.com, Décibel avec un S à la fin, @radiofrance.com. Dans le mail, vous mettez la chanson que vous avez envie de partager et puis votre numéro de téléphone pour qu'on puisse vous rappeler. C'est ce qu'a fait Gwen et c'est avec lui qu'on démarre l'émission de ce soir. Salut Gwen.
4: Salut Émilie.
3: Comment vas-tu?
4: Eh bien ça va.
3: Alors, tu ouvres l'émission. Attention, sacrée responsabilité. Hein. Si les gens zappent, c'est ta faute. Et tout de suite, elle met une bonne ambiance. Gwen, t'habites dans le sud de la France, à Toulouse, très exactement.
4: Ouais.
3: Comment va la vie?
4: Eh bien, écoute, elle va bien. On attend avec impatience encore plus de soleil.
3: Ah oui, oui, c'est ça. Et si possible, les vacances qui vont avec.
4: C'est ça.
3: Soyons fous, parce que le soleil, c'est bien. Mais le soleil, quand on n'a rien à faire de sa journée, là, ça commence à devenir très intéressant.
4: Oui.
3: Mais bon. Alors là, justement, c'est une chanson que tu nous as choisie ce soir, qui est parfaite à écouter. Alors, si possible, à la plage, mais au moins en prenant le soleil. Hein.
4: Exactement. D'un groupe que j'avais vu sur scène à Toulouse, à l'Halle de la Machine, donc avec les grosses machines derrière, et c'était absolument un souvenir mémorable. Le groupe, c'est La Femme.
3: Ah, La Femme. Alors, les fans de Clara Luciani ont déjà entendu parler de La Femme, même si c'est un groupe de rock plutôt indépendant, parce que c'est chez eux qu'elle a fait ses débuts, hein, si je ne m'abuse.
4: C'est exactement ça. C'est un groupe qui a vu plusieurs chanteuses dans ses rangs, et donc Clara Luciani tout au début, ouais.
3: C'est ça, parce qu'en fait, les deux leaders de La Femme, c'est deux garçons, c'est Sacha et Marlon. Mais après, il y avait, selon les compos, selon les chansons, besoin d'une voix masculine ou féminine, ou deux voix ou trois voix. Et Clara, ouais, elle faisait partie de cette équipe-là. Et d'ailleurs, elle est allée leur rendre hommage, parce qu'ils ont donné un grand concert pour dire adieu, hein, parce que La Femme, maintenant, c'est fini. Et elle est venue chanter avec eux.
4: Ouais, et puis ce titre-là, ils avaient mis, c'est leur titre emblématique, hein, sur la planche. C'est, c'est vraiment leur ADN musical. On retrouve un peu de cobweb, d'électro, hypnotique, et puis tu te laisses vite emporter. Et moi, j'ai un souvenir majestueux de les avoir vus sur scène où, c'est clair, tu te laisses embarquer par une énergie. Tu surfes sur la vague musicale, quoi.
3: Mais ouais, et alors tu sais que moi, j'ai eu de la chance. Je les ai vus, c'était donc, je pense, en 2013, aux Vieilles Charrues. Donc c'est l'année de la sortie justement du premier album Psychotropical Berlin, sur lequel il y a la chanson là, sur la planche. Et en fait, au moment de Sur la planche, ils ont sorti une grande planche de surf, alors pas dans la vraie matière des planches de surf, mais plutôt en polystyrène, qui sont jetées dans le public. Et en fait, Marlon est monté et il a surfé vraiment sur le public. Il était sur sa planche en polystyrène et le public portait la planche et il a surfé très très loin comme ça dans le public des Vieilles Charrues, et puis il est revenu sur scène. C'était un moment un peu fou.
4: Ouais, puis la folie, ça faisait partie aussi du groupe. Hein.
3: Oui, c'est vrai. C'est vrai. Mais c'est une très bonne idée de les ressortir de la malle au souvenir, mon cher Gwen. T'es un bon programmateur. Hein. Heureusement qu'on t'a.
4: Je vais rougir. Juste impressionné.
3: Avant que tu rougisses, j'en profite pour rappeler que tu tiens un compte Instagram de découverte musicale qui s'appelle Inclusique. Vous écrivez tous les que en K, Inclusique. Et là, vous tombez tous les jours, tu mets des nouveautés quasiment. Hein.
4: Ouais, quasiment.
3: Voilà, c'est bien. Ça plaît à l'algorithme et aussi au public, évidemment, parce qu'on adore découvrir de nouveaux artistes. Mais là, c'est un souvenir. Et ben, merci pour le souvenir, Gwen.
4: C'était avec un grand plaisir.
3: On t'embrasse. Voici La Femme sur...

0: entre Hawaï et Biarritz, on était sur la planche avec La Femme. 6 albums en tout dans leur discographie, mais c'est vrai que ils n'ont jamais atteint le côté fou et l'effet de surprise de leur premier album que je continue à vous recommander 13 ans plus tard, Psycho Tropical Berlin. Si vous voulez retrouver un petit peu de la folie de La Femme en concert, eh bien allez voir Marlon Manier, ex La Femme, donc désormais en solo. Il sera en concert aux Nuits des Guitares de Beaulieu-sur-Mer, un joli festival, le 3 juillet. Il sera aussi au Midi Festival de hier, le 25 juillet.
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0: Et c'est Laurent maintenant qui prend la programmation musicale de l'émission en main. Salut Laurent.
2: Bonjour Émilie.
0: Bienvenue.
2: Oui.
0: Comment ça va Laurent?
2: Ça va bien, ça va bien.
0: Tu veux
2: en train de me dire que je ramenais toujours un petit peu autour des années 69-70.
0: Oui. Alors c'est vrai que alors on a des auditrices et des auditeurs qui passent une fois le dimanche et puis on les entend plus jamais. Après on en a qui deviennent des réguliers et je sens bien que chacun a sa petite marotte et effectivement Laurent qui passe pas mal de dimanches avec nous ces temps-ci, les années 60 en même temps Laurent, on va pas se mentir, ce qui est sorti dans les années 60 et qu'on écoute encore aujourd'hui, 60 ans plus tard donc, il y a forcément, voilà, c'est pas un hasard, c'est pas un accident, c'est qu'il y a eu de grandes chansons à cette époque-là, non?
2: Oui, oui, mais il y en a dans tous les temps, hein, d'ailleurs. Hein.
0: C'est vrai, donc, mais je sais pas, ouais. Je me demande, tu sais, parfois j'écoute des chansons comme ça en 2026 et je me dis, tiens, qu'est-ce qu'on écoutera encore en 2086? Peut-être pas tout.
2: Non, je sais pas. Non, mais on n'écoute pas tout de 60, des années 60.
0: C'est vrai, c'est
2: 70,
0: vrai.
2: Donc voilà.
0: Donc puis, les années 60, Laurent, et alors là, en plus, ce soir, tu nous offres une voix féminine absolument délicieuse. Révèle-nous le nom de la chanteuse, je te prie.
2: C'est Dusty Springfield. Oh. Et effectivement, c'est elle que j'avais envie d'écouter, puisque on n'entend pas souvent à la radio.
0: Oui, c'est vrai.
2: Et elle a une voix merveilleuse et je pensais que ça valait le coup. Alors, pour ça, j'avais proposé quelques chansons d'elle.
0: Ouais.
2: Et t'as choisi une en particulier, on dira après laquelle. Mais déjà, juste pour parler un peu de Dusty, c'était une chanteuse anglaise qui, dans les années 60, était un petit peu la reine de ce qu'on a appelé la Blue Eyed Soul, la soul chantée par des blancs.
0: Oui, alors j'ai joliment dit, hein, la soul aux yeux bleus, pour nous faire comprendre, ouais, que voilà, elle n'avait pas la peau noire puisqu'elle avait les yeux bleus.
2: Voilà. Et là, Dusty Springfield faisait une belle carrière dans ce genre, entre soul et pop. Et en 68, elle avait essayé de passer une marche supplémentaire en signant avec le label Atlantique, un label américain, qui a un très beau catalogue, en particulier de soul, mais aussi de rock et de musique de ce genre. Et pour cette signature, son premier album a été enregistré en novembre 68 à Memphis.
0: Oui, Memphis, Tennessee, sud des États-Unis. D'ailleurs, tu sais que moi, j'ai longtemps cru qu'elle était américaine, Dusty Springfield.
2: Parce que moi aussi.
0: Cet album, mais ouais, Dusty in Memphis, avec la pochette superbe, et c'est son album le plus connu. Et je me suis dit, bah ok, elle est à Memphis, elle est américaine. Eh ben non.
2: Eh ben ouais, voilà. Mais je me fais avoir à chaque fois, même maintenant que je le sais,
0: oui,
2: je l'oublie. Parce que voilà.
0: Et alors la chanson que t'as choisie, enfin qu'on a choisie du coup, parce qu'effectivement il y avait une grande liste, c'est une chanson particulière, surtout pour le public français.
2: Ouais, parce que c'est un compositeur français.
0: Et ah oui,
2: ce qui n'est pas super intuitif pour un musicien,
0: ouais,
2: disque de sol enregistré à Memphis. Mais c'est surtout la musique du film L'Affaire Thomas Crown.
0: C'est
2: avec Steve McQueen et Faye Dunaway, qui était sorti en 68, juste un petit peu avant, à l'été.
0: Voilà.
2: Et il y a une séquence,
0: ah oui,
2: fabuleuse, classique, justement avec la musique qu'on va écouter, où Steve McQueen est dans son planeur, en train de voltiger dans les airs, et à terre, dans sa voiture, il y a Faye Dunaway qui le regarde. Et évidemment, il n'y a pas de gazote, puisqu'ils sont chacun, un dans son planeur, l'autre dans sa voiture. Et cette musique est chorégraphiée, il y a juste la musique qui fait le son dans la scène.
0: C'est ça.
2: Et le réalisateur, Norman Jewison, avait monté cette scène-là sur Strawberry Fields Forever des Beatles. Mais évidemment, il n'avait pas gardé ça pour le film. Donc, il a demandé à Michel Legrand, qui faisait la musique du film, de refaire une musique pour cette séquence-là. Et cette séquence-là, ça s'appelle The Windmills of Your Mind. Ouais. En français, c'est devenu Les Moulins de mon cœur.
0: Oui, Les Moulins de mon cœur au lieu de Les ça Moulins de ton âme.
2: Mais bon, écoute. On s'arrête dans l'esprit pour une fois. Oui. Je veux dire, il y a eu pire comme traduction.
0: Ça nous va. Et puis la version est là, absolument magnifique, signée, chantée par Dusty Springfield. Mais vous pouvez aussi trouver une version chantée par Michel Legrand, The Windmills of Your Mind, Golden Globe de la meilleure chanson originale et Oscar de la meilleure chanson originale en 1969. On a été bavard avec Laurent, mais c'est pas grave. Voici Dusty Springfield. Rock.

0: si vous tombez dans le vortex des reprises des Moulins de mon cœur, Windmills of Your Mind, vous en avez pour des heures, hein, puisqu'il y a la version de Dusty Springfield que vous venez d'entendre, choisie par Laurent, la version de Michel Legrand, et puis il y a Sting, il y a la chanteuse de Texas, il y a vraiment tout un tas de gens fabuleux qui ont chanté cette chanson. Alors bonne recherche, les amis.
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0: Quittons les années 60 et rendez-vous en 1999, l'année où vous avez découvert Britney. Le tournant du siècle, comme on disait à l'époque, où on vendait encore des disques, hein, 115 millions d'albums vendus cette année-là en France. Et David Hallyday, qui arrêtait pendant un temps d'être juste le fils de son père.

1999, c'est aussi l'année de la mort de Dusty Springfield, tiens, qu'on vient d'écouter. La mort de Stéphane Sirkis aussi, le frère jumeau de Nicolas d'Indochine. Et c'est également en 1999, la première édition du festival Solidays. C'est

0: bise et la bise à celles et ceux qui nous écoutent dans la région de Toulouse. Allez, restez bien dans le coin. Décibel continue les chansons préférées des auditrices et des auditeurs avec Sylvie, Claudine, Patricia et Roland. On va pas s'ennuyer.
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0: Un petit peu plus tard dans l'émission, on vous fera découvrir la toute nouvelle chanson de Zazie. Et puis on vous parlera aussi des grands concerts pour les 50 ans de carrière de Renaud qui ont eu lieu la semaine dernière. Pour le moment, c'est Sylvie qui nous écoute. Mais elle aussi dans le sud, je crois d'ailleurs. Salut Sylvie.
3: Salut Vivi.
0: Oui, je parlais de Toulouse il n'y a pas longtemps. T'es d'où toi?
3: Eh ben non, c'est vrai que tu penses chaque fois que je suis de Toulouse,
0: ça me déplairait pas,
3: mais j'habite vers Nantes en fait.
0: Donc c'est pas la première fois que je. Écoute, je dois avoir une copine qui s'appelle Sylvie à Toulouse et qui me manque. Je vois pas autrement. Je te jure. Alors Sylvie, ma nantaise. Donc il y a un truc sur lequel je ne peux pas me tromper avec toi, c'est qu'à chaque fois que tu débarques ici un dimanche soir, c'est qu'il y a un dossier Julien Doré.
3: Voilà.
0: Ah voilà, ça. Je ne me trompe pas. Juju Doré, alors quelle est l'actu de Juju? Je crois qu'il faut réserver des places de ciné, c'est ça?
3: C'est ça, il faut réserver pour le 2 juillet. Bah écoute, bon bah c'est fait. Hein.
0: Oui, toi tu les as tes places, mais alors pour ceux qui n'y auraient pas pensé, on explique en gros, c'est le film de son concert, c'est le Pestacle.
3: C'est ça, c'est le Pestacle, a priori avec bon, des petites surprises de ce qui se passe hors caméra. Enfin bon, a priori...
0: Il y aura de la coulisse.
3: Apparemment, oui, il a dit il n'y a pas longtemps qu'il y aurait de belles surprises.
0: Ça c'est top, et puis c'est vrai que le spectacle de Julien, évidemment c'est des chansons et c'est ce qui se passe sur scène, mais il y avait énormément de choses qui se passaient au plafond, sur les côtés, dans les écrans géants et tout. Donc c'est pas mal de le voir au cinéma, en vrai, pour pouvoir profiter de tout ce qu'il a prévu.
3: Exactement, ouais, c'est vrai que ça va être une autre vision et je suis bien contente, j'ai hâte de découvrir ça.
0: Donc, séance unique le 2 juillet prochain. Mais par contre, c'est dans tout un tas de cinémas. Donc voilà, le ciné près de chez vous. Et sinon, vous faites 10 km de plus et a priori, vous trouverez un ciné qui fait ça. Ça m'a l'air d'être bien réparti partout en France. Voilà, pour le 2 juillet. Bon, très bien. Merci pour les actus dorés, ma chère Sylvie. Et alors, ton doré à toi ce soir, lequel allons-nous écouter?
3: Eh bien, écoute, j'ai choisi Barracuda.
0: Ah!
3: Barracuda, bon, voilà, oui, mais ces mots sur l'album Aimé, le devenir du climat, de la planète. Voilà, c'est une très jolie balade, même si sur le fond, c'est vrai que voilà, il a eu envie de parler de ça.

0: de la poésie et de la tendresse et de l'amour autour de ça. Et c'est vrai que la présence des enfants est extrêmement réconfortante.
1: C'est ça. D'accord. Et puis, bah, écoute, comme on a présenté, tu sais que tu n'ignores pas que je fais du théâtre et de la danse. Et donc, on a présenté il y a 15 jours notre comédie-ballet. Et il y avait un tableau avec des enfants, avec cette musique. Et en plus, j'arrivais aux répétitions avec mon texte de théâtre signé par Julien Doré.
0: Voilà,
1: j'ai crâné un peu, quoi.
0: Mais t'as raison, t'as le droit de faire ta crâneuse, Sylvie. Et en plus, tu nous fais profiter d'une très jolie chanson. Ça s'appelle Barracuda et c'est sur l'album Aimer. On l'écoute, Sylvie ?
1: On l'écoute, ça marche.
0: Merci beaucoup.
1: De rien.
0: À la prochaine. Salut.
1: Ouais, salut.

0: Barracuda de ce cher Julien Doré que vous pourrez voir au cinéma le 2 juillet, mais aussi sur une jolie sélection de festivals d'été.
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0: Zazie est de retour, alléluia! Elle a publié un joli message sur son compte Instagram pour annoncer la sortie de cette toute nouvelle chanson qui s'appelle Peu importe. Elle a écrit « En mai, on fait ce qu'il nous plaît et ce qui me plaît moi, c'est la musique. J'ai donc grand plaisir à vous annoncer que dans quelques dodos, puisque c'était il y a quelques jours, va sortir de mon petit cœur d'artiste chaud une chanson toute fraîche. J'ai un peu le trac, forcément, mais j'ai surtout très envie de savoir ce que vous en pensez. J'espère qu'elle vous plaira. Vous me direz. En attendant, je vous embrasse fort. Signé Zazie. C'est parti. »

0: écoute. C'est la nouvelle chanson de Zazie et elle sera après-demain, mardi soir, l'invitée de Décibel.
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0: Vous le savez, si vous suivez l'émission de manière régulière, dites donc j'espère, bande de cancres. Bon, bref, en tout cas, ici, on a une passion, Michel Jonas. Et ça tombe bien, car c'est une passion que nous partageons avec Claudine, qui arrive maintenant. Bonsoir Claudine.
2: Bonsoir Émilie, ravie d'échanger avec vous.
0: Ah, moi aussi Claudine. On est d'accord, ce Michel Jonas, c'est quand même un trésor national.
2: C'est un magnifique artiste.
0: Ouais.
2: Au répertoire très diversifié.
0: Oui, c'est vrai.
2: Voilà. C'est vrai. Et c'est vrai qu'on l'associe souvent au jazz, au blues.
0: Oui.
2: Et puis, finalement, on connaît peut-être un peu moins les chansons plus intimistes, plus personnelles qu'il a pu écrire, composer, chanter. Et notamment la chanson Voyageuse que j'ai redécouvert il n'y a pas très longtemps, triant des cassettes.
0: Ah, j'adore! Ah, mais c'est trop bien de faire ça. Mais oui, on retombe sur des chansons auxquelles on ne pensait plus.
2: Exactement. Et je l'ai réécoutée, la cassette fonctionnait impeccable. Voilà.
0: C'était quand même du bon matériel, hein. Ça, il n'y a rien à dire. Les cassettes, c'est fait pour durer.
2: Exactement. Et voilà, j'ai redécouvert cette chanson qui nous en transporte dans l'évasion, le mystère aussi. Enfin, elle est tout en délicatesse, cette chanson, j'ai trouvé. Et voilà, ça m'a rappelé tous mes souvenirs de jeunesse.
0: Oh, et j'adore.
2: Où j'étais avec mes parents et mes sœurs. On voyageait beaucoup en train, puis plus tard avec mes amis de jeunesse.
0: Ouais.
2: Voilà. Et je la dédie, cette chanson, à ma fille Claire, qui est une belle et grande voyageuse des temps modernes.
0: Ah, donc cette chanson parle d'elle. Alors, voyageuse, c'est Claire.
2: Voilà. C'est Claire, en quelque sorte, que j'ai retrouvée dans cette magnifique chanson de Michel Jonas.
0: Alors, c'est une chanson qui date du milieu des années 70, sur l'album Changer Tout, son deuxième album. Hein, donc, il est vraiment au début de sa carrière. Et pourtant, c'est déjà du Jonas. Mais ça, c'est sa patte. Et vraiment, Claudine, c'est une super bonne idée d'écouter cette chanson qui ne passe jamais à la radio. Alors, si vous le voulez, on y va maintenant.
2: Eh bien,
0: allons-y. Allez, on part en voyage. Voyageuse, Michel Jonas. Et merci beaucoup, Claudine. À bientôt.

0: Voyageuse de Michel Jonas, très très joli choix de Claudine qui nous ramène donc sur l'album Changer Tout, qui est un gros tube de Jonas, et c'est aussi sur cet album-là où il y avait les merveilleuses Vacances au bord de la mer. Si vous avez envie d'aller applaudir Michel Jonas, j'aime bien, c'est un peu comme Bob Dylan, il est toujours un peu en tournée, alors parfois il y a 50 dates dans l'année, parfois il y en a 5-6, mais en tout cas il y a toujours moyen d'aller applaudir Michel Jonas. Il sera au festival Jazz Opale le 19 juin, rendez-vous au Francofolie de Spa, allez faire un petit tour en Belgique, il y sera le même soir qu'Alain Chamfort, belle soirée française pour ce festival belge, ça sera le 22 juillet, et puis Michel Jonas en 2027 avec Jean-Yves D'Angelo, ce sera le 30 janvier à Paris aux Folies Bergères.
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0: Alors, c'est la loi du genre. Hein. Quand on fait des émissions avec des auditrices et des auditeurs, et ben parfois, les auditrices et les auditeurs, on n'arrive pas à les avoir au téléphone au moment où on a besoin d'entendre leur jolie voix. Et c'est le cas de Patricia. Patricia qui nous avait écrit en nous disant « Ce serait vachement bien d'écouter Richard Ashcroft. » Alors oui, c'est vrai que les chanteurs anglais ne sont pas forcément les plus représentés dans cette émission. Or, on a beaucoup d'amour pour eux, évidemment. Richard Ashcroft, c'est le chanteur d'un groupe et d'une chanson, notamment, que vous connaissez forcément, un tube emblématique des années 90. Richard Ashcroft, c'est le chanteur de The Verve. Et le tube, c'est Bittersweet Symphony.

1997, The Verve, Bittersweet Symphony, qui utilise un sample d'une version de 1965 de la chanson The Last Time des Rolling Stones, une version orchestrale, orchestrée donc par Andrew Oldham. Et voilà, ça avait fait un petit scandale à l'époque, parce que bon, c'était pas un sample nickel. Mais voilà, ça s'est réglé évidemment avec les années. The Verve, donc, ce groupe a un chanteur qui s'appelle Richard Ashcroft et qui est toujours très, très, très aimé au Royaume-Uni. C'est lui qui a fait toutes les premières parties de la tournée de reformation de Oasis, les frères Gallagher. Donc évidemment, il est remonté un petit peu dans le star system, ce Richard Ashcroft. Il va avoir 55 ans cette année. Et écoutez, pour un gars qui se l'est bien collé pendant les années 90, il a plutôt bonne mine. Et notre Patricia, qu'on n'arrive toujours pas à joindre. Non, ça ne marche pas ce soir avec Patricia. Donc elle avait choisi pour vous une chanson d'un album solo de Richard Ashcroft. Très jolie chanson qui s'appelle Song for the Lovers. C'est absolument magnifique et c'est tiré du premier album solo de Richard Ashcroft, Alone with Everybody, tout seul avec tout le monde. C'est l'an 2000 et c'est toujours absolument magnifique. Richard Ashcroft, merci Patricia.

0: Richard Ashcroft, le chanteur du groupe The Verve, à l'instant Song for the Lovers. Ah, je vous envie, si vous la connaissiez pas, vous venez d'avoir, je pense, un petit choc esthétique extrêmement plaisant. Richard, Richie, comme on l'appelle là-bas, sera en concert le 24 juin prochain au Zénith de Paris. Concert unique en France. Je suis désolée, j'adorerais vous annoncer une tournée, mais ce serait un mensonge.
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0: Et ici, on ne ment pas. On peut, par exemple, vous certifier que les concerts donnés au Zénith de Paris, les trois concerts donnés au Zénith de Paris pour les 50 ans de carrière de Renaud, étaient formidables. Comment on le sait? Parce que Franck, que vous avez d'ailleurs régulièrement au téléphone si vous participez à Décibel, il y était. Et donc, il nous a dit que c'était fabuleux, qu'il y avait du son, il y avait de la lumière, il y avait des images, il y avait une belle ambiance, un public absolument heureux et une liste d'invités qui était, écoutez, celle qui était annoncée. Alors que parfois, on nous ment, justement. On nous dit, il y a plein d'invités. Et puis, total, il y a trois mecs de The Voice. Non, là, c'était vraiment classe. Il y avait Olivia Ruiz, Gauvin Cerce, il y avait Pascal Obispo, les Souchons, père et fils, Élodie Frégé, Francis Cabrel, Cali, etc., etc. Et quand je dis etc., etc., le premier etc., c'est Axel Red. Et le deuxième etc., c'est Jean-Louis Aubert. Donc, c'est vous dire le parterre de stars qui était là pour rendre hommage à Renaud. Renaud qui était sur scène et qui participait. Il était pas simplement spectateur de ce concert hommage, il a participé. Bref, c'était tellement bien que la chaîne de télévision publique France 4 a annoncé que le concert avait été filmé et qu'il serait diffusé pour tout le monde après les grandes vacances. Voilà, à la rentrée de septembre. Alors vous entendrez des choses formidables.
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0: Vos chansons préférées de Renaud, j'ai enquêté. Il y a dans mon HLM, il y a aussi ces chansons plus personnelles et plus tragiques aussi, comme cet hommage à Coluche.

0: Les 50 ans de carrière de Renault, c'est quelque chose. Alors je vous propose de fêter ça en écoutant Les Béton sur l'album du même nom. On est en 1977.
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1: C'est vraiment génial, les chansons de Renaud. Là, j'allais dire, on peut en faire un film, mais même plus, on pourrait en faire une saison, une série, vous savez, plein d'épisodes, quoi. Laisse-béton, c'était trop délicieux. Et le concert, donc, des 50 ans de carrière de Renaud sera à voir à la télé sur France 4 au mois de septembre.
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1: Alors tout à l'heure, je mettais la pression à Gwen en lui disant « Attention, c'est toi qui choisis la première chanson, si les gens zappent, c'est de ta faute. » Mais je pourrais mettre aussi une drôle de pression sur les épaules de Roland, qui a la lourde tâche de choisir la dernière chanson de l'émission. La dernière impression, c'est un petit peu comme le petit café et la mignardise au restaurant. Hein. Si ça, c'est pas bien, les gens s'en souviendront. Bonsoir Roland, ça va ?
3: Bonsoir Émilie, comment vas-tu? On se un beau dimanche, du mois d'août presque, hein, parce que la chaleur est revenue.
1: Ah bah oui, chez toi évidemment. Où est-ce que tu habites déjà, Roland?
3: À Agen. Bordeaux et Toulouse.
1: Bah oui, évidemment que chez toi.
3: Avec l'accent du sud.
1: Au mois de mai, c'est comme chez nous au mois d'août, oui, c'est à peu près ça. Alors, mon cher Roland, la dernière chanson de l'émission ce soir, c'est une chanson américaine.
3: Exactement, mais j'aime tellement la pop américaine et le groove de la musique noire américaine, black pour faire moderne.
1: Oui, black pour music. Faire bilingue, exactement.
3: Et cette chanson, c'est en fait c'est l'un des premiers tubes de la sœur de mon idole de toujours, depuis que j'étais tout petit, c'est la sœur de Michael Jackson, c'est Janet Jackson.
1: Ah, Janet, elle est
3: Jackson, oui,
1: Janet ouais. Jackson.
3: Et c'est son premier tube, et quel tube! Et pour te dire une petite anecdote rapide, oui. J'avais un Walkman à l'époque, je le mettais à fond dans mes oreilles, j'ai failli me cramer les tympans avec ce titre-là, de Janet Jackson, Nest. Où elle dénonce le harcèlement de rue et toutes ces choses-là, qui ne date pas d'hier malheureusement, mais on a fait un tube extraordinaire, un tube digne de Bidit ou de Bad.
1: Ah oui, carrément. Ouais, toi tu la mets au niveau du frangin Michael sur.
3: Ah oui, je la mets totalement au niveau, et d'autant plus que Janet et Michael Jackson étaient très complice une bien dans la vie, et lorsque son grand frère est mort, pour elle ça a été vraiment un désastre, quoi. Mais pour tous ses grands fans également, tout comme moi, mais c'est vraiment quelque chose qui fait danser, et moi comme tu sais, j'aime tellement faire danser tes auditrices et auditeurs que je n'ai pas hésité à sortir ce tube du grenier.
1: Alors, c'est parti, c'est la dernière chanson de l'émission. Et oui, la dernière impression sera excellente grâce à Nasty. On est en 1986 avec Janet Jackson. Roland, tu danses et nous aussi, ok?
3: Je danse avec tout le monde. Allez, tout le monde de danse. Allons-y.

0: Nasty, c'était sur le troisième album de Janet Jackson en 1986. Le disque s'appelait Control. Et Décibel, c'est terminé pour ce soir. Merci à l'équipe de l'émission, Iris Guitoni, Sarah Bécard, Elodie Bianca Maria, Yanis Kalem et Franck Moilier. Je vous retrouve demain à 20h pour un Décibel forcément délicieux avec Pascal Obispo qui vient de sortir son nouvel album Héritage numéro 2.
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4: Bonjour, bon dimanche, sous vos applaudissements, c'est Willy vient déjeuner chez vous, numéro 1056.
5: Oh là là,
4: bonjour la tribu.
5: Bonjour.
4: Alors, qui est là aujourd'hui? Nicolas Malabeuf, notre enfant de la télé. Bonjour, mon bon Nicolas.
5: Bonjour, Willy, bonjour tout le monde.
4: Et Fabien Imo, notre geek. Bonjour, mon Fabinou.
6: Bonjour, Willy, bonjour à tous.
4: Et bienvenue à tous. Merci d'avoir choisi votre émission utile sur votre radio utile. 55 minutes pour apprendre, comprendre et s'amuser de l'actu avec nos invités, nos chroniques, notre musique, nos cadeaux. C'est la Sainte Auréole aujourd'hui, hein, parce que vu la chaleur, il va y avoir des auréoles sous environ tous les bras de France. Donc n'hésitez pas, mettez ce qu'on appelle du déodorant. Allez-y les gars.
6: Où l'avez-vous, hein?
4: Où l'avez-vous? Voilà, en tout cas, on embrasse les auréoles qui nous écoutent. En attendant, vite, notez bien les deux dossiers du jour. Dans un instant, c'est le doux mois pour déclarer au fisc son revenu 2025. Si vous habitez, bah oui, Fabien ne l'a pas fait ici. Si vous habitez dans les départements de 1 à 19, la date limite de la déclaration est passée. Pour les autres, il nous reste encore quelques jours. Alors à quoi servent les impôts? Comment faire si j'ai dépassé la date limite? Planquer son pognon dans les îles Caïmans, comment faire? Toutes les réponses dans une minute avec Jérôme Cahuzac, notre invité. T'imagines? Et à 12h30, toute autre chose. Passé 50 ans, il est de plus en plus difficile de trouver un emploi. La discrimination à l'embauche des 55-64 ans en France, mythe ou réalité? Eh bien, ne manquez pas le témoignage de notre invité dans 20 minutes. Et bien sûr, vous le savez, vous faites partie de cette tribu. Je vous le dis tout le temps, mais tant pis, je dirai jusqu'à ma mort. Vous faites partie de cette tribu. D'abord sur le groupe Facebook. Alors,
6: pour nous retrouver, vous tapez Youpi la vie avec Willy Rovelli, vous tombez sur nous et vous avez la parole. Le sondage du dimanche à l'occasion
4: oui,
6: de la fête des voisins qui est ce vendredi.
4: Alors, vendredi, la fête des voisins.
6: Qu'est-ce qui vous énerve le plus chez votre voisin?
7: Il y en a beaucoup.
6: Alors, dans le sondage, on retrouve les travaux, les soirées, ouais. Voisins trop curieux, ouais. Le stationnement gênant ou rien, mes voisins sont parfaits. Alors. Et bien, pour l'instant, plus de 20% pour voisins trop curieux. Dites-nous aussi en commentaire. Il y a des trucs très rigolos comme Evelyne qui a posté « J'habite à côté du cimetière ».
4: Ah bah il est
6: voisin, pas bruyant.
4: Pas bruyant.
6: Et surtout, on peut faire du bruit, il ne se paye pas. Donc continuez à réagir, c'est complètement gratuit. Pour nous retrouver, vous tapez sur Facebook « Youpi la vie » avec Willy Rovelli.
4: Moi, je vous l'ai déjà dit, hein, j'ai acheté un appart dans un endroit que j'adore, ouais. Mais je déteste tous mes voisins.
5: Vous ne parlez à personne.
4: Je parle à personne, mais je vous jure, je suis dans des immeubles de 8 étages. Donc il y a du personne. Monde, hein. Je ne parle à personne, que des cons. Mais franchement, un immeuble de cons.
6: Bah, c'est à Paris en même temps.
4: En même temps, c'est à Paris aussi. C'est pas bête. Réagissez aussi. Tiens, 08. Je les embrasse, ils m'écoutent peut-être.
6: On embrasse tous les Parisiens.
4: On embrasse tous les Parisiens. 0810 055 056. Tiens, appelez-nous, parlez des voisins, des impôts. Est-ce que vous avez galéré si vous avez entre 55 et 64 ans pour trouver du boulot? Va venir réagir. Ou vous voulez juste nous faire un petit coucou? Vous êtes les bienvenus et vous repartez.
5: Eh bien, c'est notre voisine. À nous, on vit en coloc avec elle depuis des mois. Oui. C'est la carte carburant qui vaut 100 euros
4: sympa,
5: et le tirage au sort, c'est en fin d'émission
6: en ce moment.
4: Sympa,
6: ah oui,
4: hein.
6: Utile en ce moment, les 100 euros de carburant.
4: Très utile. Merci. Est-ce qu'on a fini?
5: On a donné.
4: Allez, démarrons, allez.
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4: Allez, ouvrons notre premier dossier. Bonjour Gilles Bossiger.
8: Bonjour.
4: Bienvenue ici, mon cher Gilles. Vous êtes le président de l'Ordre des experts comptables de Paris-Île-de-France. Alors, on est donc dans la période où il faut remplir avec joie et bonne humeur notre déclaration d'impôt. Déjà, mon cher Gilles, tiens, ça sert à quoi de payer nos impôts? Il va où, mon argent?
8: Eh bien, tous ces impôts sont absolument indispensables pour financer les services publics. Voilà. Le principal poste de dépense de l'État, c'est l'éducation nationale.
4: Donc c'est utile.
8: Pour jeunes enfants, ouais. Jeunes têtes blondes. Ouais. Il y a aussi la défense. C'est malheureusement un sujet d'actualité, poste de dépense qui augmente, la police, la justice. Et puis, le financement de la dette, parce que notre pays est endetté, donc il faut des impôts pour rembourser cette dette.
4: Aïe, aïe, aïe. C'est vrai qu'on est le pays où on le paye. On entend tout le temps qu'on paye le plus d'impôts. C'est vrai, ça?
8: Ouais, alors en fait, on confond souvent les impôts avec les prélèvements obligatoires, puisque en fait, ce qu'on paye le plus dans ce pays, c'est pas des impôts, mais ce sont des cotisations sociales.
4: Ah, c'est des cotisations.
8: C'est encore autre chose, parce que les cotisations servent à payer notre assurance maladie, nos retraites, la dépendance, etc.
4: Ouais. Mais par exemple, tiens, on va prendre un cas. Prenons deux cas de figure. Tiens, regardez. Là, il y a Nicolas Malabeuf qui est là. Il est célibataire.
5: C'est vrai.
4: D'accord. Et puis Fabien Hémeau.
5: Il est célibataire.
4: Et Fabien Hémeau, sa chérie va partir dans pas longtemps. Mais Fabien Hémeau, donc lui, il a un enfant. D'accord. Alors, si je gagne 100 euros. Alors, Nicolas, célibataire, il gagne 100 euros. Fabien Hémeau, il gagne 100 euros. Il a un enfant. Combien je paye d'impôts là-dessus? À peu près.
8: Alors, si vous gagnez que 100 euros, ben vous ne paierez pas d'impôts, hein, parce que vous ne serez pas imposable.
4: Bon, ouais, mettons, voilà. sur 100 euros, je voulais dire. Voilà, bon, on s'est compris. Bah
5: oui, proportionnellement.
4: Compris, voilà.
8: Ça peut aller de 0 à potentiellement 49%.
4: Ah là, d'accord.
8: C'est votre revenu d'ensemble.
4: Oh, c'est-à-dire que sur 100 euros, je vais donner 49 euros.
8: Exactement, pour les contribuables les plus riches.
2: Mais trop.
4: Oh là là là là. Bon, alors Gilles, non, moi je ne veux pas.
5: Je refuse.
4: Je refuse. Est-ce qu'il y a des manières de tricher? Non, je plaisante. Bon, je sais que vous ne pouvez pas le dire. Bon, est-ce que, tiens, cette année, est-ce qu'il y a un ou deux trucs qui changent, je ne sais pas, là, dans les impôts, un truc important, là, donnez-nous un ou deux trucs très importants qui ont changé cette année?
8: Oui, alors il n'y a pas de grosses modifications. Ouais. Dans les petites nouveautés, il y a le doublement du plafond pour bénéficier de la réduction d'impôt sur les dons que vous faites aux organismes qui aident les personnes en difficulté.
4: Ah, ça,
8: vous savez,
4: bien, ça.
8: La Croix-Rouge, etc. Et le plafond qui était de 1 000 euros historiquement est passé à 2 000 euros. Donc, pour avoir un petit peu plus de réduction d'impôt là-dessus. Après, on a plutôt des mauvaises nouvelles parce qu'on a la taxe qui augmente, qui passe de 30 à 31,4%. On a la fiscalité sur tout ce qui est Airbnb, location saisonnière qui augmente avec un abattement qui est réduit de 20 points. Voilà, et puis on a quelques cases supplémentaires à remplir sur cette déclaration, notamment sur le crédit d'impôt service à la personne, hein, qui est un des crédits d'impôt les plus utilisés par les Français, où il faut mettre un petit peu plus d'informations sur les dépenses qu'on a fait. Voilà, on nous demande plus de détails sur ce qu'on déclare dans ce crédit d'impôt. Bon. Mais pas de transformation très profonde dans l'impôt, pas de grosses nouveautés. Ouais. Non,
4: là, je le disais, pour ceux qui habitent dans les départements de 1 à 19, il fallait déclarer cette semaine, les autres ont encore quelques jours. Si j'ai dépassé le délai, ça claque, je suis puni tout de suite?
2: Non.
8: Bah oui, il y a quand même un délai à respecter, hein, donc vous pouvez vous retrouver avec des pénalités.
4: Mais ouais, 10%,
8: c'est très clair.
4: Bam.
8: Et donc, si jamais vous n'avez pas tout, vous êtes un peu à l'arrache, n'hésitez pas à faire votre déclaration, la valider en l'état, parce que l'administration fiscale réouvrira en juillet le service pour pouvoir la modifier à ce moment-là.
5: Ah oui, d'accord.
8: Mais,
5: d'accord.
8: Bon, ça, c'est voilà. Mais bon, il est important de respecter la date limite à laquelle vous êtes soumis, donc qui était effectivement la semaine dernière pour les premiers départements.
4: C'est
8: il y a encore une échéance là, ce mois-ci, le jeudi 28, pour une autre partie des Français. Puis, le 4 juin pour les derniers, notamment la région parisienne.
4: Le 28 mai, c'est les départements du 20 au 54. Et les 2A et 2B, c'est jusqu'au 28 mai. Et après, du 55 au 974-976, jusqu'au 4 juin. Pourquoi c'est jamais simple, en fait? 4 juin, 23h59. Hein. Faites pas les couillons. Hein. Toi, tu vas attendre le dernier moment. Moi aussi, parce qu'on se dit, cette attente, tu vas peut-être pas payer. Mais si, en fait. Si,
2: vous payez beaucoup.
4: Trop, je paye trop, Gilles. J'en ai marre, Gilles. Est-ce que je peux vraiment rien faire?
8: Il faut regarder la déclaration dans son entièreté, parce qu'il y a beaucoup de cases, beaucoup de...
2: Il y a trop de
8: petites choses à aller récupérer à droite à gauche, mais c'est vrai que c'est un travail fastidieux.
4: Je peux t'assurer que je vais les récupérer.
5: Vous pouvez lui faire confiance, il peut grappiller.
4: 10 centimes, je les récupère, j'en ai rien à faire. Gilles, merci beaucoup. Hein, merci infiniment d'être passé. Vous voyez, sympa, Gilles.
5: Très sympa,
4: mon Gilles. Gilles, expert comptable, président de l'Ordre des experts comptables de Paris-Île-de-France. Voilà, donc faites pas.
5: J'ai envie de payer mes impôts grâce à Gilles.
4: Merci beaucoup. On parle de quoi dans un instant, mon Fabien?
5: L'actu web avec une info concernant Mireille Mathieu, qui n'est pas contente du tout.
4: Oh là là,
5: elle s'est fâchée, elle a mis un coup de pression à une entreprise bretonne.
4: Bon,
5: explication dans un instant.
4: 0810 055 056. Appelez-nous, c'est la libre d'antenne du week-end, on vous attend. Juste après, Germaine Jackson.

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2: Allez, les midi 16 sur votre radio ici. Merci d'être avec nous de plus en plus nombreux. Merci infiniment. Fabien et moi, notre geek alors.
3: Il est l'heure de la mise à jour. Toute l'actu web est le sujet le plus commenté là depuis ces dernières heures sur les réseaux sociaux. C'est le soleil, la chaleur.
2: Ah, bah, il fait chaud.
4: Laisse-moi vivre comme
3: je
2: veux. Moi, j'aime bien la chaleur.
3: Ouais, je sais. Depuis 2-3 jours, les températures sont très chaudes partout en France. Bien. Résultat, sur les réseaux sociaux, les femmes prennent la parole. Certaines utilisatrices font un rappel à l'ordre aux hommes. Écoutez.
5: Petit rappel pour vous, messieurs, il fait de plus en plus chaud. Une jupe, un short ou une robe n'est pas une invitation.
6: Ah, petit message pour la gente masculine. On en a marre de tout le temps se prendre des réflexions à deux balles venant de vieux tontons à qui on n'a vraiment pas demandé leur avis.
3: Non, c'est une triste réalité. Dès qu'il fait chaud, les femmes ont le droit à des réflexions dans la rue. Plusieurs applications d'entraide qui permettent de signaler justement ce genre de situation de harcèlement de rue, comme The Sorority ou Oumai, notent une hausse des alertes dès qu'il fait chaud. Non, mais c'est quand même triste. Malheureusement, chaleur rime avec lourdeur. Toujours dans l'actu web, vous vous souvenez, il y a quelques semaines, je vous avais parlé d'une brasserie bretonne qui avait une de leurs bières John Lennon. Yoko Ono, l'épouse de John Lennon, avait demandé l'arrêt immédiat des ventes de cette bière. Eh bien, une autre personnalité a fait la même demande. Oh. Cette fois, c'est une chanteuse française.
7: Bravo, tu as gagné.
3: C'est Mireille.
2: Il y a la bière Mireille Mathieu.
3: Non, c'est la bière Mireille Mafieux. dit la bière brune de contrebande. Bah écoutez, l'avocate de Mireille Mathieu, elle n'est pas contente.
8: Oh, c'est déstabilisant pour elle quand même, qu'on puisse faire commerce sur une image un peu dégradante de son nom et de son image en fait.
3: Bon, bah voilà, la bière Mireille Mafieux n'existe plus. C'est dommage que les artistes le prennent mal. Perso, moi j'aimerais bien une bière qui porte mon nom. Hein. Moi j'aime bien me faire mousser. Allez, on termine avec la réplique de la semaine. Réplique signée Sophie Davant. Elle était invitée dans le Maillon Faible cette semaine, jeu animé par votre ami Olivier Mine. Écoutez, Sophie Davant a perdu ses moyens sur cette question.
9: Sophie, la première question vaut 100 euros. Top chrono. Selon l'expression, où se met-on le doigt quand on se trompe?
3: Compliqué celle-là.
1: Dans le cul.
9: Dans l'œil.
3: Ben voilà, pas mieux. Non. La séquence a beaucoup fait rire les internautes. Merci Sophie pour cette séquence qui restera dans les annales de la télé.
2: Merci beaucoup mon bon Fabien. Dido, vous vous êtes engueulés pendant la chanson les deux là. Pourquoi vous êtes engueulés? Oui.
10: Week-end.
11: On peut pas tout dire non plus.
3: On parlait des impôts.
2: Ah voilà, parce qu'il paraît que Nicolas, tu envoies tous tes impôts à ta mère.
11: Oui, c'est ma secrétaire.
3: Il fait rien.
2: C'est pas possible.
11: Je ne ferai rien sans elle. C'est vrai.
2: C'est ta mère qui remplit les impôts.
11: Bénévolement en plus.
2: Même pas, elle prend un petit pourcentage.
3: Non, il fait pas de paperasse en fait, Nicolas.
2: Ah, là. Toi, tu fais quoi, c'est ta femme.
11: Bah oui. Non, il fait rien du tout.
3: Je fais tout à la maison, à la baraque. T'étais là hier soir.
11: C'est sa concubine qui fait tout.
2: Alexandre, tu es là?
12: Salut mon Willy.
2: Ça va, Alex? C'est toi qui remplis tes impôts? C'est toi qui remplis tes impôts ou pas toi?
12: Je le fais faire par ma maman. Hein.
2: Ah, bravo!
3: C'est le frère de Nicolas.
2: Quel âge tu as, Alex?
12: 36.
2: 36 ans et c'est encore sa mère qui fait les impôts, c'est extraordinaire. Bravo, Alex. Il a tout compris. Tu voulais réagir sur quoi, mon Alex? Sur les voisins, je crois, c'est ça?
12: Nous on est à côté d'une maison de retraite.
2: Alors ils sont bruyants ou pas?
12: Non, c'est très calme.
2: Ouais. Mais tu l'as fait exprès de te mettre à côté de la maison de retraite ou c'est le hasard?
12: Non, au départ il n'y avait pas de maison de retraite, ils ont construit une après du coup.
2: Mais du coup, est-ce qu'il y a des désagréments?
3: Des odeurs?
12: Non.
2: Il n'y a rien.
3: Bon, moi.
12: Non, il n'y a rien.
3: Tranquille, t'es peinard.
12: Franchement. Je suis peinard.
2: Mais t'es dans une.
12: On voit des petits couples quand même qui se forment.
3: C'est bien, c'est marrant ça.
2: C'est pas vrai. Mignon, ça. Mais alors, avec des petits vieux, des petites vieilles qui se.
12: Eh ben oui, tout à fait. Ouais.
3: Plus, plus on vieillit, apparemment, plus on est coquin.
2: Il paraît qu'on est hyper coquin. Il paraît qu'avec l'âge, on n'a plus rien à perdre. En même temps, on s'en fout. Hein, voilà.
3: Je connais une personne justement qui travaille dans une maison de retraite et apparemment, le soir,
2: ça tac-tac
3: dans les chambres.
2: Pas mal.
11: Libido.
2: Pour la nuit de noces. Bon, bah écoute, c'est bien.
12: Je connais quelqu'un qui travaille dans cette maison de retraite et elle me disait que la libido chez les anciens était très développée.
2: Bien sûr, mais moi, plus je prends de l'âge et plus je rattrape tout le retard.
3: Vieux cochon.
2: Alex, merci beaucoup d'être passé nous voir.
12: De rien, je fais un petit bisou à ma femme, c'est son anniversaire.
2: Et pourquoi tu lui parles pas? Que tu passes par la radio? Si, tu lui parles quand même. D'accord. Eh ben, on l'embrasse aussi. Tu t'appelles d'où? On t'a pas dit. J'aime bien savoir.
12: Avignon.
2: Ouais. Bah, Alex, on t'embrasse fort. Et bah, tu embrasses ton épouse de notre part. Alors, bon anniversaire. Elle s'appelle comment?
12: Elle s'appelle Céline.
2: Eh ben, on embrasse Céline. Merci beaucoup. Hein. Tu repars évidemment.
11: Et reste à l'écoute. Tu vas peut-être remporter 100 € de carburant en fin d'émission.
2: À tout à l'heure, Alex. On t'embrasse fort. Merci beaucoup. Allez, dans un instant, on vous présente un invité pas banal parce qu'on aime vous présenter des invités pas banaux.

0: C'était Gauvin Serres avec Silence Radio.
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0: Allez, comme promis, place à la personne pas banale du dimanche. Bonjour Guillaume Boudot.
3: Bonjour Willy, j'espère que vous allez bien.
0: Bah ça va très bien mon cher Guillaume, merci infiniment. Vous êtes le directeur marketing et événementiel d'un café pas banal, lui aussi à Villeneuve-d'Ascq, à quelques pas de Lille. C'est quoi ce café ?
3: Exactement, alors c'est le café, le The Voice Café, le café de l'émission The Voice.
0: Voilà.
3: Ce qu'on propose au The Voice Café, c'est de venir chanter, de venir profiter de la musique de manière immersive dans les décors de l'émission The Voice.
0: Donc quand on y va, on se sent comme dans l'émission, quoi, comme des graines de star. Est-ce qu'il y a les fameux fauteuils rouges là.
3: Exactement, on a le fauteuil des coachs dans le restaurant, on a aussi le buzzer, c'est le burger rouge de l'émission, on va jusqu'au bout avec une scène, avec même des événements qui sont organisés.
4: Et vous avez le Nikos ?
5: Mais le loup.
3: Ah non, on l'a pas malheureusement.
0: Bah, prenez au moins une fête à Salakis, ça peut remplacer.
5: Une salade.
0: De toute façon, voilà, c'est grec quand même. Et donc, et ceux qui rêvent de faire l'émission de Voice par exemple, il y a aussi des castings par exemple pour faire l'émission ?
3: Exactement, alors au The Voice Café, on organise différentes soirées, on a des soirées karaoké, blind test, des concours de chant, on a les fameux castings pour participer à la prochaine saison de The Voice. J'ai juste une petite question à vous poser, Willy, vous avez envie de participer à la prochaine saison de The Voice et de tenter un petit casting?
0: Pas de problème, mais franchement, ouais. Allez, tu veux que j'essaye là?
3: Ah bah, je vous propose de chanter alors.
4: Bon courage pour les oreilles.
0: Non.
4: Il va pleuvoir. Ça va saigner.
0: Non. Écoute-moi bien. Cendre de lune, petite bulle et d'écume. Perdu dans le vent, je brûle et je m'enrhume. Je suis libertine. Je suis une catin. Je suis si fragile. Qu'on me prenne la main.
4: Bravo, c'est pas mal.
0: C'est
4: bien.
0: C'est pas mal.
4: Ah ouais. Franchement, je me retourne.
0: Tu te retournes pour vomir.
4: Voilà.
0: Je m'en fous.
3: Il faut un peu se projeter, mais ce que je vous propose, c'est de vous donner rendez-vous.
0: Faut se projeter. Merci Guillaume.
3: À Villeneuve-d'Ascq dans les prochaines semaines.
0: Et non, franchement, c'est vachement bien. Non mais c'est le seul The Voice Café de France, mais qui
3: Exactement.
0: Est vraiment certifié. C'est le vrai The Voice.
3: Tout
0: quoi.
3: À fait. Tout à fait. On travaille en collaboration avec la production,
0: TF1
3: sur le projet.
0: C'est vachement bien.
3: Et l'idée, c'est de pouvoir en développer d'autres dans d'autres agglomérations françaises et faire chanter toute la France.
0: Et pourquoi vous l'avez ouvert en premier à Villeneuve-d'Ascq? C'est le hasard ou pourquoi plus cette ville?
3: Le premier à Villeneuve-d'Ascq, alors on a une très grande communauté de personnes qui regardaient l'émission dans le nord de la France.
0: Okay.
3: Donc on s'est dit, allons trouver la chaleur des nordistes pour ce premier The Voice Café.
0: C'est
3: et du coup, l'idée, c'est maintenant d'aller dans les autres villes.
0: Et donc vraiment, il y a des gens qui rêvent d'être chanteurs, chanteuses, et qui viennent chez vous, qui viennent dans le café, passer le casting, s'entraîner entre guillemets, et puis voilà. Et donc, vous leur donnez aussi des petits conseils quand vous sentez le truc.
3: Exactement, on a des coachings, de toute façon la meilleure expérience c'est la scène, donc les gens viennent chanter et typiquement cette année, 4 talents de la saison actuelle, saison 15 de The Voice, sont issus des castings du The Voice Café,
4: donc ça marche.
3: Que c'est révélateur pour les événements qui sont organisés au The Voice Café.
0: Bravo mon cher Guillaume, bravo, donc Guillaume Boudot, directeur marketing événementiel du The Voice Café à Villeneuve-d'Ascq, bravo. Voilà, peut-être que les talents de demain sont peut-être chez vous. Merci infiniment, mon cher Guillaume. Et à très bientôt.
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2: Allez, partons gaiement vers la deuxième demi-heure de votre talk show du dimanche. Alors ici, c'est comme la messe du dimanche,
3: mais non, pas pareil.
2: Sinon, c'est la même chose. Dans un instant, on va parler discrimination à l'embauche des seniors. Il faut bosser plus, mais passer 50 ans, on veut plus de nous. Alors comment qu'on fait, dis-moi? On va en parler dans un instant. Et votre tribu est là, notre enfant de la télé, Nicolas Malabeuf, et notre spécialiste web, Fabien Hémot. Vous êtes encore jeune, vous, n'avez pas peur de tout
4: moi,
2: ça.
4: Moi, ici, mais... c'est mon premier travail, en
2: ici,
4: plus.
2: Ici, c'est ton premier boulot, bravo. Mon Nico. C'est fou, hein, ça, hein, mon Fabinou. Ah, oui. Le jour, il y a des potes à Fabien qui sont venus. Et alors, le coup de pelle, hein, quand non? Il y a un coup de pelle.
4: Je ne dis rien. Qu'est-ce qu'il y a?
2: Non, mais...
4: Moi, je n'ai plus d'amis. C'est officiel.
2: Non, mais c'est terrible. Tu sais, quand t'avances dans l'âge et que t'as pas vu tes amis depuis longtemps, quand tu les revois, des fois, il y en a qui ont une gueule. Tu dis, je suis pas aussi moche que. Je suis pas aussi vieux, quand même.
4: Non, mais après, Fabien est très bien conservé. Alors, faut le dire.
2: Mais il y en avait qui avaient des coups de pelle, tes amis.
4: Je pensais que c'était le père de ses potes, moi.
2: On les embrasse. Ils nous écoutent encore.
4: Ils nous écoutent plus, mais il y avait certains coups de pelle.
2: Réagissez sur le groupe.
4: Réagissez sur mes amis, sur le groupe Facebook. Youpi la vie avec Willy Rovelli. Ça, c'est le nom du groupe. C'est complètement gratuit. Le sondage du dimanche à l'occasion de la fête des voisins qui est ce vendredi. Et qu'est-ce qui vous énerve, tiens, le plus chez votre voisin? Donc, on a beaucoup de commentaires. Phil vient de poster. Comme Willy, je ne parle à personne. Tous des cons.
2: Que des cons. Ah oui, d'habiter dans mon immeuble, alors peut-être. Que des cons.
4: Francis, j'ai des voisins crado qui nous attirent des rats. Qui m'a écrit aussi ceux qui déplacent les meubles comme si
2: en pleine nuit, c'est horrible.
4: Et pour plus de 20% sur le groupe, c'est des voisins trop curieux.
2: Ah oui, c'est curieux. Ah
4: donc,
2: d'accord. Okay,
4: donc continuez à réagir, c'est complètement
2: j'aime
4: gratuit.
2: J'aime bien le truc des voisins. Peut-être qu'on le refera aussi samedi prochain. J'adore ça.
4: Le groupe Facebook, c'est Youpi la vie avec Willy Rovelli.
2: Voilà. Puis 0810 055 056. Appelez-nous, tiens, si vous avez aussi des voisins cons, tout ça. Réagir aux impôts, si vous avez du mal à bosser, passer 50 ans, ou faire un petit coucou. 0810 055 056 et vous repartez.
4: Dans 25 minutes, l'un d'entre vous va remporter 100 euros de carburant.
2: Mon Dieu, dans 25 minutes, quel stress. Mais d'abord, si vous n'avez pas suivi l'actu, pas de panique, l'actu vous suit. Il est temps pour moi de mettre
5: les points sur les i.
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2: Et on commence avec un point Patrick Bruel. Ma bite. Hier, la ville de Liège en Belgique a décidé... Pardon. Hier, la ville de Liège en Belgique a décidé de suspendre la citoyenneté d'honneur de Patrick Bruel. Liège le suspend. Bah, c'est normal, il a quand même poussé le bouchon un peu loin. Après, selon ses accusatrices, c'est pas sa citoyenneté d'honneur qu'il faudrait suspendre, c'est Patrick Bruel lui-même et par les couilles. En Thaïlande, un groupe de 22 moines bouddhistes a été arrêté avec 110 kilos de cannabis. Et oui, et pourtant, la bœuf ne fait pas le moine. Mais leur avocat va plaider non coupable. Ils auraient confondu Bédo et Bouddha. La députée écolo Sandrine Rousseau propose de renommer Entrecôte cadavre de vache. Bah oui, bonne idée. Pourquoi pas aussi renommer miel par jus de fion d'abeille et renommer impôt par braquage. L'aéroport international de Palm Beach en Floride s'appellera aéroport Donald Trump dès le 9 juillet. La différence entre un avion et la cote de popularité de Trump aux USA, c'est que la cote de popularité de Trump, elle ne décolle pas. Après, je connais un président français qui a fait l'inverse. Il avait pris le nom de l'aéroport international Charles de Gaulle. En Haute-Garonne, un cobra à lunettes venimeux échappé d'on ne sait où est activement recherché dans la ville de Castelginestre. Il y a donc actuellement deux serpents dangereux en liberté en France. Le cobra dans la banlieue de Toulouse et la teub de Patrick Bruel. Pour le faire revenir au bercail, il ne reste plus qu'à trouver un charmeur de teub. Aujourd'hui, c'est la journée mondiale de la tortue. Pardon. C'est la journée mondiale de la tortue. Voilà, j'y vais à son rythme, maintenant on ne va pas comprendre. La tortue qui était d'ailleurs le surnom de Bernadette Chirac, qui a fêté cette semaine ses 93.

0: Couche jaune, là, je pense.
1: Non.
0: Ah, bah si, il y a 3 ans, j'avais adoré le film Bernadette, moi, avec Catherine Deneuve dans le rôle de Bernadette Chirac. Ah, ouais, c'était bien la preuve qu'une vieille vaut Deneuve.
1: Oh.
0: Enfin, la question du jour. L'aéroport de Palm Beach s'appellera donc aéroport Donald Trump. Est-ce qu'en hommage à la nourriture préférée du président, les avions se poseront sur un tarmac Donald's? Vous avez 2 heures. Malheureusement, dans 221 jours, c'est fini 2026.
1: Bravo.
0: Voilà, voilà mes amis. Voilà, et bon anniversaire Bernadette Chirac. Donc 93 ans. 93 ans. Allez, si vous n'avez pas, peut-être que vous n'allez pas bien. Le moral et les impôts.
2: 93 ans,
0: ça va pas bien. Mais j'ai la solution pour vous. Quand je vous dirai à vous, vous allez me faire un padababababa et ça ira beaucoup mieux.
1: Là, ça va pas bien. Les impôts.
0: Les impôts.
1: Faut payer.
0: C'est pas bien.
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0: À vous.
1: Là,
0: ça va beaucoup mieux.
1: Là, j'ai envie de payer les impôts.
0: Là, on a envie de payer les Mes amis, dans un instant, on va parler travail des seniors. C'est galère de bosser passé 55 ans. On va en parler dans un instant, mais d'abord, Thierry Pastor.

0: Ah, il veut pas y aller. Ah, il veut pas y aller. Parce qu'on parlait, pendant Thierry Pasteur. Merci Thierry, excusez-moi, on n'a pas écouté ce que tu as raconté. Mais ça avait l'air intéressant. Mais on parlait du film Michael, que je suis allé voir trois fois.
1: J'y suis allé.
0: Fabinet y est allé.
1: Ah, j'ai adoré.
0: Il a adoré. Pourtant, t'es pas fan.
1: Non, non, mais voilà. Bah non, c'est pour ça que j'ai appris plein de choses du coup.
0: Voilà. Et Nico, il veut pas y aller.
2: Je reconnais le talent, mais voilà, j'ai jamais été fan.
0: Mais enfin, tu peux y aller quand même.
1: Ces chansons.
0: Voilà, les chansons et des tubes. Ah, pas tirer à voir le biopic sur Thierry Pasteur.
2: Ah, ça, je préfère.
0: Voilà.
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0: Allez, ouvrons notre nouveau dossier. Bonjour Jean-Jacques Richard.
4: Bonjour.
0: Est-ce que vous êtes allé voir le film Michael, Jean-Jacques Richard? Non.
4: Non, pas encore.
0: Allez, on va discuter quand même, mais attention. Bienvenue ici, vous êtes l'auteur du livre « Je suis vieux et je vous emmerde ». J'adore ce titre, aux éditions Librinova. Un véritable coup de gueule que vous passez contre une société qui ne veut plus de seniors au boulot. Alors, c'est tiré de votre parcours en deux mots. Hein. Votre société dépose le bilan après le Covid. Vous aviez quoi, 52, 53 ans, en pleine forme, diplômé,
4: une 55
0: ans. 55 ans, diplômé, une belle carrière, vous pensiez trouver du boulot facilement, et là, bim, la douche froide. Expliquez-nous.
4: Et là, effectivement, c'est la douche froide. J'envoie 33 CV, avec bien évidemment en cochant toutes les cases,
0: ouais.
4: en ayant pris le grand soin d'adapter mon CV à chaque candidature, ainsi de suite, dans les règles de l'art.
0: Et puis là, rien, quoi.
4: Aucune réponse.
0: Non, mais le pire, c'est aucune réponse, c'est ce que vous disiez, quoi.
4: Aucune réponse. Voilà. Aucune réponse.
0: Voilà,
4: zéro réponse.
0: Voilà, vous dites. Hein,
4: Allez-y,
0: Jean-Jacques.
4: Oui, c'est ce silence qui a déclenché une forme de colère, et puis ce fameux post « Je suis vieux et je vous emmerde » qui a fait beaucoup de bruit sur LinkedIn.
0: Ouais.
4: C'est le silence qui m'a véritablement agacé.
0: Ouais, c'est ça. Vous dites le silence a envahi ma confiance, quoi.
4: Ah, complètement. Alors, ça a envahi ma confiance à un moment donné, mais ce titre « Je suis vieux et je vous emmerde », c'est justement un signe de révolte.
0: Ouais.
4: En disant « Ah, d'accord, vous me rappelez pas, vous me contactez pas, vous me dites pas non, vous me dites rien du tout. Eh bien, moi, je vais vous montrer que même si vous me considérez comme vieux, que je vais continuer, que je vais continuer à me battre.
0: Parce que vous dites, les algorithmes écartent les CV qui sont trop fournis. C'est-à-dire que quand on reçoit un CV qui est bien fourni, tout de suite, l'algorithme dit, ouh là là, c'est bizarre, le mec, comme il a beaucoup bossé, il doit avoir 2000 ans, quoi.
1: Oh, ben
0: alors que c'est illégal, c'est illégal de faire ça, en plus, hein.
4: Absolument, c'est de la discrimination pure et simple. L'algorithme est malin, et les entreprises, et certaines entreprises, je vais pas surtout pas faire de généralité, mais certaines entreprises sont malines. Elles vont chercher les dates de diplôme, même si vous ne mettez pas votre âge sur le CV, ainsi de suite, ou votre photo.
0: Ouais.
4: En allant chercher les dates de diplôme, eh bien, vous rendez compte, vous pouvez calculer, l'algorithme calcule immédiatement en quelques millièmes de seconde votre âge.
0: Et il y a des préjugés donc liés à l'âge au travail. C'est quoi ces préjugés, Jean-Jacques?
4: C'est trop cher, trop peu rigide, trop expérimenté. Vous vous rendez compte?
1: C'est dingue, ça.
4: Vous avez des recruteurs qui vous disent « Vous êtes trop expérimenté ». Ça veut dire quoi? Vraiment? C'est plein de préjugés. Mais vous le dites très bien, c'est plein de préjugés. Les préjugés que les seniors ne pourraient pas collaborer avec des juniors. Mais ça vient d'où? On a élevé des enfants, on s'est adapté à une société qui a été vraiment hyper mouvante pendant des années. On a traversé des crises et on pourrait pas s'adapter.
0: Ouais.
4: Au contraire, je dirais même que les seniors sont les rois de l'adaptation.
0: Ouais. Et puis,
4: on s'adapte, on n'a plus d'ego, on a. Voilà.
0: Et puis c'est comme s'il y avait la prime à l'expérience n'existait pas, quoi.
4: Ouais. Mais elle n'existe plus du tout.
0: Elle n'existe plus.
4: Pour certaines entreprises, c'est la prime à la jeunesse. Alors, attention.
0: C'est très bien aussi,
4: Je suis extrêmement carré dans mon discours. Il n'y a pas d'opposition avec la jeunesse.
1: Wow.
4: Aucune opposition. C'est une complémentarité.
1: C'est ça,
4: une entreprise qui réussit, c'est une mixité entre de la jeunesse et de l'expérience.
0: Regardez-nous.
1: On est la preuve.
0: Regardez-nous dans cette émission. Mais effectivement, je suis
4: absolument.
0: Moi, je
4: absolument, c'est pour ça que j'étais ravi de répondre à votre invitation.
0: Mais pourtant, là, on n'a pas le choix, parce qu'avec le recul de l'âge du départ à la retraite, il va bien falloir en embaucher des seniors. Donc vous dites quoi? Tiens, par exemple, vous aviez un employeur devant vous, là, vous lui diriez quoi? Parce que c'est à lui, là, de faire les choses, là.
4: Ce que je viens de vous dire à l'instant, c'est de la mixité. Il faut de la mixité. On parle de pyramide des âges. Mmh. En haut de la pyramide, vous avez les seniors. Et les seniors sont très peu représentés dans l'entreprise. Il faut créer des silos. Des silos dans l'entreprise, à savoir que chaque tranche d'âge puisse être représentée de manière équivalente.
0: Ouais.
4: C'est l'équilibre. On doit voilà, une entreprise
0: bah, oui.
4: doit rechercher l'équilibre bah, voilà. et pas l'opposition et pas voilà la jeunesse est
0: et
4: super.
0: Oui, qu'on soit tous ensemble bordel, tous ensemble. Jean-Jacques, tiens,
4: absolument.
0: Restez avec nous une petite seconde. Je vous présente Corinne. Ça va, Corinne?
5: Oui, bonjour Willy. Bonjour tout le monde.
0: Ça va, ma coco?
5: Oui, bah ça va, bah je suis exactement d'accord avec lui.
0: Ouais.
5: Plusieurs CV envoyés, toujours pas de réponse.
0: Aïe, aïe, aïe, aïe. Et tu peux nous donner ton âge, Corinne, à peu près, hein, peu près.
5: 57.
0: 57 ans. Et ça fait combien de temps que tu essaies de trouver du boulot?
5: Ah ben j'ai du travail, moi, c'est à mi-temps, mais je recherche autre chose et pour avoir plus d'heures et avoir un meilleur salaire. Et dès que j'envoie des CV, je vois bien que ça répond pas. Ou j'ai des entretiens et il n'y a pas de suite, quoi. Il n'y a rien.
0: Parce que toi tu sens, Corinne, que dès l'entretien, tu sens que bon, que
1: ça
0: va pas le faire parce que t'as 57 ans. Tu le sens, ça?
5: Bah, il le laisse pas trop voir parce que c'est de la discrimination, mais je pense que.
1: Tu le ressens.
5: Voilà, oui, on le ressent, de toute façon. Hein,
0: Tu recherches quoi? C'est quoi comme boulot que tu recherches?
5: Bah, moi, je cherche un poste de secrétaire, mais avec plus d'heures, parce que là, je fais que 20 heures par semaine.
0: Et c'est où? Tu es où? Dans quel coin?
5: Moi, je suis à côté d'Issoire, dans le Puy-de-Dôme. Hein.
0: Bon, alors, à Issoire, dans le Puy-de-Dôme, si vous cherchez une secrétaire, du coup, il faudrait quelques heures en plus, c'est ça, de tes 20 heures, ou un plein temps?
5: Bah, oui, ou
0: un plein temps.
5: CDI avec plus d'heures, ou même dans la vente,
0: alors,
5: dans le commerce, n'importe.
0: Alors, même dans la vente. Allez, appelez-nous, embauchez-nous. Je m'y engage.
5: Oui.
0: Je vous promets qu'elle est bien. Je mets tout. Voilà. Je me porte garant. Corinne, tu
5: ne
0: fais pas la con, Corinne, après. Hein. S'il te plaît.
5: Non, promis. Ouais.
0: Alors, je me porte garant de Corinne. Donc, c'était à Issoire, dans le Puy-de-Dôme.
1: Appelez-nous,
0: Corinne, elle mérite de travailler. Jean-Jacques Richard, vous faites quoi là maintenant? Vous bossez maintenant? Oui.
4: Alors, j'ai retrouvé un emploi que j'ai quitté. Et aujourd'hui, j'écris. Je navigue.
0: Et bah, bravo pour ce coup de gueule. Je suis vieux et je vous emmerde aux éditions Librinova. Merci infiniment d'être passé nous voir.
4: Bravo.
0: Et effectivement, dis donc, la France, on est mauvais élève pour l'emploi des 55-64 ans. On est 17e des États dans l'Union Européenne. T'imagines?
4: Absolument.
0: Ah, non. Incroyable. Merci, mon Jean-Jacques. Merci beaucoup. Passez un bon dimanche.
4: Merci, Willy. À bientôt. Vous aussi.
0: Et on embrasse Corinne également. Tu repars avec ta sélection pour la carte
1: carburant.
0: Exactement. On parle de quoi avec toi dans un instant, mon bon Nicolas?
2: Eh bien, tous aux abris, je vais sortir mes balles jaunes dans un instant.
1: Mais tu ne les habilles pas.
0: C'est pour ça.
2: Vous allez être impressionné.
0: C'est pour ça qu'il est célibataire. On savait qu'il y avait un problème.
1: Les balles jaunes, ça ne tire pas.
0: Tout de suite.
1: Moi, ça me fait pas rêver.
0: Ah non, la chine. Les balles jaunes, quoi? T'as pas envie d'y jeter un coup d'œil?
1: Oh non.
0: Voici Lola Young.

0: Young, merci. Eh oui, merci.
1: Merci beaucoup.
0: Merci, merci. De rien.
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0: Ah, 12h49, quand il y en a mal, il y a mal à bœuf. Nicolas Malabœuf, nous ferons de la télé à l'heure.
4: Eh bien, aujourd'hui s'ouvre la 125e édition de Roland Garros. On va donc parler rugby. La première fois que les caméras de télévision se sont installées à Roland Garros, c'était en 1946. Et alors, ça avait porté chance. Cette année-là, c'était un Français qui avait remporté le tournoi. Ça n'arrive plus. Il s'appelait Marcel Bernard.
0: Ah, Marcel Bernard.
5: De Roland Garros, finale des championnats de France internationaux de tennis. Marcel Bernard à gauche entre sur le court en compagnie de son adversaire le Tchèque Drobny. Et le match commence. Marcel Bernard d'abord au fond du court perd les deux premiers sets. Puis il monte au filet.
4: Rendez-vous compte, c'était il y a 80 ans. Et alors les récompenses étaient bien moindres qu'aujourd'hui. Marcel Bernard avait remporté des bons d'achat pour des articles de sport, ainsi qu'une médaille en métal argenté, mais qui n'était pas prête lors de sa victoire, donc il l'avait reçue quelques mois plus tard seulement. Et alors ce n'est qu'en 1960 que la télé retransmet en direct la finale de Roland. Elle oppose l'Italien Pietrangeli au Chilien Ayala. La finale était commentée par Georges Decaune. Et alors lors du match, l'Italien menait 2-7-1. Le suspense était à son comble, mais le match dure plus longtemps que prévu. Donc Decaune tente d'appeler la régie pour savoir s'il continue la retransmission.
6: Pietrangeli mène par 3-6, 6-3. 6-4. Je ne sais pas très bien ce que je dois faire vis-à-vis de la régie de la télévision. Je vous demande une seconde pour prendre mon casque et appeler le car, de façon à ce que je sache si je dois continuer tout à l'heure. Est-ce que vous m'entendez dans le car, vous voyez, est-ce que je continue? Bon, nous sommes en train de demander des directives à Cognacé. Bien entendu, je pense que nous sommes tout à fait disposés à rester, mais je pense qu'il y a un tas de programmes qui sont prévus depuis fort longtemps.
4: Et donc le match avait été interrompu, les Français n'ont jamais pu voir la fin du match, et le lendemain, des dizaines de milliers de téléspectateurs avaient envoyé des lettres pour rouspéter contre cette interruption. Et alors cette année, c'est le tout dernier tournoi de Gaël Monfils, qui n'était pas très bavard quand Nelson Monfort le questionnait.
7: Gaël, bonjour et bienvenue, allais-je dire, sur ce cours central que vous connaissez bien, mais le problème c'est que vous ne le connaissez pas de récemment. Comment vous sentez-vous?
8: Je me sens bien.
7: Ah, on ne va pas faire trop long.
0: Non.
4: Merci Nelson. Et alors, à Roland Garros, il y a même eu des émissions qui ont été délocalisées. En l'an 2000, Michel Drucker avait les pieds dans la terre battue pour inaugurer le cours central avec son émission Tapis Rouge sur France 2.
9: Bonsoir à tous, bienvenue à Roland Garros. Le plus beau central sur terre battue du monde. Monsieur Chirac va l'inaugurer demain. Et ce soir, vous êtes les premiers à le voir de près. Et pour commencer ce tapis rouge exceptionnel, c'est sa grande rentrée, Michel Sardou.
4: Sous une pluie battante, Michel Sardou avait ouvert la soirée en interprétant chanteur de jazz. Puis Drucker recevait des joueurs de tennis et des artistes, notamment Hardy, Dutronc, Bruel, Cabrel, Michel Leb aussi. Il y avait même eu un duo entre Hélène Ségara et Pierre Perret, c'est original. Et Obispo était confondu avec André Agassi. Et enfin, le petit potin sonore.
0: Précise bien de quoi il s'agit.
4: Oui, alors celle que vous entendez, c'est la Russe Maria Sharapova qui joue au tennis. Un de ses cris a été enregistré à 101 décibels. C'est plus bruyant qu'une tondeuse à gazon. Ça me rappelle des
0: soirées. On parlait des voisins là. Est-ce qu'il y en a qui sont disposés par ça?
10: Oui,
0: par les tac-tacs.
10: Non, on n'a pas eu de ça. Mais par contre, Gwen nous a envoyé un message. Gwen à elle. Moi, j'ai pas de soucis avec mon voisin. Je l'ai épousé il y a 6 ans.
0: Ça, c'est beau.
10: On l'embrasse
0: tous entre voisins. Est-ce que vous connaissez Bugs Matter?
10: Ah non.

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1: De retour ici, si vous voulez bien déjeuner chez vous, on passe à table tous ensemble le samedi et le dimanche en direct entre midi et 13h. Mais vite, ce sont les 5 dernières minutes.
2: Déjà
1: 5 minutes d'avance et les 5 dernières minutes. Alors zoom sur une bonne initiative avant de partir. Bonjour Grégory Loïs.
3: Bonjour.
1: Bienvenue ici mon cher Grégory, vous êtes le directeur adjoint du programme Vigie Nature et avec une application qui s'appelle Bugs Matter, vous demandez aux automobilistes qui le souhaitent de participer à une étude. Laquelle ?
3: Ouais. Alors en fait c'est hyper simple, c'est un suivi des populations d'insectes volants.
1: Ouais.
3: C'est une idée qu'on a piquée aux Anglais avec leur accord.
1: Ouais.
3: Il s'agit avant chaque trajet de nettoyer sa plaque avant.
1: Voilà.
3: D'activer l'application, de faire son trajet et en fin de trajet de prendre une photo de la plaque pour regarder s'il y a des impacts dessus.
1: Voilà. Donc avant de partir, on nettoie sa plaque d'immatriculation, on fait son trajet, en arrivant, on photographie la plaque pour voir donc les insectes, le nombre d'impacts, les impacts d'insectes qu'il y a eu dessus. On peut en tirer quoi comme conclusion de ça quand on voit ces impacts ?
3: Alors en fait. Il y a à peu près 40 millions d'automobilistes en France, il y a un peu plus d'un milliard de kilomètres de voies carrossables, et donc on a des échantillonnages un peu partout, c'est un peu comme des coups d'épuisette d'un insecte volant, des coups d'épuisette de filet à papillon, si vous voulez, et on va en tirer des variations d'abondance au cours de la saison, au cours des journées, et surtout dans les paysages traversés. Et donc, on va pouvoir voir quels sont les endroits où on a plus ou moins d'insectes.
1: Ah, voilà.
3: Et comme c'est un projet qu'on va faire sur plusieurs années, tout au fil des années.
1: Voilà. Donc, c'est que les insectes. Un morceau de sanglier ou de cycliste, ça ne marche pas. C'est que les insectes.
3: Non. Que les insectes.
1: Voilà. Donc, l'application, donc, elle voit le nombre de kilomètres parcourus, s'il pleuvait, si c'était la nuit, etc. Les trucs comme ça, voilà.
3: Tout à fait.
1: Voilà. Et donc, ça donne une indication, donc, sur la santé, le nombre des insectes. Parce que des insectes, le fait qu'il y en ait moins pour nous humains, ça signifie quoi pour nous les êtres
3: Alors,
1: humains
3: pour nous humains, ça signifie que c'est pas une super bonne nouvelle. D'une part, il y a à peu près 70% de ce qu'on mange qui a bénéficié d'un insecte pour la pollinisation, donc la fructification et la reproduction des plantes.
1: Ouais.
3: Ensuite, les insectes, ils participent beaucoup à la décomposition de la matière organique, donc du recyclage. Ouais. Et puis eux-mêmes, ils sont le socle, si vous voulez, de tout un tas d'autres bestioles qui se nourrissent d'insectes. Donc ça fait des effondrements en cascade. Mmh. Et enfin, le dernier truc, c'est que finalement, il semblerait que les insectes, c'est la meilleure protection contre les insectes. Les insectes auxiliaires sont des gros contrôleurs des populations des insectes ravageurs.
1: Voilà. Et donc, vous parliez des Anglais, parce qu'il y a eu ce programme-là en 2021 au Royaume-Uni. Il en était sorti. C'est ça la conclusion qu'on était sorti, c'est qu'effectivement, il y avait moins d'insectes.
3: Ouais, tout à fait. En fait, sur les 4 années, alors c'est une conclusion que pour l'instant, c'est encore en cours d'analyse. C'est des traitements un peu compliqués au niveau statistique. Et donc, ils ont publié un rapport en mettant leurs premières conclusions. Et les premiers constats qu'ils font, c'est moins 20% d'insectes par an pour 4 années consécutives. Donc c'est assez drastique comme déclin. Hein.
1: Ouais.
3: Et donc il faudrait, ce serait bien qu'on ait les données sur le continent, donc en France,
1: mais
3: je pense que ça va s'aimer dans les autres pays parce que les Anglais sont vraiment prêts, ils nous ont assisté pour la traduction.
1: Donc
3: ils sont prêts à disséminer le projet.
1: Voilà. Pour le moment, vous avez quoi, 13 000 personnes, un peu plus de, non, presque 15 000.
3: C'est ça, 13 000 personnes.
1: 13 000.
3: Mais on a déjà près de 300 000 km parcourus. Hein, ça prend pas mal.
1: Mais on espère en avoir encore un petit peu plus. Voilà.
3: Voilà, c'est ça. Là, il y a des grands week-ends. Il va y avoir les départs en vacances. Alors, ça s'arrête fin septembre.
1: Fin septembre,
3: parce qu'après, faute d'insectes. Ouais. Alors, peut-être que les années prochaines, on va continuer jusqu'à fin octobre parce qu'il fait quand même un peu meilleur dans le sud de la France et en Angleterre.
1: Exactement.
3: Mais jusqu'à fin septembre, il faudra profiter des trajets, des congés, etc.
1: Donc, ça s'appelle. Ça s'appelle
3: Bugs Matter.
1: Voilà, l'application s'appelle Bugs Matter, B-U-G-S, plus loin, M-A-D-T-E-R. Voilà, si vous voulez donc participer à ce
3: peut-être
1: programme.
3: Peut-être on peut passer un petit message. Aux entreprises qui ont des flottes, on est prêt à coopérer.
1: Ah voilà, c'est ça.
2: Super.
1: C'est une bonne idée. Merci mon cher Grégory. Grégory Loïs, directeur adjoint du programme Viginature, qui met donc en application l'application Bugs Matter pour compter les insectes.
2: Bravo.
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2: Alors là.
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1: C'est le tirage.
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0: en jeu. 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
1: C'est un stress insensé. C'est le moment qui me fait le plus. Oh, je peux pas tenir.
6: Allô?
1: C'est Carole?
6: Oui, c'est
1: tu es où? Tu es où, Carole, là, physiquement? Tu es où, à la maison de...
6: Je suis rentrée.
1: Ah, tu es, tu es toute seule? Tu es toute
6: manger.
1: Seule? Tu es toute seule?
6: Non, je suis avec mon fils et mon conjoint.
1: Alors, tu vas vite aller... Vite, tu vas vite voir ton conjoint. Tu lui dis rien. Et je veux que tu lui susurres à l'oreille. Oh, ici... Comme ça. Vas-y. Un petit peu...
6: Non, mais attends.
1: Vite.
6: Oh,
2: bravo! Gagné!
1: Oh là là là là! Ça y est, là, c'est doublement gagné. Alors. Comme ça m'a l'air chaud, j'arrive. J'arrive, Carole. Bravo, je t'embrasse fort. Merci beaucoup.
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3: Bonjour et bienvenue dans votre magazine Ma France par ici, les économies. Alors maintenant, vous le connaissez, notre objectif, hein, chaque semaine, c'est de vous redonner du pouvoir d'achat. Aujourd'hui, on va partir en vacances ensemble. Chouette, mais quels moyens de transport, quelles assurances, quels sont les bons plans du moment? On va tout vous dire avec notre invité. Bonjour Sophie Kouan.
4: Bonjour Valère, bonjour à tous.
3: Vous êtes rédactrice en chef adjointe des hors-série de 60 millions de consommateurs. Je vous propose pour commencer de répondre à une première question de Françoise qui vit dans la Vienne.
5: Bonjour Françoise, j'habite dans la Vienne, juste à côté du Futuroscope. Alors nous, pour voyager sans galère, quand on part en vacances, en général, on prend des locations du dimanche au dimanche. On fait ça depuis très longtemps. Comme ça, il y a moins de monde sur les routes, on est tranquille et surtout, il n'y a pas les camions à doubler. On prévoit aussi un pique-nique dans la voiture, comme ça, on s'arrête où on veut parce que ce n'est pas toujours facile de trouver un endroit pour acheter à manger. Et puis comme ça, on perd moins de temps. Sinon, maintenant qu'on n'a plus d'enfants à charge, on part aussi en dehors des vacances scolaires, un grand avantage, parce qu'il y a moins de monde et on peut louer au dernier moment selon la météo, on va à tel ou tel endroit. Et puis en plus, c'est moins cher. Voilà nos petits conseils du jour.
3: Oui, c'est vrai Françoise que ce sont des conseils, c'est pas vraiment une question, vous faites bien de le préciser. Merci en tout cas pour votre témoignage. Alors Sophie Kouan, partir le dimanche, un petit encas dans la voiture et hors vacances scolaires, là on est pas mal côté pouvoir d'achat ou pas?
4: Ah, Françoise, elle a tout bon et puis surtout elle est flexible. Et ça, la flexibilité dans les dates, c'est essentiel si on veut des bons plans pour les vacances. Évidemment, l'important c'est aussi de bien intégrer tous les coûts de ces moyens de transport quand on projette un petit peu ses vacances. Pas seulement se dire je vais prendre le train d'un point A à un point B, mais il faut se rendre jusqu'au train, il faut compter parfois les bagages quand on prend un avion, le prix du parking, le métro, et tout ça, ça vous fait votre enveloppe réelle pour le transport. C'est important parce que typiquement le coût des bagages, notamment aériens, ça alourdit fortement la note. Un bagage en soute, par exemple, c'est entre 18 et 130 euros, selon les compagnies. Donc c'est pas rien.
3: Oui, oui, c'est vrai. Il y a beaucoup de frais cachés, c'est un peu ce que vous dites, mais on va y revenir. Sophie Kouan, vous êtes rédactrice en chef adjointe des hors-série de 60 millions de consommateurs. On va évoquer donc tous les sujets utiles pour profiter de nos vacances sans se ruiner cet été, si bien sûr on a la chance de partir, en commençant peut-être donc par le moyen de transport, justement. Comment on décide d'y aller de telle ou telle façon pour pas se ruiner justement d'un point A à un point B?
4: Alors, il y a plusieurs choses à prendre en compte. D'une part, est-ce que vous êtes seul ou en couple, ou vous avez des enfants? Tout de suite, en termes de volume de bagages, ça va pas être la même chose, et la quantité de bagages va peser sur le budget du transport. Prendre en compte les différents coûts annexes. Par exemple, un coût typique, les Ouigo, qui sont le moyen de transport le plus économique, le tarif low cost de la SNCF, eh bien, quand vous avez des bagages supplémentaires, vous devez payer un surcoût. C'est une chose à intégrer.
3: Ça veut dire que finalement, avant de décider du moyen de transport, il faut prendre le temps de comparer, c'est ça l'idéal ?
4: Oui, alors vous parlez à une journaliste de 60 millions de consommateurs, donc évidemment la comparaison des différents produits, elle est essentielle et ça vous permettra vraiment de savoir où vous allez. Je parlais tout à l'heure du Ouigo, on peut même comparer au sein de la SNCF un tarif Ouigo et un tarif sur un TGV Inouï qui est réputé être plus cher, suivant la destination et le jour où vous allez le prendre, vous n'aurez pas forcément des tarifs si avantageux que ça en Ouigo.
3: Donc premier message, prendre le temps nécessaire avant, anticiper, comparer, notamment sur les moyens de transport. Bon, on est souvent attaché à la voiture aussi en France, notamment quand on part pas trop loin, les destinations un peu stars, notamment pour l'été. D'abord, c'est la France, il y a aussi l'Espagne, l'Italie, c'est vrai qu'on peut imaginer y aller en voiture. Est-ce que c'est un bon choix budget ?
4: Alors, ça reste un bon choix de budget malgré les hausses de coûts récentes du carburant. Là encore, c'est intéressant de faire des simulations, mais en particulier pour les familles. On a parlé de la question des bagages, mais la question des équipements encombrants comme la poussette, ça permet aussi d'alléger la note de ce côté-là. Bon, pour les couples et les personnes seules, là encore, on a fait des simulations, c'est nettement moins intéressant de prendre la voiture. On pourra éventuellement aller vers le covoiturage qui permet...
3: Oui, ça c'est pas mal.
4: Voilà, c'est une solution pour alléger...
3: Quand on n'est que deux dans la voiture, quand on a une place ou deux.
4: Absolument. Néanmoins, vous ferez vraiment des économies d'échelle en prenant une solution à laquelle on pense pas toujours, le car. Il faut savoir que les compagnies de car n'ont pas du tout répercuté les hausses de coûts du carburant. Et là, vous allez avoir des tarifs qui sont facilement 3 fois moins chers qu'une voiture, beaucoup moins chers que le train, avec parfois des trajets qui sont moins longs que le train. Donc, c'est une solution à envisager.
3: Et puis, on peut partir assez loin en bus. Hein. Moi, je me rappelle de mes années étudiantes, j'avais fait Avignon, Tanger, j'imaginais, en bus.
4: Ah oui, moi, j'étais allée à Prague. Donc, vous voyez.
3: Non, c'est vrai qu'on peut aller loin en bus. Tiens, effectivement. C'est un autre type intéressant. Pour réserver des billets d'avion ou de train, bon, il commence à être tard hein, pour les vacances d'été, mais est-ce qu'on peut quand même faire des bonnes affaires en dernière minute ?
4: Oui, bon, il faut quand même reconnaître qu'en dernière minute, c'est moins facile de faire des bonnes affaires, à moins d'être comme Françoise, votre auditrice du début, qui est flexible. C'est-à-dire, si vous êtes flexible, que vous pouvez partir en semaine sur des trains moins fréquentés, là, vous aurez des chances d'avoir encore des billets pas trop chers. En revanche, si vous partez en pleine période scolaire un samedi, remontez vos manches pour prendre des trains pas chers en dernière minute.
3: Vous savez, quand on achète des billets de train, d'avion, d'ailleurs de bus, hein, mais surtout train et avion, Sophie Kwan, on a souvent maintenant, on nous propose des assurances annulation. Alors sans doute parce que dans ce cas-là, on peut changer d'avis, se faire rembourser, mais c'est pas très clair cette histoire-là. Est-ce qu'il faut prendre une assurance annulation ? Est-ce qu'on a le droit d'annuler ? Comment s'y retrouver ?
4: Alors, bah évidemment, vous avez le droit d'annuler. Sur les Ouigo, l'annulation n'est pas possible. Hein. Vous ne pouvez que vous faire rembourser, échanger les billets, pardon. Mais attention, quand vous prenez une assurance annulation, c'est pas j'ai changé d'avis, je vais prendre une autre date. Le changement d'avis n'est pas couvert par l'annulation, hein, hélas. Les annulations, c'est très encadré. Décès dans votre famille, maladie impactant gravement un autre membre de la famille, un licenciement, une catastrophe naturelle. Et ça, il va falloir le prouver, notamment au niveau de la maladie, ne sont pas couverts les maladies qui se déclarent alors que vous aviez déjà une maladie chronique, par exemple. Vous avez un diabète, vous faites une hypoglycémie importante, ça c'est la conséquence d'une maladie qui existait déjà, l'assurance annulation ne fonctionnera pas non plus. Donc attention, l'assurance annulation, elle a quand même beaucoup de limites.
3: Oui, c'est ça. Faut pas la prendre comme ça, en se disant c'est bon comme ça, je suis libre quoi. En gros, notre carte bancaire, elle peut aussi jouer le rôle d'une assurance hein, si on a payé avec.
4: Absolument, c'est même quelque chose qu'il faut regarder avant même de partir en voyage, c'est de faire le point sur les garanties des cartes bancaires. Elles peuvent faire beaucoup de choses. Les possesseurs notamment de la carte Visa et de la carte Mastercard haut de gamme ont des garanties assez fortes. Hein. Vous pouvez vous faire rembourser 5 000 euros avec la Visa, 10 000 euros avec la Mastercard, avec un problème d'annulation de dernière minute. Elles donnent même lieu à des indemnités si c'est le transporteur qui a annulé. C'est-à-dire récemment, on a eu des lecteurs qui se sont plaints de la compagnie Volotea qui avait annulé des vols de dernière minute. Eh bien ça, typiquement, la carte bancaire, si vous avez payé avec, peut vous couvrir. Elle peut même vous indemniser un petit peu plus en cas de perte de bagages par une compagnie aérienne.
3: Si on part à l'étranger, c'est bien d'avoir notre carte vitale européenne. Hein. J'ai découvert ça et ça permet de voir des frais éventuellement médicaux pris en charge.
4: Absolument. Alors, c'est une carte gratuite que vous demandez à votre caisse d'assurance maladie. Alors, prévoyez quand même 3 semaines de délai pour l'obtenir. Et elle est intéressante parce que dans les pays européens, elle vous permet d'être pris en charge dans les mêmes conditions que l'assuré du pays. À condition évidemment d'être soigné par un professionnel de santé du service public. Et à ce moment-là, vous paierez le même type de somme qu'en France, par exemple.
3: Et pour rester à l'étranger, il faut faire attention aussi aux forfaits téléphoniques et puis aux frais bancaires. Hein, parce que dès l'instant qu'on passe une frontière, on peut se voir appliquer une surfacturation sur ces deux outils du quotidien, le téléphone et la carte bancaire.
4: Oui, les surfacturations sont fréquentes, mais attention, il faut faire le distinguo entre la zone Europe, la zone économique européenne à laquelle on inclut la Norvège, l'Islande et le Liechtenstein. Dans cette zone-là, il n'y a pas de frais supplémentaires, c'est interdit au niveau des forfaits téléphoniques. Ça inclut souvent dans les forfaits le Royaume-Uni, par exemple. Mais la Serbie ou même la Suisse ne sont pas dans les forfaits. Donc attention, si vous allez dans ces pays-là, vérifiez votre couverture ou prenez une couverture supplémentaire. Pour les frais bancaires, c'est la même chose. En zone euro, vous n'aurez pas de frais bancaires supplémentaires si vous tirez de l'argent ou si vous payez avec votre carte. En revanche, dès que vous sortez de la zone euro, ça peut douiller assez fortement puisque vous allez avoir des frais fixes plus des frais au pourcentage des sommes dépensées. Donc là, une petite astuce, c'est de penser aux banques en ligne avec lesquelles il y a quasiment pas de frais quand on est à l'étranger.
3: Rapidement, dans votre hors-série Vacances et week-ends sans galère, vous avez comparé les modes de transport sur des destinations stars et vous évoquez souvent des prix cachés. Vous en parliez un peu tout à l'heure. Vous pouvez nous rebriefer rapidement?
4: Ah oui, alors méfiez-vous du prix d'appel de 34 € pour un Paris-Barcelone, par exemple, hein, dans une compagnie low cost. Alors évidemment, ça fait rêver, mais il faut savoir que le bagage cabine va coûter entre 8 et 60 €. Le bagage cabine, c'est une toute petite valise. Le bagage en soute, il coûtera entre 80 et 130 €. Vous serez facturé, si vous voulez être à côté de vos enfants ou à côté de votre mari ou de votre femme dans l'avion. Donc, vous voyez, si vous ajoutez toutes ces tous ces frais, ça va être vraiment une facture importante.
3: Quand on se déplace en voiture, ce n'est pas toujours facile de se garer. Alors, pourquoi ne pas louer un emplacement chez un particulier, par exemple? Bonjour, Geoffroy de Villepin.
6: Bonjour, enchanté, merci pour votre invitation.
3: Bienvenue, vous êtes fondateur de Casa Park. Quel service est-ce que vous proposez?
6: Alors, casapark.fr, c'est un service qui permet à des voyageurs de se garer deux fois moins cher chez l'habitant, partout en France et dom-tom également, à proximité donc des aéroports, des gares TGV et également donc des ports où quand on a un ferry à prendre par exemple pour une île.
3: Ça veut dire que vous proposez à des particuliers de mettre à disposition un emplacement pour que d'autres particuliers y garent leur véhicule, quoi?
6: Exactement, donc ça peut être un jardin, une cour intérieure, un parking extérieur, un garage privatif. Et une fois garé, en fait, l'hôte, nous on les appelle les hôtes, hein, les particuliers qui accueillent donc des voyageurs, une fois garé, vous emmène à destination et viennent vous rechercher au retour. Deux fois moins cher que le parking.
3: Donc on est vraiment sur un emplacement où on met un véhicule et on le laisse pendant la durée du séjour. On est d'accord que ce n'est pas un parking où on vient trois fois par jour et qu'on utilise tout au long de la journée.
6: On le laisse tout à fait la durée du séjour. En moyenne, c'est 7 jours, mais ça peut être 3 semaines, 4 jours, un week-end. On bénéficie de cette solution casapark.fr.
3: Et cette solution, elle est plutôt valable, donc quoi, dans des endroits très touristiques? Est-ce qu'il y a des lieux en particulier où il y a à la fois besoin d'offres et de la demande?
6: Oui, tout à fait. Alors, c'est souvent des hubs de mobilité, là où on n'arrive plus à se garer, tout simplement. Donc, ça peut être à proximité donc des aéroports comme Roissy, Beauvais, Orly, Nantes également, en Bretagne ou dans le sud de la France. Mais ça peut être aussi à proximité de certaines villes très touristiques, des plages, des stations de ski. Dès qu'il y a, en fait, si vous voulez, un bateau à prendre, un train à prendre, vous voyez, ça vient solutionner aussi la congestion. Vous savez, quand on a des bouchons, là on sait où se garer, on sait qu'on va se garer chez un autre, Casa Park.
3: Merci beaucoup Geoffroy de Villepin, vous êtes fondateur même de Casa Park, c'est donc casapark.fr. Merci d'avoir accepté notre invitation. Rapidement, Sophie Kouan, rédactrice en chef adjointe des hors-séries de 60 millions de consommateurs, le logement le moins cher quand on part en vacances?
4: Chez l'habitant, effectivement, via soit les gîtes, soit les plateformes, ça peut être intéressant. Là encore, il faut comparer les plateformes entre elles.
3: Et le camping, c'est pas mal aussi, ça marche bien, non?
4: Ah oui, le camping, à condition de partir en tente ou en caravane, ça peut être vraiment très peu cher. Ouais. En revanche, si vous optez pour un mobilhome, là, ça peut être beaucoup plus important comme facture.
3: Non, le vrai camping, effectivement. Le mobilhome, c'est un peu la maison.
4: Le camping avec la tente, oui, vous pouvez avoir des emplacements vraiment pas chers dans des beaux sites et même en pleine saison.
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3: En version magazine, le samedi, le thème aujourd'hui, des vacances sans se ruiner. Avec Sophie Kouane, rédactrice en chef adjointe des hors-séries de 60 millions de consommateurs. Il y en a un là qui vient de sortir, il est en kiosque d'ailleurs. Et vous nous y parlez de tourisme, de vacances, mais avec l'œil du pro de la consommation. Et donc ça nous aide à mieux choisir, mieux être guidé. Et puis on va accueillir aussi Nicolas Labat. Bonjour.
7: Bonjour.
3: Vous êtes fondateur d'Anol. Qu'est-ce que c'est Anol? Donc A-N-O-2-L-E.
7: Oui, alors Anol.com, c'est le premier et le seul site qui réunit l'échange et la garde de maison. Le principe est simple, vous allez d'abord créer votre annonce, soit dans la catégorie échanger si vous souhaitez échanger une maison, un appartement, un camping-car ou un mobil-home, soit dans la catégorie garder si vous souhaitez garder des maisons, ou soit dans la catégorie faire garder si vous avez besoin de faire garder votre maison ou votre appartement. Ensuite, vous allez contacter les propriétaires des annonces qui vous intéressent en utilisant la messagerie sécurisée du site. Et lorsqu'un échange ou une garde est envisagé, il ne vous reste plus qu'à compléter et valider le contrat d'échange ou de garde, toujours sur le site.
3: Là, on est d'accord que dans ce cas de figure, il n'y a pas d'échange financier entre les particuliers. Il y a peut-être un abonnement à votre plateforme et c'est tout ensuite.
7: Oui. Oui, il y a juste un abonnement donc qui est à 150 euros par an. Il permet d'accéder à toutes les fonctionnalités du site, comme la messagerie par exemple. Mmh. Les échanges et les gardes sont illimités. Si vous ne réalisez pas d'échange ou de garde l'année de votre abonnement, l'année suivante est offerte.
3: Et juste une question là, vous parlez d'échange, pardon, vous parlez d'échange de maisons. Est-ce qu'il faut échanger les maisons en même temps ou il y a un système de points au niveau de la plateforme comme on peut le voir avec d'autres acteurs qu'on avait pu recevoir ici?
7: Oui, alors il y a un système de points, donc c'est les nuitées. Vous pouvez réaliser donc un échange non réciproque.
3: C'est ça.
7: Donc, par exemple, si un membre A souhaite aller chez B et que B n'est pas forcément disponible à cette période, il peut utiliser le système de nuitée pour accueillir A et ensuite les dépenser pour aller chez C. Donc c'est un système de points, c'est okay. Une nuitée égale une nuit pour une personne.
3: C'est hyper clair et donc c'est anol.com. Merci beaucoup Nicolas Labat pour cette présentation, c'est hyper intéressant et l'échange de maisons fait partie des solutions. L'économie collaborative d'ailleurs en général, non Sophie Kouane, fait partie des solutions pour trouver notamment un logement pas cher entre particuliers.
4: Ah bah alors l'échange de maisons c'est de plus en plus plébiscité, ouais. Puisqu'effectivement ça permet de faire diminuer très fortement le coût des vacances.
3: Oui, oui.
4: Alors bon, il faut passer le cap de prêter sa maison à des inconnus. Voilà, une fois que vous avez passé ce cap-là et que vous avez retiré de vos placards les affaires pour laisser place aux affaires de vos
3: invités
4: finalement,
3: oui,
4: vous pouvez effectivement réduire considérablement la facture, découvrir d'autres pays et finalement le coût, toutes les plateformes demandent un coût d'inscription, celle de Anol est dans la fourchette des 130 à 150 euros par an, ce qui est quand même un coût très modique pour un logement de vacances.
3: Moi c'est génial, moi cet été je pars en Hollande en échange de maison pendant 3 semaines, je ne serai jamais allé dans cette région. Et c'est ça qui est super avec l'échange de maison, c'est que ça permet de visiter des régions parfois un peu moins touristiques. Voilà. Et donc vraiment l'échange de maison, je pense que c'est une vraie solution budget pour bien se loger. Alors si vous le voulez bien, Sophie Kouane, rédactrice en chef adjointe des hors-séries de 60 millions de consommateurs, avant de nous quitter, vous allez vous prêter au jeu de notre quiz, le vrai faux, pour finir avec les idées claires sur ce thème des vacances. Vrai ou faux, réserver un billet d'avion le mardi permet toujours de payer moins cher?
4: Non, c'est faux, c'est une légende urbaine.
3: C'est noté. Les assurances de carte bancaire couvrent automatiquement tous les problèmes en vacances?
4: Eh ben là, non, non plus, hélas, on aimerait. Hein.
3: Les compagnies low cost facturent parfois les bagages cabine, vrai ou faux?
4: Alors c'est faux, elles les facturent toujours.
3: C'est à noter, ça fait
4: oui,
3: partie
4: le
3: des
4: bagage
3: cachés,
4: cabine, hein. C'est le bagage qui est dans les compartiments au-dessus de vous. Le seul qui n'est pas facturé, c'est le tout petit sac que vous mettez sous le siège.
3: Ah oui, là, c'est faut vraiment le savoir. Bon, on peut utiliser ces chèques vacances uniquement pour payer un hôtel, vrai ou faux?
4: Bah faux, on peut l'utiliser pour plein de prestations différentes. C'est vraiment valable dans beaucoup d'endroits.
3: Vrai ou faux, en Europe, on peut utiliser son téléphone sans hors forfait dans tous les cas?
4: Alors c'est vrai, c'est un des meilleurs moyens pour sauf si en Europe vous considérez l'Europe géographique et que vous incluez la Suisse par exemple.
3: Et puis vrai ou faux, prendre une assurance annulation est toujours indispensable pour un billet de train ou d'avion?
4: Ben non, si vous avez une carte bancaire, ce sera vraiment inutile de prendre une assurance supplémentaire.
3: Et vous nous le disiez à juste titre, attention, il ne faut pas penser que prendre une assurance annulation qui coûte de l'argent va permettre d'annuler n'importe comment, quoi. Il y a plein de conditions restrictives.
4: Ah, il faut toujours lire les petites notes en bas de page.
3: Merci beaucoup en tout cas pour vos éclairages, Sophie Kouen. Je le rappelle,
4: merci,
3: vous êtes rédac chef adjointe des hors-série de 60 millions de consommateurs. Je fais pas la liaison puisqu'il y a un H, n'est-ce pas? Voilà, j'espère qu'en tout cas vous y voyez plus clair, vous qui nous avez écoutés. 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Alors la semaine prochaine, soyez à l'écoute, on va s'occuper de nos plantes, fleurs et potagers. Et puis j'attends vos questions par ici, leséconomies@radiofrance.com.

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1: Bonjour à tous et bienvenue dans Ça tourne, l'émission cinéma sur votre radio ici. Et aujourd'hui, j'ai le plaisir de recevoir une immense figure du cinéma français. Elle nous revient fraîchement du Festival de Cannes, où elle a présenté son dernier film en tant qu'actrice et réalisatrice. Bonjour Agnès Jaoui.
2: Bonjour.
1: Et merci d'être avec nous et surtout bravo pour ce film merveilleux, L'Objet du délit, qui sort mercredi au cinéma. Je le dis clairement, moi je suis assez sincère sur mes ressentis, c'est l'un des meilleurs films que j'ai vu cette année. Donc vraiment félicitations, j'encourage tout le monde à aller le voir mercredi prochain. Donc un petit mot de l'histoire, elle nous embarque dans les coulisses d'un opéra de Mozart, Les Noces de Figaro. Alors déjà les répétitions sont sport entre les désirs d'une metteuse en scène qui ne connaît rien à l'opéra, des chanteurs aux égos surdimensionnés, des techniciens à cran, mais ça tourne vraiment au drame lorsqu'éclate une accusation d'agression sexuelle.
3: C'est la situation aussi agressée.
4: Ça m'étonne pas de lui. Hein.
5: Ah bah voilà.
6: Mirabel veut inscrire dans la mise en scène une image forte du patriarcat.
7: Donc il en faut deux en plus.
8: Et deux plus quoi ?
9: Deux bites ! Elle veut plus de bites !
10: Si vous voulez bien vous adosser à la colonne de gauche, par exemple.
11: Vous voulez que je casse la colonne ?
12: Non mais on peut pas continuer comme ça, faut qu'il soit remplacé, c'est tout.
13: Et on est quelques jours de la première.
14: Moi j'ai les yeux fixés sur mon conducteur, donc j'ai rien vu.
15: De toute façon, il s'agit pas de toi, Igor.
16: Je vais te ramener, d'accord ?
17: C'est à cause de MeToo que les mecs, ils osent plus conclure.
16: À cause de qui ?
1: Extrait du film L'Objet du délit 2 et avec Agnès Jaoui qui est notre invitée aujourd'hui. Vous avez choisi de tourner ce film donc l'été dernier au cœur du Luberon. En vous replongeant dans les souvenirs de ce tournage et peut-être en fermant les yeux, Agnès Jaoui, quelle est la première image du décor ou du paysage qui vous revient en tête ?
18: Les carrières de Lacoste. C'est mon frère Laurent Jaoui qui me les a fait découvrir parce qu'il habite la région et c'est vrai que c'est somptueux, c'est grandiose, c'est minéral. Avec le scope, ça va parfaitement et avec un opéra du 18e aussi parce que justement ça lui enlève peut-être le côté sucré ou de d'antan. En tout cas, c'est voilà.
1: Dans un théâtre poussiéreux.
18: Oui, oui, exactement.
1: Ça dépoussière.
18: Exactement.
1: Pourquoi ce choix de tourner au cœur d'une carrière naturelle?
18: Le premier opéra que j'ai mis en scène, c'est Tosca, et c'était dans le cadre d'une production qui s'appelait Opéra en plein air. C'est du spectacle vivant, mais alors quand on est en extérieur, c'est encore plus vivant, forcément, puisqu'il y a les éléments, parce que tout s'en mêle. Bon, bref, je tenais à ce que ça se passe en extérieur, et je suis allée là, et je me suis dit, mais oui, il faut que ce soit justement... dans ses carrières, parce que pour tout ce que j'ai dit avant...
1: Où la lumière est incroyable aussi, suivant l'heure de la
18: lumière
1: journée.
18: Est incroyable, les pierres, elles prennent des nuances différentes les unes, selon l'heure du jour, et puis je sais pas, tout est... C'est très beau, ça va toutes ces lignes verticales par rapport au scope, par rapport...
1: Au scope
18: Le scope, le format, pardon, du tournage, ça rythme le paysage, ça rythme l'image, enfin c'est assez exceptionnel comme endroit, et méconnu complètement, donc...
1: Oui, c'est vrai.
18: C'est l'autre intérêt, évidemment.
1: Ça donnera peut-être envie aux gens de venir découvrir. Et il paraît, Agnès Jaoui, que tourner sous votre direction est un pur bonheur. D'ailleurs, je cite Daniel Auteuil qui dit que ça a été divin. Il paraît que vous prenez autant soin des acteurs que des équipes techniques, alors c'est ce qu'on va demander à notre métier de l'ombre du jour, qui est à vos côtés. Bonjour, Arnaud Foller.
19: Bonjour.
1: Vous êtes régisseur général pour le cinéma. C'est comment, déjà, de tourner avec Agnès Jaoui ?
19: Comme vous dites.
1: C'est divin ?
19: C'est divin. Je vais reprendre vos mots, elle prend soin de ses comédiens et de son équipe technique. Voilà, ça a été un vrai plaisir, elle a fédéré un effet de troupe, comme on peut avoir au théâtre, même si j'ai jamais pratiqué le théâtre. Et ça a été un bonheur tous les jours, les nuits aussi, parce qu'on a fait des nuits.
1: Ah bah oui, c'est vrai qu'il y a des scènes
19: dans ses,
1: de
19: dans
1: nuit.
19: Ses carrières, et du coup, forcément, on a envie de se surpasser pour qu'elle puisse réaliser vraiment le film qu'elle souhaite.
1: Agnès, c'est qui pour vous Arnaud Foller ?
18: C'est hyper important la régie. Alors c'est non mais tous les postes sont importants au cinéma. C'est ça qui est bouleversant. Moi, je dis ça parce que vraiment il y a des moments où je suis très émue de voir un Massino pousser la Dolly, c'est très beau de voir un travail d'équipe. Et des gens qui sont justement dans l'ombre ou en tout cas de l'autre côté qu'on voit pas dans la lumière mais qui sont tout aussi impliqués parce que je pense que sans passion, on ne fait pas ce métier. Parce que les gens de la régie, c'est les premiers sur le terrain. Enfin, après, toi, mais c'est les premiers et les derniers. C'est être au courant de tout, c'est être au service de tout et de tout le monde. Enfin, c'est vraiment répondre à des tas de demandes. c'est vraiment un métier d'abnégation et de alors et on peut faire avec beaucoup d'argent ou pas beaucoup d'argent comme n'importe qui dans la vie qui va vous recevoir à dîner avec plus ou moins de non mais c'est vrai qui va penser à vous enfin à ce qui se mettra à la place de l'autre ou pas donc c'est un des nerfs de la guerre.
1: Donc c'est une forme de couteau suisse le régisseur général. Qu'est-ce que vous régissez Arnaud Foller?
19: On est au service du film, au service du réalisateur ou de la réalisatrice, c'est de la logistique. Donc que ça soit la grosse logistique, comme là sur le film d'Agnès, pour avoir les autorisations pour tourner aux carrières et mettre tout en place pour que tout le monde, que ça soit l'équipe technique ou artistique, puisse être à l'aise et travailler correctement.
1: Ah oui, parce que le paysage des carrières devait être assez défiguré, il y a plein de camions et tout pour l'arrivée d'un tournage.
19: Bah, c'est ça, c'est de faire en sorte que les camions soient là sans qu'on puisse les voir pour qu'Agnès puisse tourner partout où elle veut. Mmh. C'est mettre en place tout ce qu'on appelle le HMC, donc habillage, maquillage, coiffure, pour que tous les comédiens et que tout le staff soient confortables et puissent être préparés correctement. Toute la logistique pour l'équipe décoration, parce qu'il y a eu un gros travail de déco sur ce film et sur ce décor-là, qui sont arrivés 2 mois avant le début de tournage.
1: Ah oui, d'accord. Vous avez investi les carrières.
19: On a investi les carrières 2 mois avant pour qu'ils fassent toute la construction des décors. C'est être couteau suisse, être au service de l'équipe, être au service des comédiens. Mon métier, je trouve qu'il est bien fait quand personne ne me dit rien.
1: D'accord.
19: Quand la journée se déroule et que personne m'a rien dit, c'est que j'ai bien fait mon boulot.
1: Régisseur général, c'est le chef de la régie, en
19: oui,
1: gros.
19: Oui.
1: Comment on devient régisseur général pour le cinéma? Il y a une formation, une école?
19: Il n'y a pas d'école de régie, il y a des écoles de production, il y a des formations pour faire de la production. Moi, je suis rentré via un oncle qui était dans le métier et j'ai appris sur le tas.
1: C'est beaucoup comme ça, non?
19: Oui.
1: Dans les métiers techniques au cinéma.
19: Oui. Il y a le son et la caméra, c'est vraiment très spécifique. Donc il y a des formations et des écoles. Mmh. Mais tout le reste de nos métiers, on sait encore de l'oral et de la transmission sur le terrain.
1: Pour en revenir, Agnès Jaoui, au fait que vous prenez soin des équipes, j'ai appris aussi que chaque matin, vous organisiez des séances de relaxation, des exercices de respiration avec vos équipes. C'est vrai, ça?
18: Oui, c'est vrai. Comme ça, tout le monde est concerné. Tout le monde est ensemble et traité exactement à égalité, même si, encore une fois, un tournage, c'est très hiérarchisé. Mais c'est un moment où, là, tout le monde est ensemble, tout le monde est considéré et concerné, y compris les figurants quand il y en a. Je me dis que c'est bien qu'on respire ensemble, que justement dans un tournage où le temps est compté, où c'est toujours très speed, alors on a vite fait de s'énerver pour rien, et là pareil, c'est pas très efficace et c'est très contre-productif. Donc juste le temps de d'écouter des fois les oiseaux, des fois. Et de se dire qu'on peut quand même prendre le temps, on a toujours prendre le temps de prendre le temps, de pas s'énerver ou de réfléchir, et c'est pas si grave, on fait un métier génial. Ça change la donne, moi, je trouve.
1: Vous avez participé à ces exercices
19: bien
1: de respiration,
19: sûr,
1: Arnaud?
19: Oui,
1: c'est la première fois que vous faisiez ça sur un tournage?
19: J'ai participé, comme toute l'équipe, tous les comédiens, tout le monde à ces séances, et ça fédère. Ça fédère, et effectivement, le fait d'être ensemble, d'écouter, de réécouter, même si on l'a lu la feuille de service, le déroulement de la journée, ça pose quelque chose et ça permet à tout le monde de partir sur une journée, je pense, tout le monde du même pied.
1: Mmh. Agnès Jaoui, vous interprétez donc une grande cantatrice dans ce film, à l'image de Eya Edara ou Tiphaine Davio. Même si vous savez chanter, vous avez été doublée. Comment ça se passe pour faire croire qu'on est chanteuse d'opéra? C'est pas un
18: J'ai été
1: playback.
18: Doublée à moitié.
1: Il y a
18: aussi de ma voix quand même.
1: oui, c'est vrai.
18: C'est vrai que c'est Julia Baumier, notamment les aigus, tout ça, qui a aussi enregistré ma voix, si je puis dire. Enfin, voilà, c'est nos deux voix mélangées, grâce à Katia Boutin, un autre... métier de l'ombre, puisqu'elle travaille au montage son.
1: J'imagine que c'est pas juste du playback basique, en fait, quand on veut se faire passer pour une chanteuse d'opéra.
18: Oui et non, enfin oui, mais c'est aussi effectivement beaucoup dans le corps, parce que vous sentez pas si vous, enfin, en se tenant pas droit, parce que la respiration aussi, elle est capitale.
1: Ah bah pour le
18: elle
1: coup.
18: Est pas prise de la même façon. D'ailleurs, souvent, on fait des respirations beaucoup plus courtes. Enfin, on a des phrases musicales qu'on n'arrive pas du tout à tenir comme une chanteuse professionnelle. Et des fois, elles ont dû revenir, les chanteuses, pour respirer un peu plus que ce qu'elles font, elles, naturellement.
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1: Ça tourne. tourne avec l'actrice et réalisatrice Agnès Jaoui qui nous compte les coulisses de tournage de son excellent nouveau film L'objet du délit en compagnie de son régisseur général Arnaud Foller. Et c'est l'heure de passer à vos souvenirs sensoriels de tournage. Agnès Jaoui, quelle odeur retenez-vous de ce tournage dans les carrières de Lacoste?
18: Un truc qui sent le cumin, les immortels, ça s'appelle.
1: Les fleurs.
18: Ouais, c'est une fleur qui s'appelle immortelle aussi et qui a un parfum mais insensé.
1: Et qui vous rappelle donc ce tournage.
18: Ouais.
1: Arnaud Foller, quelle est le son qui vous a marqué pendant le tournage de L'objet du délit?
19: La bande son du film, c'est surtout d'avoir eu le privilège d'être présent avec l'ingénieur du son, Yvan Dumas, quand il a enregistré cette prise de son. On s'est retrouvé un soir tout seul dans les carrières, plus personne, tout le monde était parti, et on était tous les trois avec son perchman à juste être posé dans les carrières et à entendre
1: Les Noces de Figaro.
19: Les Noces de Figaro, c'était splendide.
1: Quel accessoire ou objet retenez-vous de ce tournage?
18: Oui,
1: je me doute de ce que vous avez.
18: Oui, les phallus.
1: Non, mais alors on peut en dire un mot de ces colonnes qu'on voit sur l'affiche, dans la bande-annonce, on ne spoil pas trop. Ça a été un choix dès le départ d'avoir
18: Je me souviens. Après, j'avais vu une mise en scène des noces où il y avait comme ça. Et là, ils étaient dans des phallus, mais en mousse. Il y avait des gens dedans, ils se baladaient un peu partout. Il y avait même un vagin à un moment sur scène. Enfin bon, alors je l'ai pas fait. Mais c'est vrai que tout d'un coup, ça m'est venu et je me suis dit, alors là, c'est pas le même genre de phallus. Oui, il y avait toute cette métaphore sur la virilité. Enfin, sur le masculin, quoi. Qu'est-ce que c'est? Qu'est-ce qu'on en fait?
1: Là, en l'occurrence, on l'expose sur scène. Ils sont fabriqués en quoi?
18: Ben les premiers c'était
19: du polystyrène,
18: mais il était hyper lourd quand même. Ah non, il était pas si lourd, mais quand même.
19: Mais c'est toute la patine et
18: c'est ça. Ben t'as raison.
1: Ouais, c'est bien fait.
18: Et les seconds c'était une espèce de mousse. Ouais. Ils faisaient leur vie, on peut dire. C'est ça. À un moment, on les retrouvait complètement.
1: Et qu'est-ce que ça devient des accessoires de tournage comme ça? Est-ce que c'est détruit? Est-ce que vous les récupérez pour chez vous? Est-ce que
18: ben on a essayé de les refourguer.
19: On a essayé.
18: Et
19: ça a été stocké.
18: Et voilà, la production en a pris un ou deux dans la boîte de prod.
1: Comme objet de déco.
18: Et puis il en reste, si vous voulez. Pour votre jardin.
1: Les phallus sont au placard, donc.
18: Ouais.
1: Agnès Jaoui, avec quoi avez-vous envie que les spectateurs repartent après avoir vu votre film?
18: Avec l'envie de parler avec les autres, de débattre. Et puis Mozart dans la tête, bien sûr.
1: Bien sûr. L'objet du délit, c'est mercredi prochain au cinéma avec Daniel Auteuil, Tiffaine Davio, Aya Idara, Jacques Weber, Claire Schuss, Patrick Mill, Lucie Gallo. Quel beau casting! Vous vous êtes fait plaisir. Ça devait être incroyable, non, le tournage avec toutes ces troupes de théâtre.
18: Ce qui est incroyable, c'est qu'ils étaient tous aussi gentils que excellents acteurs et actrices. Donc ça a été un grand bonheur.
1: Et donc, vous êtes aussi dans ce film et à la tête de sa réalisation. Merci infiniment, Agnès Jaoui, d'avoir été avec nous. Bravo pour ce film choral qui traite, je le rappelle, d'un sujet brûlant d'actualité avec autant de finesse que d'humour et que vous dédiez à Jean-Pierre Bacri. Merci, Arnaud Foller, d'avoir été avec nous et nous avoir présenté votre métier de régisseur général.
19: Merci à vous.
1: Vous repartez en tournage?
19: Je suis en prépa actuellement,
1: oui. Vous bossez tout le temps. Les métiers techniques sont tout le temps en tournage. On le sait parce que c'est compliqué de les avoir en plateau ici.
19: On essaye.
1: Ça tourne, c'est terminé pour aujourd'hui et ça revient la semaine prochaine avec Aya Idara qui sera notre invitée pour le film Mata qui elle aussi revient du festival de Cannes, évidemment. Très belle journée à l'écoute de votre radio ici.
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5: Gabriel, tu brûles mon esprit.

0: Un titre qui restera résolument l'un des plus grands succès portés par Michel Sardou dans les années 80. Souvenez-vous de Musulmane et que vous retrouviez ce matin ici. Est-ce qu'on a le jingle qui repart ou qui repart pas, Enzo? Allez, on est reparti, c'est parti. Voilà.
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0: Ici, dès 6h, pour votre réveil de fête des mamans, nous sommes là, absolument, c'est-à-dire l'équipe de votre dimanche. Fabien à la rédaction en chef, Enzo à la technique, au standard Dylan pour vous accueillir aujourd'hui, et Valentine Letess pour l'actualité. Bonjour Valentine.
3: Bonjour François-Xavier, bonjour à tous.
0: Dans l'actu ce matin, la fête dans un nuage de fumigène.
3: Le Paris Saint-Germain garde sa couronne, deuxième sacre en Ligue des champions de foot, suivi d'une nuit parfois tendue dans certaines villes de France.
0: Détails et reportages dans un instant.
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0: Dimanche 31 mai, très beau début de journée. Ici, il est 6h, bonjour. Les infos, Valentine, à la une, la fierté, la joie et les larmes.
3: Paris, champion d'Europe, après 120 minutes proches de l'asphyxie et un suspense jusqu'à la toute dernière seconde.
4: Pour ce pénalty, peut-être vainqueur et on est dans les étoiles, le Paris Saint-Germain, une nouvelle fois. Mathès s'appelle face à Gabriel.
5: Ça...
3: Les larmes, l'émotion de notre journaliste Bruno Salomon, grâce à qui vous avez vécu en direct hier soir sur votre radio ici et sur ici.fr, le deuxième sacre consécutif du Paris Saint-Germain en Ligue des champions de foot depuis la Puskás Arena de Budapest, mais aussi dans les fan zones et dans l'antre du Paris Saint-Germain et Massarango, le Parc des Princes et ses 48 000 supporters.
6: Les refrains, on commence à les connaître. Ce sont les mêmes que l'an dernier. Mais il y a cette année une nouvelle expression.
7: Back to back.
8: Back to back, c'est magnifique.
7: Back to back, merci l'équipe.
6: Back to back, deux sacres d'affilée. Seuls 8 clubs l'ont fait avant le PSG.
8: De faire un back to back qui n'est pas arrivé depuis le Real de Zidane, enfin, vraiment, ça nous inscrit au 21e siècle comme un club historique.
6: Rare en Europe et inédit en France.
9: Il y avait Marseille qui faisait à jamais les premiers et tout. C'est bon, là maintenant, on est à deux de façon, donc il ne peut plus rien dire.
6: Une deuxième étoile rendue d'autant plus savoureuse par le scénario du match et des tirs au but.
9: Penalty, ça a été incroyable. J'ai vu tout le monde, ils étaient pas bien, ils étaient tous pas bien et j'ai crié, je me suis cassé la voix. J'ai des acouphènes de ouf.
6: Et les supporters parisiens ne sont pas rassasiés.
10: D'autant plus avec la nouvelle version de la Ligue des Champions. Je pense qu'il n'y a pas beaucoup de clubs qui reproduiront ce qu'on a fait.
11: Et on va encore en ramener d'autres et encore.
6: Hormis le Real Madrid il y a 10 ans, il faut remonter aux années 70 pour voir un club remporter 3 fois de suite la Ligue des Champions.
3: Une deuxième étoile sur le maillot du PSG, moins brillante ce matin après des violences dans une quinzaine de villes de France. 416 interpellations au total et 7 policiers blessés, dont un grave dans la ville d'Agen. Premier bilan dressé dans la nuit par le ministre de l'Intérieur, Laurent Nunez, qui n'a pas l'intention malgré tout de gâcher la fête ce dimanche.
12: Il n'y aura pas de remise en cause des festivités qui vont se tenir sur le Champ de Mars. C'est un autre événement. Vous prenez l'exemple de ce qui s'est passé dans Paris. Aujourd'hui, vous avez eu plusieurs rassemblements festifs dont la très grande majorité se sont bien passés. Et d'ailleurs, vous noterez qu'il y a eu 4 tentatives de blocage du périphérique qui, à chaque fois, ont entraîné des interventions extrêmement rapides des forces de l'ordre qui ont débloqué systématiquement la situation. Le trophée va être exposé pour les supporters du Paris Saint-Germain sur le Champ de Mars où 90 000 personnes sont attendues. Avec un périmètre de protection, c'est-à-dire pour rentrer, il faudra être fouillé. Donc ça n'est pas le même événement. Donc il n'y a pas de raison de ne pas maintenir la manifestation sur le Champ de Mars.
3: La parade des footballeurs face à la Tour Eiffel, c'est à partir de 14h.
0: Et dans une atmosphère plus respirable ce dimanche, Valentine.
3: Oui, les premiers orages d'hier après-midi ont entraîné une chute bienvenue des températures. C'est la fin de ces vigilances orange, la canicule. Plus aucun département n'est concerné ce matin après plusieurs jours de chaleur record.
0: 6h03 sur votre radio ici, un investissement spectaculaire.
3: 75 milliards d'euros pour construire dans le nord de la France des data centers, des centaines de serveurs informatiques dédiés à l'intelligence artificielle. L'investissement du japonais SoftBank est tout simplement, selon son président, le plus important en Europe pour cette technologie. Et si la France a tiré son épingle du jeu, c'est grâce à la production d'électricité particulièrement abondante sur notre territoire, décarbonée à 95% et indispensable à ses serveurs. Et puis il y a l'inestimable, l'amour de sa maman. C'est la fête des mères, Cupaya Guerrero, et les enfants ont tout préparé.
2: Certains sont sûrs de ne pas gâcher la surprise, comme Lou et César.
5: Une robe, mais elle savait le cadeau. On est allé dans le magasin avec elle.
2: Il y a aussi ce qui a été soigneusement préparé à l'école.
13: Un porte-clés, des lettres, des poésies.
5: En contexte, j'avais fait des cadeaux pour la fête des pères et la fête des mères.
2: Au-delà des cadeaux, ils ont surtout un message à lui faire passer.
5: J'adore maman.
13: T'es la meilleure maman et tu dois rester comme ça.
2: On continue notre petite balade. Je croise Carla, 6 ans, en robe d'été, qui tient la main de sa maman. Alors, pourquoi c'est la meilleure?
14: Elle m'achète des coloriages, des sticks.
2: C'est aussi avec maman qu'on passe nos meilleurs moments, comme nous raconte Aïlia, 5 ans et demi.
15: Le moment où on est allé voir les papillons, ils ressemblaient comme des fleurs qui volaient.
2: Et comme en amour, on ne compte pas.
16: J'ai déjà fait un cadeau, mais je vais lui en faire un autre. J'ai préparé tout seul.
2: Alors, pour toutes les mamans,
17: je t'aime maman.
18: Je t'aime maman.
19: Je t'aime maman.
2: Et pas besoin d'attendre la fête des mères pour le leur dire. Bonne fête à toutes les mamans.
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3: Allez, je le redis.
0: Allez-y.
3: Bonne fête maman.
0: Voilà.
3: Bonne fête à toutes les mamans.
0: Faut qu'on le dise. Voilà, vous avez été contrainte et forcée, Valentine Letès. C'est fou quand même.
3: Je vais déjà pas le faire tous les jours.
0: Voilà,
3: on l'adore, d'accord. On l'embrasse. La météo, François-Xavier, ça y est, c'est la fin de cet épisode caniculaire.
0: Oui, Valentine, nous avons cette air océanique arrivée par la façade ouest du pays ces dernières heures. Il embarque avec lui de l'humidité qui occasionne en ce dimanche une grisaille assez présente sur la moitié nord, surtout du côté de la Bretagne et de la Normandie, mais aussi du sud de la Gironde jusqu'au Pays Basque, où l'on retrouve d'ailleurs à nos entrées maritimes déjà présentes hier samedi. Et puis en après-midi, ce sont les orages, vous l'avez dit, qui prennent de nouveau le relais avec ces coups de tonnerre qui vont se faire entendre à l'est entre la Saône-et-Loire et la Drôme. Dans nos autres régions, un temps calme et plutôt ensoleillé. Pour vos températures du dimanche, on se rapproche donc des normes de saison avec le clap de fin de la canicule. En matinée, nous avons donc 19 degrés pour Aurillac, 20 degrés à Biarritz, 21 à Roubaix, 23 à Chaumont, 24 pour Bourges, 27 à Bastia, 28 à Nîmes, et en après-midi des valeurs échelonnées entre 23 et 30 degrés. On atteindra un pic quand même à 33 degrés, ce sera du côté de Montpellier où vous nous écoutez bien sûr sur votre radio locale. 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
0: Aux côtés de Tears for Fears, Duran Duran ou encore Depeche Mode, cette formation britannique qui a démarré en 1981 est véritablement l'un des porte-étendards du mouvement New Wave. Vous les connaissez sous le nom de Talk Talk, et pour votre réveil du dimanche, retrouvez leur immense classique It's My Life sur votre radio ici.

0: accompagner les premières minutes de votre dimanche de fête des mamans. Un grand classique, il est signé Talk Talk, It's My Life sur votre radio ici.
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0: Reconnaissons-le, Valentine, nous passons beaucoup de temps assis au travail, dans les transports et aussi à la maison.
3: Assis et donc immobile. Mmh. Du coup, aujourd'hui, un défi et pas n'importe lequel. Le défi 30.2.
0: 30.2 minutes pour être en forme. À relever par vous, ce fameux défi est fixé bien sûr par notre coach Nordine Attam. On le retrouve à 6h15. Et puis après les États-Unis, cap sur Taïwan pour le youtubeur Hugo Décrypte. Une destination, vous le savez, qui vit sous la menace constante d'une invasion militaire de la Chine. Nouveau magazine à découvrir ce soir à 20h45 sur France 5. Il s'appelle En tension à Taïwan avec Hugo Décrypte. Un format de 30 minutes, original et percutant, dans la droite lignée du style Hugo Décrypte. On le retrouve à 6h20 au micro de Patrice Gascoigne pour vos coulisses télé. Et puis pour la musique de votre dimanche matin, se prépare Jacques Higelin, ça rime. Oui, un petit brin de poésie ce matin, sorti du chapeau, mais surtout tombé du ciel, évidemment, ce sera sur votre radio ici, juste avant les infos de 6h30. À ma montre, et pour le moment, il est 6h11, tout de suite, une actu de vos territoires. Merci d'ailleurs à l'équipe d'ici Mayenne, qui nous apprend, Valentine, que la commune de Parnay-sur-Roc, qui est située à quelques kilomètres de Laval, va s'essayer l'été prochain aux caisses à savon.
3: Ah oui, les tacos, vous voulez dire.
0: Exactement, ces fameux tacos, comme on les appelle aussi. Alors, première édition de Parnay en fait des caisses, vous allez tout comprendre. Notez bien quand même dans votre agenda. Avant toute chose, ça va se passer le dimanche 5 juillet. Et à cette occasion, pilotes et bolides amateurs vont prendre le départ près du terrain de foot local pour une course absolument mémorable à bord de ce qui est, on le rappelle, un véhicule sans moteur, hein, Valentine, on est d'accord, et qui se déplace par la seule force de la pesanteur sur une piste en pente.
3: Excusez-moi, j'étais déjà en voiture. En bref, le 5 juillet, vous ramenez juste votre bonne humeur et la gravité s'occupera du reste.
0: Mmh, absolument, pour un spectacle sur une ou plutôt des pentes savonneuses, bien sûr.
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0: Un volume 2 disponible depuis la semaine dernière. Seconde partie donc du nouvel album de Pascal Obispo, Héritage, et ce duo surprise avec Francis Cabrel. Vous découvrez ce matin Il faudrait que pleuve l'amour grâce à votre radio ici à 6h13. Bienvenue à vous.

0: Les meilleures nouveautés de votre printemps 2026 sont bien sûr sur votre radio ici, la preuve dès votre réveil ce matin. En duo Pascal Obispo, Francis Cabrel, il faudrait que pleuve l'amour. Et à 6h16, en pleine forme, grâce à des gestes simples au quotidien et surtout grâce à notre coach Nordine Attab. Bonjour Nordine.
1: Bonjour.
0: Et si on se dimanche, on ne vous demandait pas de faire du sport, mais simplement de vous lever. Et oui, parce que Nordine, vous nous lancez ce matin un défi simple qui est attesté dès maintenant.
1: On passe beaucoup de temps assis, au travail, dans les transports, à la maison. Bref, nous restons trop souvent, trop longtemps, sans bouger. Alors aujourd'hui, je vous propose un petit défi, le défi 30.2. Qu'est-ce que c'est ? Toutes les 30 minutes, vous vous levez pendant 2 minutes. Pas besoin de tenue de sport, pas besoin de matériel. Juste se lever et bouger un peu. Et ce, du matin au soir, à partir du moment où vous vous levez, jusqu'à l'heure de se coucher. Et peu importe l'endroit où vous êtes. Alors bien sûr, durant ces 2 minutes, on ne va pas rester statique, hein. Par exemple, vous pouvez effectuer de la marche active, sur place ou dans la pièce. Pendant 2 minutes, vous marchez, vous vous déplacez et vous relancez le corps. Et grâce à ça, vous allez améliorer la circulation sanguine. Bref, c'est un réveil musculaire et bien entendu, bah, ça dure 2 minutes.
0: C'est cohérent jusque-là. Mais seulement 2 minutes, Nordine, ça change vraiment quelque chose ?
1: Alors oui, parce que c'est répété plusieurs fois dans la journée. On casse les temps d'inactivité, on relance la circulation sanguine et on réveille les muscles. Et surtout, on remet du mouvement dans une journée trop souvent figée. Alors, ça me donne une idée de... Autre défi, alors toujours à l'intérieur de ces 2 minutes-là, mais cette fois-ci pour pouvoir délier le haut du corps. Et pour ça, on se relève et à partir de là, vous allez dessiner des cercles avec les épaules. En haussant les épaules, vous passez vers l'avant, vers le bas et vers l'arrière. Et comme ceci, vous effectuez quelques cercles en marche avant et quelques cercles en marche arrière. Et bien entendu, durant 2 minutes. Et grâce à ça, vous allez détendre la partie haute du dos, avec notamment les trapèzes. Et bien entendu, vous améliorez votre posture. Au final, on ne cherche pas la performance, mais la régularité. On casse les longues périodes assises, et je vous assure que 2 minutes peuvent faire la différence si on les répète. Donc aujourd'hui, on se relève pour le défi. Allez, à vous de jouer.
0: Merci Nordine Attab. Et vous qui nous écoutez, pour prolonger ce défi lancé par Nordine, sachez que notre coach vous attend sur notre site ici.fr. Et puis vous avez bien sûr toujours nos podcasts Forme et Bien-être. Ça c'est du côté de l'application Radio France. 6h18, vos chansons préférées toute la journée sur votre radio ici, à l'occasion de la fête des mamans. Oui, mais pas seulement. Et on reste fidèle à notre promesse ce matin en écoutant ensemble How Deep Is Your Love, chanté bien sûr par les Bee Gees.

0: Une bonne dose d'amour parfaite en ce jour de fête des mères, les Bee Gees, pour vous souhaiter un charmant réveil. Oedipe is your love sur votre radio ici. Bienvenue.
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0: 6h22, les médias n'ont aucun secret pour lui et le petit écran plus particulièrement. Bonjour Patrice Gascoigne.
2: Bonjour François-Xavier, bonjour à tous.
0: Pour nos coulisses télé de ce dimanche, Patrice, vous avez eu la possibilité de rencontrer le célèbre youtubeur Hugo Décrypte. Hugo qui va maintenant décrypter justement les grands bouleversements mondiaux, c'est sur France 5.
2: Hugo Travers, plus connu sous son nom de youtubeur Hugo Décrypte, se rend sur le terrain. Alors on le retrouve où pour son nouveau magazine sur France 5?
3: Je viens d'arriver donc à Taïwan, une île de 23 millions d'habitants qui vit sous la menace quotidienne d'une invasion chinoise. Et ce qui pourrait se passer ici pourrait littéralement plonger le reste du monde dans une guerre mondiale.
2: Hugo Travers nous plante le décor de En Tension à Taïwan avec Hugo Décrypte, le nouveau magazine qu'il présente sur France 5. Un magazine court, une petite demi-heure, mais rythmé, passionnant, parce qu'Hugo, il est sur le terrain à la rencontre de la jeunesse taïwanaise qui continue de vivre malgré cette menace permanente de la Chine. J'ai réussi à croiser Hugo entre deux tournages pour lui demander si un jeune de bientôt 30 ans comme lui, s'il posait des questions comme un vieux routard de l'enquête. Hugo Décrypte et répond.
4: Je pense qu'il y a des très bons vieux routards, comme on peut dire. Simplement, je pense que certains codes peuvent être un peu différents. Je pense que moi, il y a des éléments de vigilance qui peuvent être importants, qui est de s'assurer que toutes les questions que je pose et les réponses aussi, et la façon dont on les amène, restent accessibles au plus grand nombre. Ensuite, dans le cadre de la série documentaire qu'on fait là, il y a eu un enjeu d'aller voir un certain nombre de jeunes qui sont directement impactés. Et donc, ça mène parfois à des rencontres qui sont parfois touchantes, qui sont parfois surprenantes, avec une jeunesse, effectivement, qui peut avoir mon âge ou qui est même parfois plus jeune. Et qui se retrouve directement impacté par des sujets dont on entend parler tous les jours.
2: Qu'est-ce qui change entre faire une vidéo sur sa chaîne YouTube et faire une vidéo sur une chaîne, en l'occurrence France 5?
4: C'est pas évident comme question, parce que je pense qu'il y a des choses qui peuvent exister, qui sont communes dans certains cas. Certes, c'est quelque chose qui emprunte certains codes des réseaux sociaux, etc. Et en même temps, c'est quelque chose qui peut très bien se regarder à la télévision ou sur une plateforme, etc. Et je pense que c'est lié aussi à l'évolution des usages. Aujourd'hui, YouTube, c'est une plateforme où les contenus sont longs, où les contenus sont souvent vus depuis une télévision et pas forcément depuis un smartphone. Et donc à partir de là, il y a certes des choses qui peuvent se différencier, mais il y a aussi des choses qui sont communes. Et à partir du moment où on essaie d'amener un sujet de la bonne façon, d'aller rencontrer des personnes qui peuvent être touchantes, qui peuvent être inspirantes, ça, je pense que ça peut intéresser tout le monde, quel que soit finalement l'endroit où c'est diffusé.
2: Hugo Travers, alias Hugo Décrypte, réussit son passage sur le terrain et ce soir sur France 5 avec En Tension à Taïwan. Quant à moi, c'est Sans Tension que je vous retrouve demain pour de nouvelles coulisses télé.
0: À demain, toujours très détendu, Patrice Gascoigne. 6h24 sur votre radio ici dans moins de 6 minutes. C'est le retour de l'info avec vous, Valentine Lettès, l'actu française et internationale résumée en 90 secondes. Et puis à 6h32 dans l'info du jour, Valentine, c'est ce back-to-back.
5: Notre nouvelle expression préférée pour parler de la performance du Paris Saint-Germain. Un an après leur premier titre en Ligue des Champions, les Parisiens ramènent encore une fois la coupe à la maison.
0: Grande soirée de suspense à revivre ensemble dans 6 minutes. Avant tout ça, votre horoscope minuit précieusement préparé par Catherine Viguier. Et tout de suite, Jacques Higelin, tombé du ciel, mais rattrapé au vol par votre radio ici. Ouf. Tombé du

0: vous écoutez ici et tôt ce matin, Jacques Higelin avec l'inoubliable tombée du ciel. 6h28, bonjour Catherine Viguier.
1: Bonjour François-Xavier.
0: Avec vous l'horoscope de notre dimanche 31 mai 2026, jour de la fête des mamans. Catherine, question, est-ce que la lune est belle?
1: Ah oui, elle est pleine, c'est la pleine lune au Sagittaire. Bélier, l'occasion de vous dépayser et de vous enrichir en rencontrant d'autres gens. Taureau, vous prenez soin de votre esprit et de votre corps. Et oui, soyez votre meilleur ami. Gémeaux, il se passe quelque chose d'important sur le plan relationnel. Soyez attentif. Cancer, on loue votre gentillesse. Vous êtes au service de tous, de toutes, sans vous oublier d'ailleurs. Lion, vous êtes félicité, plébiscité, sans doute aimé aussi, et vous réagissez avec brio, avec classe. Vierge, votre foyer est super valorisé, il va falloir vous adapter, famille et lieu de vie. Balance, alors c'est une très belle journée, hein, libératrice, prenez l'air, bougez, cultivez-vous. Scorpion, une belle journée pour vous aussi, dédiée à votre trésorerie, avec de bonnes opérations. Sagittaire, avec une pleine lune qui vous insuffle un nouveau souffle, c'est à vous de jouer. Capricorne, au second plan, en attendant d'être en pleine lumière, soignez vos maux, M-A-U-X. Verseau, vous allez aimer ce jour, il vous réussit, avec des alliés hyper fiables à vos côtés. Poisson, on vous fait une proposition pour un avenir plus attractif, plus intéressant. Et pour nous tous, on retrouve et on la suit, notre petite flamme.
0: Et on vous remercie de nous aider à briller, parce que c'est le cas. Catherine Viguier, un horoscope qui est à retrouver signe par signe sur l'application ICI. Bienvenue à vous qui nous écoutez. Beau dimanche, 31 mai, vous écoutez ICI. Il est 6h30, toute l'actualité en France et dans le monde. Place aux 90 secondes, c'est avec vous, Valentine Letesse.
2: L'étoile brille sur le Paris Saint-Germain et sur ses joueurs, comme Désiré Doué, sacré pour la deuxième année consécutive champion d'Europe.
3: J'aime trop ce club. J'aime trop ce club. Et c'est pas fini. La deuxième, elle est là. Et on va continuer à bosser. Et on ira chercher la troisième.
2: Comme le Real Madrid de Zidane il y a 10 ans. La victoire du PSG au tir au but face aux Anglais d'Arsenal. C'est l'info du jour dans un instant. Le ciel craque et les températures chutent. Ce pic de chaleur caniculaire touche à sa fin ce dimanche avec l'arrivée depuis hier après-midi des orages. Un homme armé de 2 couteaux tué hier par un policier. Nous sommes à Bobigny en région parisienne où hier 3 agents interviennent pour un différend entre voisins. À leur arrivée, la victime a foncé sur eux, précise la préfecture. Avez-vous des lardons dans votre réfrigérateur? Des lots de plusieurs marques font l'objet d'un rappel. Saint-Albi vendu chez Lidl, Monique Ranou dans les rayons d'Intermarché ou encore d'Auchan. Le manque de sel dans ces lardons ne garantit pas leur bonne conservation, précise Rappel Conso. La France fume moins. C'est la bonne nouvelle de cette journée mondiale sans tabac. Moins d'un adulte sur 5 désormais s'allume une cigarette chaque jour, selon l'Observatoire des drogues et des tendances addictives, le plus faible niveau depuis les années 2000. Et puis c'est l'ultime représentant du tennis français à Roland-Garros. Diane Paris s'est qualifiée hier pour les 8e de finale du tournoi. Une première en grand chelem dans la carrière de la Française de 23 ans.
0: 6h32, l'info du jour, Valentine, vous l'avez évoqué à l'instant, bien sûr, c'est le deuxième sacre du Paris Saint-Germain.
2: Vainqueur de la Ligue des Champions de foot pour la deuxième année d'affilée, toute l'Europe a tremblé de la Puskás Arena de Budapest au Camp des Loges de Saint-Germain-en-Laye, berceau du Paris Saint-Germain, où 13 000 supporters ont suivi cette finale contre Arsenal, finalement soldée, Nicolas Joly, par une séance de tir au but.
4: La foule est pressée contre les grilles, les yeux rivés sur l'écran géant. Des parents, des enfants, des anciens, tous crispés jusqu'au moment fatidique, les tirs au but.
5: On perd des points de vie avec des tirs au but comme ça. Vous sentez comment là? Tendu, mais ça devrait le faire.
4: Un agent de sécurité arrose les supporters avec un jet d'eau. Il fait chaud, l'atmosphère est lourde jusqu'à la délivrance. Les drapeaux s'envolent, les gens se prennent dans les bras. Thomas a les larmes aux yeux. Le grand gaillard est un supporter de longue date.
6: Depuis 2002, depuis que je connais le football, on a souffert des années et des années et des années. Et maintenant, on va remporter 2 de suite. C'est incroyable.
7: Partout, c'est chez nous. Champion, mon frère.
8: Ça fait quoi de vivre ça dans le berceau du PSG, là où tout a commencé?
9: Ah, c'est exceptionnel. Le PSG, notre PSG, il a gagné 2 fois la Ligue des Champions.

0: ballon. C'est exceptionnel ce qui se passe. On va profiter. Merci aux joueurs. Et on espère que l'année prochaine, ils nous feront la même. Ils nous ont régalé. Merci voilà. Lucien Riquet. Merci tout le monde.
1: Paris, vive Auteuil. Paris.
0: Paris.
1: Paris.
2: Paris. Voilà, les Parisiens qui ramènent Paris. On le sait maintenant.
3: Ça y est.
2: Les Parisiens ramènent la coupe ce dimanche. Les joueurs sont attendus à partir de 14h sur le Champ de Mars pour présenter leur trophée à près de 100 000 spectateurs avant de rejoindre l'Élysée en fin d'après-midi puis le Parc des Princes pour une grande fête avec leurs supporters.
3: Merci beaucoup Valentine Letesse et le retour de l'info est prévu à 7h sur votre radio ici. Il est 6h34. Un petit mot de votre météo de ce dimanche 31 mai marqué par la fin de l'épisode caniculaire, ça y est. Et cet air océanique arrivé par la façade ouest du pays ces dernières heures, il embarque avec lui de l'humidité qui occasionne en ce dimanche une grisaille assez présente sur la moitié nord, surtout du côté de la Bretagne et de la Normandie, mais aussi du sud de la Gironde jusqu'au Pays Basque où l'on retrouve d'ailleurs nos entrées maritimes déjà présentes hier samedi. Et puis en après-midi, ce sont les orages qui prennent de nouveau le relais avec ces coups de tonnerre qui vont se faire entendre à l'est entre la Saône-et-Loire et la Drôme. Dans nos autres régions, un temps calme et plutôt ensoleillé. Pour vos températures du dimanche, on se rapproche donc des normes de saison avec le clap de fin de cette canicule. En matinée, nous avons 19 degrés à Saint-Flour, 20 degrés pour Lacanau, 21 à Chantilly, 23 à Strasbourg, 24 à Saint-Étienne, 27 pour Porto-Vecchio, 28 du côté de Nice. Et en après-midi, les valeurs échelonnées entre 23 et 30 degrés. On atteindra quand même encore un pic à 33 degrés. Ce sera du côté de 7. 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
3: Artiste au large sourire et au pas nomade, la chanteuse Zazie partage son temps entre la Grèce, la Bretagne et Paris, dans la capitale précisément. Elle vit, figurez-vous, dans une ancienne fabrique de moutarde, pleine de caractère, parfaitement à l'image de sa discographie, gorgée de chansons bien relevées. Échantillons tout de suite sur votre radio ici, avec un point, c'est toi ?

0: Que du très bon sur votre radio ici, servi sur le plateau de votre petit déjeuner ce matin. Vous y trouvez par exemple Zazie avec Un point c'est toi.
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0: Et nous sommes le dimanche 31 mai, c'est la fête des mamans. Aujourd'hui, on vous le rappelle, et votre radio ici, Valentine, a bien évidemment pensé à tout pour faire plaisir à nos mamans.
3: Bonne fête à toutes les mamans.
0: Exactement. Petit rappel important, on vous embrasse bien fort toutes les mamans de France et de Navarre. 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Côté musique, vous aurez droit à Alain Souchon si vous restez avec nous. Alain Souchon, et on avance, classique à écouter forcément sur votre radio ici. 6h40, comment utiliser une intelligence artificielle en toute sécurité? Dans Vie numérique à vie privée, ce matin, Valentine Letès, vous nous expliquez comment nous en servir sans pour autant mettre en danger nos données personnelles.
3: Et commencez par bien choisir votre IA générative. Toutes ne proposent pas les mêmes fonctionnalités, elles vous sont détaillées dans la politique de confidentialité. Certaines vous obligent par exemple à créer un compte, d'autres non, je vous les recommande. Vous pouvez aussi les tester avant de faire votre choix, notamment grâce au site du gouvernement Compare IA. Vous pouvez comparer donc les réponses des différentes intelligences artificielles disponibles sur le marché.
0: Okay.
3: Claude par Anthropique, le chat développé par Mistral ou encore DeepSeek. Mais n'oubliez jamais, peu importe l'outil, toutes les IA peuvent se tromper. Il est donc essentiel de vérifier les informations fournies par une intelligence artificielle. Je vous conseille aussi d'activer le mode source. À chacune de vos questions, l'IA vous donnera les liens internet des informations qu'elle vous a fournies. L'option est déjà automatiquement activée, par exemple sur ChatGPT.
0: Et lorsqu'on utilise ensuite une intelligence artificielle, à quoi est-ce qu'il faut faire attention?
3: À tout ce que vous écrivez, insiste la CNIL, la Commission nationale de l'informatique et des libertés. Évitez de partager des données personnelles dans vos prompts. C'est le nom des textes et des questions envoyées à une IA. Ne lui donnez pas votre nom, votre métier précis ou encore votre adresse. Attention également aux documents partagés, un bulletin de salaire, une analyse biologique. Toute information sera stockée d'abord pour améliorer les IA. Leur développement ne s'arrête jamais, même si vous pouvez de plus en plus souvent vous y opposer dans les paramètres d'utilisation. Elles sont aussi conservées, ces données, lorsque vous avez créé un compte sur l'un de ces outils, pour que l'IA vous réponde par rapport à vos conversations précédentes. Si vous lui avez déjà confié que vous aviez un petit ami, par exemple, et son nom, elle sera capable de vous parler de votre ami Christophe. Voilà pourquoi il est aussi conseillé de régulièrement supprimer ses traces, son historique et son compte lorsqu'on n'en a plus besoin.
0: Et à ce propos, comment repérer vos traces sur Internet et les effacer? On vous répond bien sûr sur ici.fr, page vie numérique, vie privée. Votre chronique qui sera de retour samedi prochain avec Valentine Letès, s'il vous plaît, à 6h38 sur votre radio ici.
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0: 16h43, vous avez choisi ici, merci de nous rester fidèles. Place tout de suite au meilleur de Stéphane Bern avec son voyage dans le temps. Ce matin, nous sommes au temps des premiers animaux exotiques.
7: Comment faire plaisir à un roi de France? Mehmet Ali, vice-roi d'Égypte, a une idée saugrenue. Offrir une girafe à Charles X. Au mois d'octobre 1826, Zarafa, venue du Soudan, débarque à Marseille. C'est la toute première girafe à voir la France et c'est un cadeau qui prend de la place, près de 4 mètres de haut. C'est sûr qu'en termes de présent diplomatique, on est loin de l'ambassadeur qui offre à ses convives des Ferrero Rocher.
1: Une expression du bon goût.
7: La girafe passe l'hiver sur place, où elle se porte comme un charme. Au retour des beaux jours, le périple recommence. Elle va relier Paris à pied, enfin à sabot. Sauf qu'elle vient de la savane africaine et elle a froid.
8: La girafe avait une angine.
7: On va alors lui confectionner un manteau de toile cirée et des bottes fabriquées en prévision de l'usure des sabots. En revanche, pas de cache-cou pour la girafe. Sa ruté est sûrement trop long à tricoter. La caravane la plus insolite de l'histoire de France s'élance sur les routes. Une girafe en mitouflée, accompagnée de ses gardiens égyptiens et soudanais, d'un zoologue et de 3 vaches laitières pour ses repas. Le voyage dure 6 semaines, plus de 800 km à pied. Dans les différentes villes traversées, Aix, Avignon, Montélimar, Lyon, Fontainebleau, c'est l'émeute. Les foules se pressent pour voir Zarafa, cette créature fabuleuse à la langue bleue. Le 30 juin 1827, elle arrive enfin à Paris, où elle vivra jusqu'en 1845 en laissant des traces. Sa venue en France aura déclenché une véritable girafomania, avec des peintures, de la vaisselle et même des fers à repasser décorés dans un style dit à la girafe. Les cadeaux les plus réussis ne sont pas toujours les plus chers, ce sont parfois les plus insolites.
0: Ah bah on sait désormais comment vous faire plaisir. Merci beaucoup Stéphane Bern, Voyage dans le temps, de retour demain, lundi, et pour vos inédits s'il vous plaît, ça se passe sur votre radio ici, juste avant les infos de 8h. En ce qui nous concerne, il est 7h moins le quart, c'est à la une de Rustica cette semaine, ma chère Valentine, tous les soins pour avoir de belles roses.
3: La reine des fleurs a toujours autant de succès, la rose c'est 43% de nos dépenses en fleurs coupées chez le fleuriste, mais une fois dans un vase, la question c'est comment en prendre soin ?
0: Ben oui, on pose la question bien sûr à notre spécialiste Alain Delavie pour une réponse dénuée d'épines mais digne d'intérêt bien sûr. Alain Delavie, directeur des rédactions de Rustica qui sera à nos côtés juste après Damiano David qui lui se pique de savoir comment va se dérouler l'été prochain. Next Summer, c'est sur votre radio ici.

0: Il est 6h48, vous écoutez ici. Bonne fête à toutes les mamans et merci à toutes et tous de nous confier votre dimanche matin. Damiano David, à l'instant vous chantez Next Summer.
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0: Tous les soins pour avoir de belles roses. C'est le dossier à la une de Rustica. Cette semaine, explication avec Alain Delavie. Bonjour Alain.
3: Bonjour François-Xavier.
0: Je rappelle que vous êtes le directeur des rédactions de Rustica. Alain, ces deux dernières années, le marché des rosiers de jardin a affiché une belle progression. Pour un débutant néanmoins, quel type de rosier est-ce qu'il est conseillé de planter ?
3: Eh bien, pour un débutant, je dirais un rosier que l'on a qualifié de rosier paysage. Pourquoi ? Parce que ce sont des rosiers qui ne demandent pas beaucoup de soins. Un rosier classique, un rosier buisson, on va le tailler au printemps et on se pose toujours la question de comment le tailler. Uh-huh. On va enlever régulièrement les fleurs fanées. Et souvent, c'est des variétés un peu plus fragiles quand elles sont anciennes. Donc là, le rosier paysage, c'est des variétés de rosiers qui ont été créées et qui sont très costauds, qui poussent. Alors, on en voit quelquefois sur les bords d'autoroutes, ouais, dans les massifs de villes. Et voilà, donc je vous conseille ces rosiers paysages. Après, les rosiers buissons que l'on trouve les plus classiques, prenez des variétés récentes qui ont vraiment des bonnes résistances aux maladies. Comme ça, vous n'aurez pas à traiter et vous aurez beaucoup de plaisir avec tous vos petits rosiers ou vos beaux rosiers.
0: Rosiers paysages, donc, pour les jardiniers débutants. Comment est-ce qu'on entretient ces rosiers avec cette météo changeante, Alain ? Là, c'est vrai qu'on a eu un mois d'avril et un mois de mai, notamment, qui ont été un peu chahutés d'un point de vue météo. Comment ça se passe ?
3: Il y a différentes actions. Donc, les rosiers ont fleuri beaucoup plus tôt que prévu. Mmh. Et bien sûr, qui dit fleurs, eh bien, les fleurs se fanent. Et en même temps, on a eu des périodes de pluie. Donc, il faut éviter que les fleurs fanées pourrissent et contaminent le feuillage. Donc, on coupe les fleurs dès qu'elles fanent.
0: D'accord.
3: Et c'est un geste d'autant plus utile que ça favorise de nouveaux boutons et de nouvelles floraisons. Et puis, on va surveiller parce que malheureusement, les rosiers sont sensibles à toute une kyrielle de maladies dites cryptogamiques provoquées par des champignons.
0: Okay.
3: Donc il y a des taches noires sur les feuilles, il peut y avoir un feutrage blanc, on appelle ça l'oïdium ou blanc, il peut y avoir des taches de rouille, tout ça c'est des maladies qui sont provoquées par des champignons,
0: ouais,
3: et diffusées par l'humidité, donc par la pluie, ça accentue. Et là, quand vous voyez ça, bien, il faut traiter préventivement le plus tôt possible, parce que quand la maladie est bien installée, c'est plus difficile de l'enlever.
0: Mmh.
3: Voilà, on surveille, et puis il faut regarder au pied des rosiers s'il n'y a pas un pied de liseron qui vient s'inviter et grimper dans l'arbuste. C'est joli, les fleurs de liseron, mais on veut que des fleurs de rose.
0: On surveille notamment les liserons, on traite, et on retrouve également un focus sur la perte des couleurs dans le cadre de ce dossier à la une de Rustica. Tous les soins pour avoir de belles roses. Merci Alain Delavie.
3: Bonne journée.
0: Alain Delavie, directeur des rédactions de Rustica, le magazine du jardin que vous retrouvez bien sûr chez votre marchand de journaux habituel. 6h51, votre radio ici à vos côtés qui vous offre le titre On avance. Place tout de suite à Monsieur Alain Souchon.

0: Le bonheur, j'en suis certain pour vous, tout autant que pour nous, de retrouver Alain Souchon sur votre radio ici. C'était En Avance à 6h55. Nous avançons jusqu'en Moselle. Nous sommes à Distroff ce matin et nous y retrouvons Ima. Bonjour Ima.
1: Bonjour Ima.
2: Bonjour François-Xavier et Valentine.
0: Très heureux de vous accueillir, ma chère Ima, sur l'antenne d'ici. Avec votre message en ce jour de fête des mamans, on vous écoute.
2: On va faire une surprise à la maman. Et comme ces derniers temps, on voulait aller chercher une machine à laver, c'était une bonne occasion, quoi. Ça sera un cadeau qui lui fera plaisir et qu'elle aura besoin et qu'elle aura voulu. Alors, on lui a acheté une machine à laver.
1: Incroyable. Ouais. Est-ce que vous avez emballé la machine à laver,
2: Ça, c'est un petit peu plus compliqué. Hein.
1: Je peux le croire.
0: Oui, mais alors, vous savez quoi, Ima? Nous, on a Valentine Letesse qui est le spécialiste, la spécialiste de l'emballage du coup des machines à laver avec un joli nœud rose. Vous allez voir, c'est vraiment de toute beauté.
1: Non, mais je me disais qu'effectivement, si vous aviez prévu de la décorer ou de faire un petit emballage, ça allait être compliqué. Mais un gros nœud rose, effectivement, pourquoi pas?
0: Voilà.
2: Oui, aussi, là, je suis en train de chercher un beau petit poème qui va avec. Eh ben, ça fera l'affaire.
0: Poème et machine à laver, le combo parfait.
1: Ima, et une attention pour votre maman, pour la soulager au quotidien, c'est super.
0: Exactement.
1: Bravo.
0: Exactement.
2: Oui, c'était comme ça, on en avait parlé. Et puis, ça va être la surprise pour elle. Quoi.
0: Eh ben, c'est parfait, vous l'embrasserez très fort pour nous. Et nous, on vous envoie votre poste radio directement à la maison. Ma chère Ima, ça c'est pour vous faire plaisir. On vous embrasse bien fort à Distroff, en Moselle. Merci d'avoir été avec nous, Ima. Et à 6h56, le revoici. Alors bien sûr, pour sa revue de presse décalée, mais avant toute chose, et surtout pour nous mettre les points sur les i. Willy Rovelli, bonjour.
3: Bonjour, bonjour. Et on commence avec un point Patrick Bruel.
4: Alors, regarde
3: ma bite. Oh. Hier, le chanteur a annoncé qu'il ne participerait pas à un prochain concert des Enfoirés. À moins, bien sûr, que ce ne soit pour les Restos du cul. Et oui, Patrick Bruel l'a bien compris, hein, il ne faut pas être un enfoiré pour être un enfoiré. Canicule, il n'a jamais fait aussi chaud en France pour un mois de mai. Rendez-vous compte, à un niveau température, c'est comme si on avait vécu toute une semaine dans le slip de Patrick Bruel. Roland Garros, le français Arthur Géa, ennuyé par des problèmes gastriques pendant son match face au russe Kachnakov. Il a été obligé d'aller aux toilettes et a finalement perdu, hein, confirmant ainsi le dicton « Qui va la chiasse perd sa place ?» Et bah, il aurait dû faire sa commission en jouant, c'est vrai, s'il avait fait sa commission en juin. Depuis que 1983 et la victoire de Yannick Noah, ça aurait été le premier Français qui aurait pu laisser une trace à Roland Garros. Non mais c'est vrai, si on fait ça sur la terre battue, ça se voit moins que pendant une compétition de patinage sur glace. C'est vrai aussi, il faut y penser. Un couple en Dordogne découvre qu'un renard lui vole ses boules de pétanque. Il va falloir du coup revisiter Jean de La Fontaine. Un maître corbeau, sur son arbre perché, tenait en son bec une boule. Maître renard, par le métal attiré, lui tint à peu près ce langage. Hé, maître corbeau, n'est-ce point là une boule au but? Si vous ne l'offrez point, vous êtes un sacré fils de...
0: Oh
3: bah ouais, oh, il préfère les boules aux poules. Bah c'est peut-être un renard dyslexique, on ne sait pas. Alors que masser ses boules par une poule, c'est pas un renard, hein, mais Patrick Bruel.
0: Oh non.
3: Festival de Cannes, Palme d'Or pour un film roumain qui parle d'un couple roumano-norvégien à qui l'on leur retire la garde de leurs 5 enfants suspectés de maltraitance. Les prix d'interprétation féminine pour un film japonais qui parle d'une actrice de théâtre atteinte d'un cancer incurable et d'une directrice d'EHPAD avant-gardiste. Meilleur scénario pour la chronique d'un père de famille péténiste qui va se transformer en collabo zélé sous le régime de Vichy. Et prix du jury pour un film allemand sur une archéologue sexagénaire qui va tenir tête à la mafia. Putain, on s'est encore bien marré à Cannes cette année, hein ? David Lisnard, le maire de Cannes qui mène une guerre contre la drogue, y compris pendant le festival. Mais il est con, lui, sans coke. Comment tu peux supporter ces films ? C'est pas possible. Enfin, la question du jour. Tiens, ben justement, est-ce que les cocaïnomanes de droite votent Marine Le Pen ? Vous avez 2 heures. Allez, passez un bon dimanche et à tout à l'heure midi.
0: Merci Willy Rovelli pour ce rappel. Festival de Cannes, fort humoristique, effectivement, cette année. Valentine Letesse, merci d'avoir été à mes côtés. On se retrouve à 7h30.
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0: Et quant à vous qui nous écoutez, bien sûr, c'est l'équipe d'ici matin qui vous attend de pied ferme dans votre région.
5: Merci François-Xavier. On était en train de discuter avec Jacqueline
6: mais
5: Fardel.
6: Oui, c'est ça.
5: Il y avait énormément de monde hier à midi sur Cherbourg. On dit, mais oui, mais il y avait les croisiéristes qui étaient là. D'ailleurs, il y en aura d'autres aujourd'hui.
6: D'ailleurs.
5: Voilà, vous
6: un
5: allez.
6: Un peu moins nombreux, mais toujours des Britanniques.
5: Bon, bah, vous allez nous en parler. Ça va, Jacqueline Fardel?
6: Mais ça va pas mal.
5: Bah, formidable.
6: Oui, si.
5: Très bien.
6: Bon.
5: On se disait aussi, enfin. que parfois ça a vraiment du bon de se lever très très tôt.
4: On a eu un soleil, lever de soleil, absolument féerique.
5: C'était magnifique. Des couleurs comme ça, mon Dieu. Et là, on se dit, ça vaut le coup quand même de se réveiller si tôt.
4: On est content d'être debout.
5: C'est Morgane qui réalise l'émission. Salut Morgane. Et puis, celle qui vous accueille au 02 33 23 13 23, évidemment, c'est notre amie Isabelle. Nous sommes le dimanche 31 mai 2026 et il est 7h.
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5: Et je vous souhaite un excellent dimanche. Coup double magistral de Benoît Cosnefroy sur les boucles de la Mayenne.
4: Le cycliste manchois qui a remporté hier la deuxième étape et s'empare du maillot jaune. Troisième succès pour le Rovilais depuis le début du mois après le Grand Prix du Morbihan et sur une étape du Tour de Hongrie. Il devient en tout cas et grand favori pour la victoire finale aujourd'hui. Nous l'entendrons dans l'info d'ici à 7h30. À suivre aussi aujourd'hui toujours en selle le final du Tour de la Manche cycliste. C'est un Britannique qui est en jaune, Georges Guimbert, qui a remporté hier la quatrième étape au Tour d'Avranches. Aujourd'hui, le peloton s'élance de Sotteva vers Granville, une centaine de coureurs et tous les véhicules qui les entourent, ceux des équipes, la sécurité de la course, mais aussi des véhicules d'assistance neutre pilotés par des passionnés comme Jean-Pierre Bonenfant. Il travaille pour une société bretonne spécialisée, enchaîne les courses de vélo, mais ce Tour de la Manche a une saveur particulière.
8: J'interviens en ce qu'on appelle un petit peu mécanicien, si on veut dire, mais c'est plutôt assistance technique. En fait, on intervient dans la course lorsqu'il y a deux groupes qui sont séparés par plus d'une 30 secondes et moins d'une minute 30. Dans ce laps de temps, les directeurs sportifs n'ont pas le droit d'intervenir, donc nous, on intervient et on leur apporte tout ce dont ils ont besoin. Donc ça peut être lors d'une crevaison, parfois des vélos cassés, ou alors, comme hier, beaucoup de bidons.
9: Qu'est-ce qu'il a de particulier ce Tour de la Manche, selon vous, qui en voyait beaucoup ?
8: C'est un tour à taille humaine. C'est-à-dire qu'on peut approcher les coureurs assez facilement, assez simplement. Et c'est beaucoup mieux que les grosses structures. Hein. Les gens qui peuvent aller sur le Tour de France voient combien c'est difficile d'approcher les coureurs ou d'approcher les véhicules ici. Tout le monde est mélangé. Donc ça, c'est quelqu'un qui aime, c'est sympa.
4: Cinquième et dernière étape du Tour de la Manche cycliste aujourd'hui. Le sport qui fait vibrer. Paris est une fête après la victoire du PSG en Ligue des Champions. Le PSG décroche sa deuxième étoile. C'est inédit pour un club français. Victoire après une séance de tir au but face aux Anglais d'Arsenal. Vous avez sans doute entendu longtemps les klaxons et cris de joie dans les villes manchoises aussi hier soir. Une victoire teintée de violence, des débordements dans la nuit, plus de 400 interpellations et un accident grave à Paris. Une voiture voulant échapper aux forces de l'ordre a fait deux blessés sur une terrasse du 10e arrondissement.
5: Et dans la Manche, deux accidents graves sur la route hier.
4: Dans le sud du département, à Barenton, un homme de 74 ans a été renversé par son tracteur lors de sa mise en marche. Il a été évacué par le Dragon 50 vers le CHU de Caen. Et dans le Cotentin, à Montebourg, un motard de 22 ans a fait une sortie de route. Il a été transporté aux urgences de l'hôpital de Cherbourg.
5: Alors que la France vient de connaître un de ses épisodes caniculaires les plus précoces, c'est un élément clé.
4: Le bocage, paysage typique de la Manche, les haies qui ont un rôle majeur pour la faune, la lutte contre le ruissellement et la lutte contre le réchauffement climatique. Notre département compte plus de 50 000 kilomètres. L'occasion de les découvrir aujourd'hui avec la fête du bocage, journée d'animation à la maison du parc des Marais. Les haies, une chance pour la Manche, mais pourtant on n'en prend pas soin correctement, explique Denis Létang, directeur du parc naturel régional des Marais du Cotentin et du Bessin, qui a réalisé une étude sur son périmètre.
10: On a vraiment une analyse extrêmement précise sur les 10 dernières années. On a perdu à l'échelle du parc, c'est-à-dire 110 communes, un quart du territoire de la Manche, environ 100 km de haies par an. Donc 1 km par commune, c'est l'ordre d'idée qu'on a. Alors c'est peu d'arrachage en fait, mais beaucoup de haies qui diminuent à petit feu, qui sont entretenues, débroussaillées continuellement, qui se déshabillent notamment du fait de la maladie de l'orme et du frêne, et qui deviennent de plus en plus chétives, et puis qui finissent en talus, et puis qui finissent par disparaître. Quoi. C'est vraiment le constat qu'on fait. Quoi. Donc nous, notre action consiste à inciter à replanter ces haies pour qu'elles puissent produire du bois, et donc que la vente de bois amortisse les charges liées à leur entretien. Et que ça ne devienne plus une contrainte, mais plutôt un facteur d'intérêt pour le monde agricole. Si 100 km disparaissent par an, on en replante une quinzaine de kilomètres.
4: Bocage, racines du passé, graines d'avenir. Journée spéciale aujourd'hui à Saint-Côme du Mont. Journée festive pour découvrir le bocage, randonnée thématique, conférences et spectacles et pique-nique musical également ce midi. 600 personnes dans les rues de Cherbourg hier pour défendre les droits des personnes LGBT+. Cinquième édition de la marche des fiertés dans la ville et aussi une minute de silence qui a été observée en hommage aux personnes agressées du fait de leur orientation sexuelle. Accompagner au mieux les assistantes maternelles dans leur quotidien, journée de formation, de rencontres et de prévention aussi à Condé-sur-Vire dans le Saint-Lois. 200 personnes y ont participé. Reportage à 8h.
5: Dernier jour pour le Festival du Livre de Jeunesse de Cherbourg.
4: Sur le thème de la forêt cette année. Alors les livres ont-ils encore la cote face aux écrans? D'après une étude du Centre National du Livre, les 7-19 ans passent 10 fois plus de temps sur les écrans qu'à lire des livres. Mais tout n'est pas perdu. Rassurez-vous, exemple dans cette librairie cherbourgeoise. Reportage Manfred Duval.
11: Pour Isabelle et sa fille Anna, la balade dans les rayons de la librairie est un moment privilégié.
12: C'est un lieu où on aime particulièrement passer du temps. Quoi. Ça nous fait aussi un lien entre nous, on parle des histoires.
13: J'aime bien les romans fantastiques et les choses un peu imaginaires.
11: Enseignante en collège, Isabelle veille à ce que perdure la passion des livres à l'ère des écrans rois.
12: Après, je pense que c'est pas non plus incompatible. Il y a des élèves qui sont habitués à lire régulièrement et qui continuent aussi à fréquenter les écrans. Après, il faut les accompagner et puis solliciter leur curiosité. Pour moi, c'est essentiel, ne serait-ce que pour développer l'imaginaire.
11: Aujourd'hui, il y en a pour tous les goûts dans la littérature jeunesse. La variété des genres, thèmes et formats est immense. Mais les éditeurs ont bien compris qu'il est payant d'inviter dans les pages de leurs albums les héros bien connus des écrans. Et pour la responsable du rayon jeunesse, le livre peut profiter de l'écran.
14: Évidemment, on va prendre des sujets qu'ils connaissent, des personnages comme la Patte-Patrouille. Il y a beaucoup de succès pour les livres parce que les enfants connaissent le personnage sur les écrans. C'est pareil pour la littérature adolescente. Chaque fois qu'Harry Potter passe à la télévision, on sait qu'on va avoir des ventes derrière parce que les jeunes veulent découvrir et redécouvrir l'histoire.
11: Tout est donc affaire d'équilibre entre deux formats différents mais complémentaires.
4: Et elle a en tout cas séduit des milliers de lecteurs. La star du polar manchoise, l'Agatha Christie du Cotentin, Nadine Mousselet. Elle est aujourd'hui au Salon du Livre de Sainte-Mère-Église de 10h à 18h avec son nouveau thriller Puzzle Macabre. Les escales s'enchaînent à Cherbourg. Nouveau paquebot attendu donc aujourd'hui avec 1200 Britanniques à bord. L'Ambition qui sera là jusqu'à 21h aujourd'hui. Il doit revenir également au Quai de France le 7 septembre. Beaucoup de croisiéristes dans les rues de Cherbourg aujourd'hui. Est-ce qu'ils vont avoir du beau temps, ces croisiéristes, Stéphanie?
5: Ça va être un peu
4: mitigé aujourd'hui. Oui, hein.
5: C'est ça. C'est un peu moins lumineux qu'hier, hein, il faut bien se l'avouer. Alors, un ciel variable toute la journée qui devrait rester sec, sauf quelques rares averses possibles sur la baie du Mont-Saint-Michel ainsi que sur le Mortenay et plutôt en début d'après-midi. On a un petit vent d'ouest à nord-ouest, généralement faible. Les températures ce matin, 14 degrés à Valognes, 15 degrés à Cherbourg en Cotentin, 16 degrés à Carentan-les-Marais, même température à la Haie du Puy. Et puis cet après-midi, nous aurons entre 20 et 23 degrés, Jacqueline.
4: Sur les routes, calme.
5: Très calme, pas de difficulté à vous annoncer. Tout va bien. Vous êtes sur Avranches, Granville, Coutances, Saint-Lô, encore à Cherbourg. N'hésitez pas, si vous constatez de votre côté des ralentissements, accidents ou des contrôles de vitesse. 02 33 23 13 23. Les horaires du pont tournant à Cherbourg, 8h46 ou 10h46 si un navire se présente.
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5: Il y a des chansons qui marquent une époque, puis il y a celles qui révèlent plutôt une philosophie de vie. Eh bien, Je marche seul, de Jean-Jacques Goldman, fait partie de cette catégorie.
4: Ah d'accord, vous avez décidé ça.
5: Exactement.
4: D'accord.
5: Mais écoutez les paroles, vous verrez bien.
4: Oui, mais on va écouter attentivement.
5: On y va. Jean-Jacques Goldman, Je marche seul.

0: Ici Cotentin, c'était Jean-Jacques Goldman avec Je marche seul.
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0: Bah oui, ravi de vous accompagner. En ce tout début de matinée, nous sommes le dimanche 31 mai. Bonne fête à toutes les mamans. Oui, c'est aujourd'hui la fête des mères. Et à ce propos, Yannick Leflo est allé à la rencontre d'enfants et leur a posé cette question. Qu'est-ce que vous aimeriez dire à votre maman pour lui faire plaisir?
2: Je t'aime, t'es ma maman à moi. Je t'aime de tout mon cœur. T'es mon soleil.
3: Non, mais c'est joli.
2: Ah oui, et ma maman sur son bras, elle a un tatouage où c'est écrit mon nom et avec un soleil. Je t'aime pour la vie.
0: Oh, c'est trop mignon. Nous écouterons l'intégralité de ce reportage un petit peu avant 8h. Le 31 mai 1987, c'est l'ouverture d'un parc, futuriste, le Futuroscope, tout près de Poitiers. C'est leur anniversaire aujourd'hui. Le comédien Clint Eastwood, le journaliste Alain Duhamel, l'humoriste et acteur François Rollin, les comédiennes Brooke Shield et Sandrine Bonner, ainsi que le comédien irlandais Colin Farrell. Dans une minute, Jérôme Prodhomme nous rejoint avec ses grimoires et les explications concernant le mot potiche. Et puis c'est le moment de prendre votre téléphone. Voilà, elle est là, elle est prête, Isabelle, elle vous attend. 02 33 23 13 23, on va jouer à la fake news un petit peu avant 7h30. Je vais vous donner une affirmation que souvent en relation avec les infos que vous avez entendues. Hein. Voilà, rien de compliqué, en tout cas je l'espère. Pour tenter de gagner quoi, vous allez me dire, la choupinette, notre petite peluche. Voilà, il vous suffit tout simplement de nous passer un petit coup de fil pour tenter de gagner notre mascotte. Elle est vraiment d'une douceur et puis elle est belle. N'est-ce pas qu'elle est belle la choupinette? Eh ben voilà qu'elle est belle la choupinette. 02 33 23 13 23. Isabelle vous attend.
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0: Elle a une expression, l'origine d'un mot. Il est là, il arrive, Jérôme Prodhomme a encore sorti ses grimoires pour nous donner l'origine de ce mot.
9: Et bonjour, entreprise Jojo les Biscottos. Hey, on vient pour le déménagement.
10: Oh bah parfait, bah c'est par là.
9: Oh là là, c'est mes mères ici. Hein? Et c'est quoi tous ces bibelots?
10: Oui bah faites attention, c'est fragile.
9: Et ça, c'est quoi par exemple?
10: Une potiche. Bah tiens, vous me faites penser, pourquoi on dit une potiche? Une potiche, c'est un objet ventru, souvent en porcelaine, qui ne sert à rien qu'à décorer. Au 19e siècle, c'était un objet très cher et qui n'avait aucune fonction utile. Il ne servait à rien, même s'il avait coûté un œil. Alors, par glissement... Oh non, ma potiche!
9: Oh bah, désolé, hein, monsieur.
10: Et bon, bah, je finis par glissement, hein. Les Parisiens ont fini par appeler une potiche quelqu'un qui, comme la potiche, était très joli et coûtait cher, mais ne servait absolument à rien.
9: Et ça là, c'est fragile, ah ça
10: là,
9: aussi?
10: Bah, vous ne touchez pas mes chiens de faïence, hein.
9: Comme l'expression?
10: Exactement. On dit de deux personnes qu'elles se regardent en chien de faïence quand elles sont l'une en face de l'autre et qu'elles s'observent attentivement et pas de manière sympathique. Exactement comme ces statues de chiens dont on ornait les cheminées au XVIIIe siècle. Des chiens en faïence, représentés prêts à l'attaque et qu'on mettait l'un en face de l'autre, qu'on utilisait aussi parfois comme presse-livre. Enfin voilà, pourquoi on dit une potiche ou se regarder en chien de faïence alors qu'on ne sait plus vraiment pourquoi. Encore que vous maintenant, vous savez.
0: Jérôme Prodhomme, à qui nous souhaitons évidemment une bonne semaine et que nous retrouverons le week-end prochain avec bien sûr de nouveaux mots, de nouvelles expressions à découvrir. Les conseils de notre coach sportif, cher bourgeois Johan Lafeac, à suivre juste après avoir écouté ce titre de Christophe Maé, La Lune, sur la radio ici Cotentin.

0: Ouais, une mère, on n'en a qu'une. Christophe Maé avec La Lune, une chanson dédiée, vous l'aurez deviné, à sa maman. On se porte bien avec Johan Lafeac, notre coach sportif qui est avec Benoît Martin.
1: Oui, comme chaque semaine, on retrouve notre coach Johan Lafeac. Alors, on va vous soumettre, Johan, une idée, fausse ou vraie, c'est à vous de nous le dire. Est-ce qu'on peut transformer du gras en muscle?
2: Alors, l'idée est fausse à la base. On ne transforme pas du gras en muscle. Le muscle va prendre plus de place parce qu'il va s'épaissir, grossir, je vous passe les détails physiologiques, mais et donc il va prendre un peu de place par rapport à la graisse. Mais il n'y a pas de transformation du muscle en graisse. C'est pas comme ça que ça se passe directement.
1: D'accord, mais est-ce que ça veut dire que si on a plus de muscles, on aura, par un effet de vase communicant, j'allais dire, moins de gras?
2: Ouais, on aura une masse adipeuse un peu plus faible, effectivement, et puis le muscle va venir consommer, alors sur certains types d'efforts, etc., mais on va baisser la masse adipeuse, effectivement, si on a une masse musculaire plus importante.
1: Alors, je pense à ceux qui font du sport en se disant, je vais perdre du gras, je vais perdre du poids. Est-ce que, à la limite, on peut avoir l'effet inverse si on prend plus de muscles, en montant sur la balance? On peut peser peut-être plus lourd.
2: C'est souvent le cas. C'est ce que je dis aux gens quand ils viennent me voir et quand je les réhabilite et que je les remets en selle. Je leur dis, vous préviens, vous allez prendre du muscle, en fait. Par le simple effet, que vous allez, réactiver certaines zones musculaires qui étaient endormies. Donc, tout de suite, il y a tout de suite une prise de volume. Oui, les gens vont revenir à un volume dit normal, en fait, qui correspond à leur morphologie. Donc oui, c'est pas un risque, mais souvent, on va perdre un petit peu de poids dans certaines conditions, parce que pour perdre du poids avec du sport, il faut être dans certains efforts, etc. Faut bien se le dire. Et on peut prendre aussi un peu de masse musculaire en prenant du muscle. Surtout que le muscle pèse plus lourd que le gras.
1: Ouais, donc c'est contre-intuitif, mais c'est pas grave.
2: Exactement.
1: le gras, évidemment, c'est néfaste quand il y en a trop, forcément, dans le corps.
2: Oui.
1: Donc plus on a de muscle, plus, comme vous disiez, le ratio entre la masse adipeuse et la masse musculaire est intéressant.
2: C'est ça, la masse graisseuse va baisser, mais on en a besoin de la masse graisseuse.
1: Hein. Bien sûr aussi.
2: Sans masse graisseuse, on n'est pas en très bonne santé non plus. Donc il faut trouver l'équilibre qui se fait finalement naturellement, hein, quand on se met à avoir un peu d'activité. Et si on a une alimentation équilibrée, il n'y a pas de souci en fait. C'est pour ça qu'il y a pas. Pour moi, encore une fois, ça ne doit pas être une course à l'amaigrissement ou des choses comme ça. Ça doit être une course au bien-être.
1: Merci beaucoup, Johan.
2: Merci à vous.
0: Et comme on le dit dans Kaamelott, le gras, c'est la vie. Coach Johan, avec Benoît Martin, on retrouvera d'ailleurs les conseils de Johan Lafeac dès demain dans le club Manche 100% Sport, c'est à 18h30. Avant de jouer à la fake news, voici George Benson sur votre radio ici Cotentin avec Give Me The Night.

0: George Benson avec Give Me the Night sur la radio ici Cotentin. Il est 7h27, je souhaite à toutes et à tous un excellent dimanche. Dans 3 minutes, c'est le retour de l'actualité locale. On marque une pause et puis ensuite on va jouer à la fake news.
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0: Et c'est parti pour le jeu de la fake news. Bonjour Dominique.
5: Bonjour.
0: Vous êtes à Brigbeau, hein, c'est ça?
5: Exact.
0: Ça fait longtemps que vous êtes réveillé?
5: Ah oui.
0: Ah oui, bah, c'est-à-dire à quelle heure?
5: 6h.
0: Ah, vous êtes un lève-tôt. Et ça, c'est tous les jours?
5: Tous les jours.
0: Ah bah dis donc. Marquez, hein, vous savez ce qu'on dit, le monde appartient à ceux qui se lèvent tôt.
5: Voilà.
0: Alors, le jeu de la fake news. Je vais vous donner une affirmation, vous allez me dire si c'est vrai ou pas. Je vous rappelle qu'on a la choupinette, la mascotte, la peluche hein, à gagner. Ici Cotentin, bien entendu. J'affirme que le coureur cycliste manche

0: Ah bah là, j'ai beau vous aider, là, mais là, quand ça veut pas, ça veut pas. Si,
1: la donc, c'était la deuxième étape hier.
0: Oui, c'est ça, il a remporté hier la deuxième étape. Oh, j'ai essayé de vous aider avec ça commence par un vrai, à part un V, je veux dire, parce que c'est vrai, l'affirmation.
1: Mais, bon, je sais que c'est son 24e victoire, c'est son 24e succès chez les pros.
0: Ah oui, il est très doué, hein, Benoît Cosnefroy, hein, ça c'est sûr. Hein. Et là, il prend le maillot de leader. Bon, bah c'est pas grave, on la remettra en jeu, la choupinette, vous inquiétez pas. Je vous souhaite un bon dimanche et puis on vous repasse Isabelle. D'accord, Dominique? Bon, merci Dominique, au revoir.
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0: Ah bah, les matins, même
4: ah, oui.
0: Si on est de...
4: Ah oui.
0: Mais quand ça veut pas, ça veut pas. Hein.
4: Bon, on va quand même parler de Benoît Cosnefroy dans l'info d'ici.
0: Eh bien, ce sera juste après que Valentine nous ait présenté le 90 secondes. Il est 7h30.
5: Au bout du suspense et après 120 minutes de jeu irrespirable, le Paris Saint-Germain remporte la Ligue des Champions pour la deuxième année de suite.
6: C'est genre le deuxième meilleur jour de ma vie. Un gros bisou à tous les supporters et vive le PSG.
5: Le 9e club de l'histoire seulement a réalisé cette performance après une victoire contre les Anglais d'Arsenal au tir au but. La fête et ses débordements, plus de 400 interpellations dans toute la France hier soir, des scènes de pillage à Rennes, Clermont-Ferrand, Strasbourg, Grenoble, des tirs de mortier et des blessés, notamment à Paris où une voiture a fini sa course dans la terrasse d'un restaurant. Ne mangez pas les lardons dans votre frigo avant d'avoir vérifié le numéro de leur lot sur ici.fr. Un rappel massif et de plusieurs marques est en cours. Par manque de sel, leur conservation est compromise. C'est l'investissement le plus important d'Europe en matière d'intelligence artificielle. 75 milliards d'euros au total dans les Hauts-de-France. Annonce du patron de SoftBank, le géant de la technologie construit de nouveaux data centers, des usines de serveurs informatiques. Plus qu'une Française sur les cours de Roland-Garros, Diane Paris. Pour la première fois de sa carrière, elle disputera les huitièmes de finale d'un tournoi du Grand Chelem. Après sa victoire hier face à la numéro 6 mondiale du tennis, l'américaine Amanda Anisimova. Et puis un rêve d'enfant se réalise pour Victor Wembanyama. Le Français jouera sa première finale de NBA, le prestigieux championnat américain de basketball, qualifié avec son équipe des San Antonio Spurs pour défier les Knicks de New York début juin.
4: Ah ben on sera au rendez-vous, Valentine.
0: Ah oui,
4: dans l'info d'ici, Benoît Cosnefroy, roi de l'étape Rennes, des boucles de la Mayenne, le manchois de l'équipe UAE Teams Emirates, porte le maillot jaune après sa victoire sur la seconde étape hier, la plus longue de l'épreuve, de 115 km, avec 6 ascensions du Mont des Avaloirs sous une grosse chaleur et une belle surprise à l'arrivée pour les supporters, Gwendoline Langlois.
7: Sur les bords de route, les fans de cyclisme n'ont qu'un seul nom à la bouche.
8: Bah évidemment, la Cosnefroy.
9: Cosnefroy.
10: Cosnefroy.
11: Cosnefroy, oui.
12: Benoît Cosnefroy.
7: C'est le champion des amateurs de vélo mayennais. Le manchois a les encouragements de Patrick, qui porte fièrement le maillot de son équipe UAE.
13: Bah parce qu'il est de la région. On est à 10 km de la Normandie.
9: Donc c'est uniquement par chauvinisme.
13: Oui. C'est parce que cette année, il a quand même gagné 3 courses. On est un petit peu chauvin.
7: Même pour Philippe, qui supporte habituellement l'équipe Groupama, Cosnefroy est l'homme de ses boucles. Le coureur français en est à sa 7e participation, a fini 2 fois 2e, mais cette année, c'est la bonne, prédit Philippe.
14: Tous les ans, il passe à côté de peu, et peut-être que cette année, avec la nouvelle équipe, il sera peut-être un peu plus aidé. Ce serait mérité pour lui.
7: En bas de la montée des Avaloirs, le fan club de Benoît Cosnefroy a installé des panneaux, des banderoles, des drapeaux.
15: On est toujours là où c'est possible pour pouvoir l'encourager.
7: Guy habite à une 20aine de kilomètres des parents de Benoît Cosnefroy.
15: On s'approche, on va le voir, quel que soit qu'il ait eu une course qui s'est bien passée ou mal passée. Il le reçoit toujours avec le sourire.
7: À l'arrivée, les fans sont là pour l'encourager dans le dernier sprint.
16: Et la victoire de Cosnefroy.
7: André et Christelle sont venus l'applaudir devant le podium.
9: Heureux pour lui.
17: Ah, très belle course.
7: Benoît Cosnefroy, maillot jaune, est premier dans le cœur des Mayennais.
4: Alors, Benoît Cosnefroy va-t-il conserver ce maillot jaune? Le manchois est en tout cas un habitué de la course. 7e participation cette année, effectivement. Il avait été 2e au classement général en 2022 et 2024. Une épreuve qui réussit donc particulièrement bien au Revillet.
18: C'est vrai que c'est une course qui me correspond bien, où souvent je suis en forme. C'est des parcours qui sont durs, mais pas très durs, usants, avec des petites montées répétitives. Et c'est le genre de parcours qui me correspond bien. Et le profil joue beaucoup pour faire des résultats. Et ici, je me sens bien.
19: Est-ce que tu sens le soutien du public mayennais qui est vraiment à fond derrière toi sur le bord des routes?
18: Ouais, c'est fou. Même les gars, ils ont rigolé. Mais c'est des Allez Benoît ou Allez Bebe. J'en ai entendu un grand nombre aujourd'hui. Et c'est vrai qu'il y a même des gens qui viennent me voir en me disant on est là pour toi. Des gens que je connais pas ou peu. Donc c'est vraiment.

0: C'est vraiment agréable et ici je me sens à la, comme à la maison, mais je crois que c'est la course que j'ai le plus faite dans ma carrière, il me semble. Donc voilà, c'est un rendez-vous que j'aime bien.
1: Allez, Bebeuf, aujourd'hui, troisième et dernière étape, 148 km entre Cossé-le-Vivien et Laval. Départ de la course à 12h30, arrivée aux alentours de 16h.
2: Et à la une du journal de 8h.
1: La marche des fiertés à Cherbourg hier, plus de 200 personnes pour revendiquer et défendre les droits des personnes LGBTQIA+. On en reparle. La météo ?
2: Oui. Avec un ciel variable toute la journée, mais le temps qui devrait demeurer généralement sec, avec quelques rares averses possibles sur la baie du Mont-Saint-Michel ainsi que sur le Mortainais, mais ça ce sera plutôt en début d'après-midi. On a un petit vent d'ouest à nord-ouest, généralement faible. Les températures ce matin, 15 degrés à Gavray-sur-Sienne, on a 16 degrés à Bolleville ainsi qu'à Flamanville, même température à Granville. Cet après-midi, nous aurons entre 20 et 23 degrés, Jacqueline.
1: Sur les routes, c'est calme ce matin ?
2: C'est calme, en effet, tout va bien, pas de difficulté à vous signaler. C'est une bonne chose. 02 33 23 13 23, si vous constatez accident, ralentissement ou encore des contrôles de vitesse. Le pont tournant à Cherbourg peut éventuellement manœuvrer si un navire se présente à 8h46 ou 10h46.
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2: 7h35, alors ça c'est une chanson qui a cartonné sur la bande FM dans l'année 1996. On l'écoutait tout le temps et partout. Les Innocents avec Color.

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1: Ici Cotentin, c'était Les Innocents avec Color.
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1: Il est 8h20, j'espère que tout se passe bien. Les pronostics épiques d'Hervé Fortin dans un petit quart d'heure, comme tous les week-ends d'ailleurs. L'humour en tube avec Fred Ballard et ses humoristes. Ça, ce sera juste avant les infos de 8h. 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Vous voilà prévenus. Allez, il est l'heure d'écouter notre petit cours de Normand avec François Thiébaud et Caroline Viez.
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4: Ici, on parle normand, c'est votre cours en patois sur l'antenne d'ici Cotentin, votre radio locale avec François Thiébaud. Bonjour François.
5: Bonjour Caroline.
4: Est-ce que vous fumez, vous ?
5: Peut-être un petit mieux. Ben, on va vous raconter justement comment ça s'est passé pour moi. Vous savez, j'avais une douzaine d'années, la communion faite. Mais nous avions droit à fumer notre première cigarette. Mon père fumait, des cigarettes qui roulaient. Et bien le dément, j'avions, si nous le voulait, droit, de vœux ma petite sœur, à ce que notre père nous roulait une petite cigarette. J'avais une douzaine d'années, la communion faite, on avait le droit à fumer notre première cigarette. Alors mon père, lui, fumait des cigarettes qui roulaient. Et bien le dimanche, si on voulait, bien sûr, avec ma petite sœur, qui avait juste un an de moins, et bien notre père nous roulait une petite cigarette qu'on pouvait fumer. Si nous l'avions interdit, peut-être que j'aurions voulu, en se mouchant, fumeux. Eh bien, je crée que, tu fais, je ne m'a brin incité à devenir dépendant du tabac. Si nous avions interdit de fumer, peut-être que on aurait voulu se cacher et puis fumer en cachette, comme beaucoup le faisaient. Eh bien, je crois que ce fait, ça nous a pas du tout incité à être dépendant du tabac.
4: Mais plus tard, rebelote, on vous repropose de fumer, François.
5: Parce que, même à l'armeux, quand j'ai fait mon temps, il nous offrait une diétien spatchée par main. Et tout ça, ça ne m'a jamais vraiment tenté. De même, donc, à l'armée, quand j'ai fait mon service militaire, il nous offrait 10-15 paquets gratuits par mois. Mais malgré ça, ça ne m'a jamais vraiment tenté.
4: Mais ça vous arrive quand même de temps en temps.
5: Mais ce que j'aime, c'est d'aller 2-3 coups par main. Quand ça me fait plaisir chez tout. Eh bien, c'est au coin de la chimneuse, c'est au soleil après moi j'y, j'ai de me fumer un petit cigare, rien que pour le plaisir. Alors, de veux un petit café. Et puis, je fais des ronds, de veux la fumeau, et puis j'écoute les petits oisillons. Mais oui, parce que Caroline, c'est vrai que peut-être 2-3 fois dans le mois, j'aime à fumer là un petit cigare, soit au coin de la cheminée, soit au soleil après manger, et puis avec un petit café, et puis là je fais des ronds avec la fumée, et puis j'écoute les oiseaux. Mais nous c'est tout, bien sûr qu'il n'est brin bon ni de fumer, ni de berder trop, ni de mouger à s'en faire péter la panse, mais sans en abuser. J'ai plaisir. On sait tous qu'il n'est pas bon ni de fumer, ni de boire de trop, ni de manger à s'en faire péter la panse, mais sans en abuser. Quel plaisir.
4: Et quel plaisir de parler normand avec vous, François, merci.
5: Merci, Caroline. Et même ma fait chère, être bien comme Chanda.
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1: 8h moins le quart, vous êtes victime d'un accident et votre assureur refuse de vous indemniser. Alors à qui la faute ? Eh bien la réponse est mitigée, tout dépend du contrat signé. Et pour y voir plus clair, Benjamin Cuc, notre spécialiste du monde de l'automobile, nous rejoindra juste après... Je vous la refais, juste après avoir écouté Jean-Louis Aubert avec ce titre qui s'appelle Merveille, mais qui est aussi une merveille, il faut bien le dire.

0: Merveille, super titre de Jean-Louis Aubert sur la radio, ici Cotentin. Il est temps, Benjamin Cuc, il est avec nous, il nous rejoint, journaliste spécialiste de l'automobile pour votre radio ici Cotentin. Il nous aide tous les week-ends à rouler malin. Et aujourd'hui, Benjamin, les litiges avec les assurances automobiles. Et vous allez nous parler d'un sujet que vous connaissez personnellement.
1: Oui, parce que je l'ai vécu moi-même pour des proches le mois dernier. Mon oncle et ma tante, retraités en Vendée, ont découvert comme beaucoup d'automobilistes qu'un assureur peut parfois devenir beaucoup moins sympathique au moment d'indemniser correctement un véhicule. Dans leur cas, après l'explosion d'un pneu sur la route, l'assureur a considéré qu'il s'agissait d'une panne et non d'un accident. Résultat, refus de prise en charge, puis indemnisation dérisoire et surtout des discussions interminables. Et c'est là qu'il faut être extrêmement vigilant. Parce que beaucoup d'automobilistes acceptent trop vite la première proposition de leur assureur ou de l'expert. Or, très souvent, cette première offre est basse, beaucoup trop basse.
0: Et justement, Benjamin, comment se défendre concrètement ?
1: D'abord, il ne faut jamais se contenter de la valeur à la casse proposée automatiquement par certains experts. Ce qu'il faut défendre, c'est la valeur vénale, la valeur réelle, du véhicule. Autrement dit, combien coûte une voiture équivalente sur le marché au moment T. Et là, il faut arriver avec des preuves. Annonce du Bon Coin, de la centrale ou de tout site spécialisé. L'idée est simple, montrer trois annonces comparables. Même modèle, kilométrage proche, état équivalent, équipement similaire. Et dire clairement à son assureur « je veux retrouver la même voiture, débrouillez-vous ». Parce qu'en réalité, si vous ne pouvez pas racheter un véhicule équivalent avec l'indemnisation proposée, alors l'indemnisation est insuffisante.
0: Donc il faut négocier ?
1: Exactement, et souvent pas qu'un peu. Il faut être ferme, précis et documenté. Le secret, ne jamais accepter trop vite. Toujours demander le détail du calcul de l'expert, comparer avec le marché réel, conserver toutes les factures, épreuve d'entretien. Et surtout, ne jamais accepter trop vite la première proposition. Parfois même, il faut attendre la deuxième, voire la troisième offre. Parce que beaucoup d'assureurs négocient comme des marchands de tapis. Ils commencent bas et remontent ensuite si le dossier est solide et si l'assuré connaît ses droits. Malheureusement, c'est bien souvent pas le cas. Et l'assureur compte sur l'épuisement de son client pour l'indemniser à minima. Bonne route.
0: Merci Benjamin. Et à la semaine prochaine. Allez, c'est parti, vous avez le temps de la chanson pour nous appeler, vous inscrire pour tenter de remporter une Smart TV de 55 pouces à l'occasion de la Coupe du Monde qui arrive là le 11 juin. Le tirage au sort, ce sera vendredi un petit peu avant 8h30. Bonne chance à tous.

0: Sur Take, c'était Bonnie Tyler sur votre radio, ici Cotentin, 8h05, dans 5 minutes, hein, c'est le retour de l'actualité locale avec Jacqueline Fardel. En attendant, je vais vous donner les pronostics du jour, pronostics hippiques d'Hervé Fortin. Dimanche 31 mai, le quintet, c'est à Chantilly, dans la 7e course à 16h30. C'est le prix du Jockey Club pour les 3 ans sur 2100 mètres. Voici donc la sélection d'Hervé. Le 10, le 12, l'As, le 3, le 15, le 6 et le 2. 10, 12, As, 3, 15, 6, 2. Et le coup de cœur d'Hervé, c'est le 12, Pearl Majesty. Il s'appelle Lucas, Noam, Lily, Lia, Tia, Léane. Que pensent les enfants de Tolva de la fête des mères? Je vous propose d'écouter leurs réponses avec Yannick Leflo.
1: Et papa, lui, il est tranquille dans le canapé, il fait des choses comme ça.
2: Est-ce que vous avez déjà fait des cadeaux pour la fête des mères? Et si oui, lesquels?
3: C'est comme une poésie, c'est un poème et on a découpé un cœur.
4: Un point à crayon, un poème et un marque-page.
5: Moi, j'ai fait un poème, un marque-page et je lui avais préparé un gâteau toute seule.
2: C'était un gâteau à quoi?
5: Chocolat.
2: C'est marrant, j'étais sûr que c'était un gâteau au chocolat. Je sais pas pourquoi, on était sûr.
6: Du chocolat.
7: Et pour la fête des mères, j'ai fait un dessin. Et je crois que l'année dernière, j'avais fait aussi un marque-page.
2: Pourquoi est-ce qu'on fête les mamans?
8: Ah, c'est leur fête à eux.
2: Parce que c'est le jour de la fête, c'est ce que tu veux me dire? Parce que c'est inscrit comme ça. Quel rôle elle joue, votre maman? Est-ce que c'est important, le rôle de votre maman?
9: Le rôle de la maman, ouais. S'occuper des enfants.
10: Enfin, le papa aussi, mais...
11: La maman, elle s'occupe plus que le papa.
12: Et la maman, elle accouche. Alors que le papa, non.
13: Poussez bien, monsieur. Poussez bien, voilà.
14: La maman, elle fait tout le temps le ménage et tout ça. Et le papa, lui, il est tranquille dans le canapé. Il fait des choses comme ça, quoi.
15: Moi, je suis plus avec ma mère et mon père. Enfin, je suis beaucoup avec ma mère, beaucoup avec mon père.
2: Il n'y a pas de différence pour toi?
15: Non.
2: Est-ce que vous avez prévu de faire quelque chose le jour de la fête des mères?
16: On va se balader quelque part pour fêter la fête des mères.
17: Par exemple, au cinéma ou des choses comme ça. Quelque chose, en fait, que les mamans, elles aiment.
2: Et vous n'avez pas prévu de faire quelque chose, par exemple, pour aider votre maman?
16: Moi, c'est tous les jours, mais le jour de la fête des mères, je prépare un goûter avec elle.
18: Oui, je flippe. C'est normal, c'est la fête des mères aujourd'hui. Je me demande qu'est-ce qu'ils vont m'offrir cette année. L'année dernière, ils m'ont offert un couscoussier imitation Chanel.
19: Ma maman, elle me dit genre qu'elle veut pas trop de cadeaux. Le seul cadeau qu'elle a, c'est mon frère et moi.
2: Et est-ce que vous pensez que vous êtes toujours un cadeau pour votre maman?
19: Oui.
0: Et oui, c'est la fête des mères aujourd'hui.
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0: Eh bien, la fête des mères, c'est aussi dans l'humour en tube avec Fred Ballard.
18: L'année dernière, ils m'ont offert un couscoussier imitation Chanel. Avec le jogging assorti. Mais sur le jogging, ils s'étaient trompés, il avait marqué Chanel.
23: Oui, alors c'est vrai qu'en fonction de la corpulence de la mama, il y a des flocages à éviter. N'oublions pas que par obligation, toutes les mamans ont le sens de l'humour. Mais que parfois, quand l'enfant chantonne, la daronne pince sans rire.
24: Avec toi, la fête des mères, c'est tous les jours de l'année.
25: Donne-moi un collier de nouilles, je m'en sers pour t'étrangler.
23: Voilà, c'est un peu cash, mais au moins maintenant, tous les enfants savent à quoi peut servir le fameux collier de nouilles que la maîtresse veut leur faire fabriquer.
24: Quand je pense que c'est toi qui m'as porté pendant 9 mois,
25: je picole et fumé, c'est pour ça que tu fais 1m3.
24: Avec une mère pareille, même pas besoin d'un papa.
25: Tu viens d'une grosse soirée, t'en as potentiellement 3. Ah, j'aurais dû te congeler.
24: J'aurais dû le faire, crois-moi. On devrait se le dire plus souvent, c'est important.
25: Casse-toi, t'as 26 ans.
23: Ah, y a pas à dire, hein, l'amour maternel, c'est fusionnel. Et la fête des mères, mieux vaut en profiter avant leurs 26 ans. Après, c'est beaucoup moins marrant.
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0: Bon dimanche à l'écoute de votre radio Ici Cotentin, il est 8h. Les informations, Jacqueline Fardel. Trop sexy pour aimer un genre.
1: C'est ce qu'on pouvait lire sur une des pancartes hier dans la foule de la Marche des Fiertés à Cherbourg-en-Cotentin. 600 personnes dans les rues, 200 de plus que l'an dernier pour défendre les droits des LGBTQIA+, sous les drapeaux multicolores et sous le soleil. Il y avait par exemple Baptiste et une de ses amies, la vingtaine, pour qui les prides en milieu rural sont particulièrement importantes.
3: C'est important pour montrer qu'on existe, qu'on n'est pas que dans les grandes villes ou dans la capitale, mais qu'on est dans chaque ville, dans chaque petit endroit, à la ferme, on est partout.
4: Ça permet aussi de se sentir moins seul quand des fois dans des petites villes comme à Cherbourg, on peut se sentir isolé en tant que minorité. Je suis arrivée il y a seulement 4 ans, on n'osait pas forcément s'exposer, trop se mettre en avant et montrer notre différence. On était rapidement jugés et les insultes partaient assez facilement, quoi. C'est aussi un peu ce qui manque, je trouve, à la ville. C'est simplement un moment de partage pour des personnes qui s'aiment et qui veulent pouvoir le montrer en public.
1: Partage en images à retrouver sur ici.fr. À voir aussi en ligne, en images, les champs, les fumigènes et les scènes de liesse. Après la victoire du PSG en Ligue des Champions hier, à jamais les premiers à gagner cette finale 2 ans de suite en France. Les Parisiens ont battu les Anglais d'Arsenal après une séance au tir au but et à l'issue d'un match plutôt ennuyeux, il faut le dire. Une victoire qui en tout cas fait chauffer également les bars des villes manchoises comme à Cherbourg. On a entendu des klaxons et des feux d'artifice. La victoire parisienne suivie aussi de débordements dans la capitale notamment. Il y a eu au total 400 interpellations.
0: Dans la Manche, 2 accidents graves de la route hier.
1: En fin d'après-midi à 17h dans le sud Manche à Barenton, près de Saint-Hilaire-du-Harcouët, un homme de 74 ans a été renversé par son tracteur lors de sa mise en marche. L'engin agricole a chuté en contrebas sur une voie sans issue. Gravement blessé, la victime a été évacuée par l'hélicoptère Dragon 50 vers le CHU de Caen. Une heure plus tard à Montebourg, au sud de Valogne, un motard de 22 ans a lui fait une sortie de route. Il a été transporté aux urgences de l'hôpital de Cherbourg.
0: Les assistantes maternelles particulièrement exposées aux situations à risque.
1: Le stress, les postures contraignantes, les risques de chute également. Pour les accompagner au mieux, une journée leur était dédiée hier dans la Manche. Journée départementale à Condé-sur-Vire dans le Saint-Lois avec 200 participantes, une quinzaine d'ateliers proposés et une table ronde avec notamment Marie Starecki, des ateliers de prévention sur les douleurs physiques.
5: Devant un petit groupe d'assistantes maternelles, l'ergothérapeute qui anime l'atelier Gestes et Postures donne des conseils pratiques aux professionnels.
6: Pour l'état allongé, l'important c'est vraiment d'avoir ce repère du bassin et des épaules pour avoir du matériel qui est toujours à hauteur.
5: Dans l'auditoire, Magali Le Bailly travaille depuis 1999. Elle ressent des douleurs au quotidien.
8: J'ai de l'arthrose dans mon genou et des douleurs au niveau du dos.
26: Les poignets, enfin voilà, tous les gestes qu'on fait à travers avec l'enfant. J'ai toujours été que assistante maternelle, donc je pense que c'est dû aux portées des enfants, le stress, ça enveloppe beaucoup de choses quand même.
5: Et même à seulement 36 ans, Gabrielle Madeline constate elle aussi les effets physiques de son métier.
27: À cause de mauvaises postures, on a tendance à porter les enfants sur les hanches par exemple. Donc quand on se met à faire des activités physiques, on sent que ça tire et c'est pas normal. Donc c'est hyper important de se muscler, de faire du sport à côté de notre activité quand on a le temps.
5: Il est donc primordial d'améliorer la qualité de vie au travail pour Sylvie Fille, coordinatrice départementale Petite Enfance.
28: On constate qu'on a des assistants maternels qui ne sont pas forcément en âge de partir à la retraite, mais qui arrêtent le métier parce que physiquement, elles sont cassées.
5: Et ça s'ajoute à une problématique déjà ancrée dans la Manche où 20% des assistantes maternelles ont aujourd'hui plus de 60 ans.
1: Un reportage de Marie Starecki. La Manche et son paysage typique, le bocage, les haies qui jouent un rôle encore plus majeur aujourd'hui pour la protection de la flore, la lutte contre le ruissellement ou encore le réchauffement climatique. Une journée lui est dédiée au Parc des Marais à Saint-Côme-du-Mont, des randonnées thématiques et des conférences sur le thème bocage, racines du passé, graines d'avenir.
0: Allez, cette année c'est la bonne pour Benoît Cosnefroy sur les boucles de la Mayenne.
1: Le cycliste manchois a fait coup double lors de la deuxième étape hier en réglant au sprint le groupe d'échappée pour l'emporter. Il prend donc le maillot jaune et espère bien lever les bras à Laval cette fois-ci cet après-midi. C'est la 7e fois qu'il participe à la course. Le Revillais est arrivé 2e en 2022 et 2024 et c'est le chouchou du public. À vélo, à suivre aussi aujourd'hui le final du Tour de la Manche, alors que c'est un Anglais qui a pris la tête hier, Georges Guimbert, qui a remporté la 4e étape à Avranches. Le peloton s'élance de Sotteva ce midi jusqu'à Granville. On revient en détail sur le parcours de cette 5e et dernière étape dans le journal des sports à 8h30.
0: Le sport aujourd'hui, c'est aussi la voile et le départ de la 17e édition de la Normandie Channel Race.
1: Avec seulement 22 voiliers au départ, la course s'élance au large de Ouistreham cet après-midi à 14h. Au programme 1000 miles de course vers l'île de Wight, la pointe sud de l'Angleterre, le Cotentin, avant de revenir à Caen en longeant les plages de débarquement. La qualité du plateau est au rendez-vous. 9 skippers normands sont engagés et certains feront partie des prétendants à la victoire, Olivier Duc.
7: Oui, à l'image d'un Fabien Delahaye qui est le seul normand à avoir remporté l'épreuve il y a 2 ans. Le skipper cannais avait également terminé sur le podium l'an dernier et sur ce même podium se trouvait le havrais Guillaume Pirouel. C'est l'un des skippers en forme cette saison, vainqueur de la Trine 40, de la dernière Transat Café L'Or et du trophée Jules Verne. Guillaume Pirouel sera très surveillé et fait équipe avec un autre havrais, Jules Dusselier. À 25 ans, le sénomarin Timothée Pollet peut prétendre au rôle d'outsider. Le calvadosien Maxime Bonza fera équipe avec l'expérimenté Benoît Sineau. Idem pour le manchois Caliste Antoine qui embarque avec Sophie Delannoy. S'il s'agira de la première Normandie Channel Race du manchois Maxime Hénil, le grand vilain Nicolas Jossier lui dit faire partie des meubles avec une 10e participation. Il fera à nouveau équipe avec Sophie Faguet. Le duo grand vilain visera un top 10.
1: Olivier Duc, merci. La Normandie Channel Race départ donc à 14h de Ouistreham aujourd'hui. Parcours légèrement modifié en raison des conditions météo attendues, notamment en milieu de semaine vers l'Irlande qui devrait être plutôt musclé. Plus de 6000 croisiéristes hier dans les rues de Cherbourg, 1200 encore aujourd'hui. Nouvelle escale de paquebot. Aujourd'hui, c'est l'Ambition qui est au Quai de France. Il arrive maintenant, il repartira à 21h. Ce sont essentiellement à nouveau des visiteurs britanniques qui auront droit à un peu de gris dans le ciel pour ce matin en tout cas.
0: Oui, le ciel est variable toute la journée avec un temps qui devrait demeurer généralement sec. Seulement quelques rares averses possibles sur la baie du Mont-Saint-Michel ainsi que sur le Mortainais, plutôt en début d'après-midi. Un petit vent d'ouest à nord-ouest, généralement faible. Les températures ce matin, 14 degrés à Valognes, 15 degrés à Cherbourg en Cotentin. Même température à Réville, 16 degrés à 40 ans les marais, Bolleville, Flamanville, Saint-Sauveur-Village, ainsi qu'à Quinéville. Et puis nous aurons cet après-midi entre 20 et 23 degrés, Jacqueline.
1: Comment ça roule ce matin?
0: Ça roule bien, c'est dimanche, vous êtes moins nombreux sur les routes, ça se vérifie sur nos écrans. Pas de difficultés. Et si jamais ça coince, un petit coup de fil s'il vous plaît à Isabelle au 02 33 23 13 23. Les horaires du pont tournant, 8h46 ou 10h46 à Cherbourg, ainsi un navire se présente.
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0: Énorme succès ayant fait danser la France entière durant tout l'été 1985.
1: Ah bah oui, c'est sûr.
0: Jean-Pierre Madère avec Macumba.

0: comme Jean-Pierre Madère avec Macumba sur la radio ici Cotentin.
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0: Comment se servir de l'intelligence artificielle en toute sécurité? La réponse de Valentine Notez dans une petite minute. Hein, dans vie numérique, vie privée. Et puis dans la playlist de votre radio, qu'est-ce qu'on va écouter là dans les prochaines minutes? Ça, c'est le slow qui tue, hein. Terence Trent D'Arby, avec Sign Your Name. Et si vous preniez votre téléphone, maintenant, vous faites ça? Oui? Oh, il doit pas être très loin, le téléphone. Il est jamais très loin, le téléphone. 02 33 23 13 23. Vous jouez avec nous tout à l'heure à la fake news, un petit peu avant 8h30. La règle du jeu est très simple. Je vais vous donner une affirmation. Il faudra me dire si c'est vrai ou pas. C'est souvent des questions en relation avec, ma foi, les informations que vous avez écoutées, notamment à 8h, par exemple. 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N'hésitez pas à contacter Isabelle, on compte sur vous, hein, bien entendu.
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0: Allez, comment utiliser une intelligence artificielle en toute sécurité? Dans Vie numérique, vie privée, ce matin, Valentine Notez, vous nous expliquez comment nous en servir sans mettre en danger nos données personnelles.
5: Commencez par bien choisir votre IA générative. Toutes ne proposent pas les mêmes fonctionnalités. Elles vous sont détaillées dans la politique de confidentialité. Certaines vous obligent, par exemple, à créer un compte. D'autres non, je vous les recommande. Vous pouvez aussi les tester avant de faire votre choix, notamment grâce au site du gouvernement Compare IA. Vous pouvez comparer donc les réponses des différentes intelligences artificielles disponibles sur le marché. Claude par Anthropique, Le Chat développé par Mistral ou encore DeepSeek. Mais n'oubliez jamais, peu importe l'outil, toutes les IA peuvent se tromper. Il est donc essentiel de vérifier les informations fournies par une intelligence artificielle. Je vous conseille aussi d'activer le mode source à chacune de vos questions. L'IA vous donnera les liens internet des informations qu'elle vous a fournies. L'option est déjà automatiquement activée, par exemple sur ChatGPT.
0: Et lorsque l'on utilise ensuite une intelligence artificielle, à quoi il faut faire attention, hein ?
5: À tout ce que vous écrivez, insiste la CNIL, la Commission nationale de l'informatique et des libertés. Évitez de partager des données personnelles dans vos prompts, c'est le nom des textes et des questions envoyés à une IA. Ne lui donnez pas votre nom, votre métier précis ou encore votre adresse. Attention également aux documents partagés, un bulletin de salaire, une analyse biologique. Toute information sera stockée. D'abord pour améliorer les IA, leur développement ne s'arrête jamais, même si vous pouvez de plus en plus souvent vous y opposer dans les paramètres d'utilisation. Elles sont aussi conservées, ces informations, lorsque vous avez créé un compte sur l'un de ces outils. Pour que l'IA vous réponde par rapport à vos conversations précédentes. Si vous lui avez déjà confié que vous aviez un petit ami, par exemple, et son nom, elle sera capable de vous parler de votre ami Christophe. Voilà pourquoi il est aussi conseillé de régulièrement supprimer ses traces, son historique et son compte lorsqu'on n'en a plus besoin.
0: Et justement, comment repérer vos traces sur internet et les effacer? On vous répond sur ici.fr, page vie numérique, vie privée. Un nouveau coup de cœur de notre disquaire chère bourgeoise Vanessa. C'est tous les dimanches, elle nous fait découvrir à chaque fois les petites choses du coin qui sont tout à fait admirables. On va tout d'abord écouter Mylène Farmer. C'est son tout dernier single. Voilà, après 4 ans d'absence, elle est de retour. Voici C'est à qui le tour ?

0: Et on attend le clip, évidemment. Mylène Farmer, c'est à qui le tour sur votre radio, ici, Cotentin. Voilà, je vous propose de découvrir un groupe formidable que nous présente Vanessa. C'est le coup de cœur de Vanessa Disquer à Cherbourg.
1: Bonjour à toutes les oreilles curieuses. Aujourd'hui, je vous fais découvrir le groupe The Lanskys avec leur nouvel album Warm Machine, sorti au mois d'avril. Ils sont originaires de Saint-Lô. C'est après une pause de 11 ans que le groupe a annoncé son retour fin 2025. The Lanskys, c'est le groupe normand aux sonorités Britpop, un son pop-rock à l'anglaise. Le chanteur Lewis Evans est d'ailleurs originaire de Liverpool. Il a une dizaine d'années lorsque ses parents s'installent près de Saint-Lô, fin des années 90. C'est en 2006 que The Lanskys voit le jour. Très vite, ils sont repérés et appréciés pour leur jeu de riff appuyé rock et porté par la voix mélodique de Lewis. Leur sonorité révèle leur talent indéniable pour les compos. Une osmose musicale entre les membres du groupe émane. Soutenus dès leur début par la salle Le Normandie à Saint-Lô, en 2008, ils font la première partie de The Falls et sortent leur premier album, Lord of the Mersey. Le début d'une aventure musicale folle. Plusieurs tremplins musicaux remportés dans des festivals renommés comme les Vieilles Charrues ou le festival normand Beauregard. Ils seront aussi programmés au Transmusical de Rennes. La presse des Inrecuptibles à l'émission TV Trax Magazine s'intéresse à leur son et à leur histoire. Après une pause pour des projets parallèles des membres du groupe, l'année 2026 marque le retour des Lanskys. Envie de les retrouver en concert, goûter à la chaleur de leur live? Alors un rendez-vous à ne pas manquer, c'est le festival Les Grandes Marées à Jullouville, au sud de Granville. Les Lanskys se produiront le mercredi 22 juillet. Tout de suite, je vous fais écouter Thorn de leur dernier album War Machine. C'est le grand retour des enfants du rock Made in Normandie aux accents so British.

Et c'est génial ça, ils sont Saint-Lois, les Lanskys, avec Thorn. Le groupe sera le 22 juillet au Festival des Grandes Marées à Jullouville. Et c'était le coup de cœur de Vanessa Disquer à Cherbourg. C'est tous les dimanches sur la radio ici Cotentin. Allez, avant de jouer à la fake news, on écoute, parce que je vous l'avais promis, Terence Trent D'Arby avec Sanyo Naïm.

0: Trend Derby avec Sam Your Name sur la radio ici Cotentin. Dans moins de 3 minutes, c'est le retour de l'actualité.
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0: Bonjour Valérie.
6: Bonjour Stéphanie.
0: Vous êtes à Pirou?
6: Ah oui, je suis à Pirou.
0: Un joli petit coin de la Manche.
6: Le ciel est gris,
0: ben je sais bien, je crois qu'on va être un peu tous logés à la même enseigne aujourd'hui.
6: Oui.
0: Avec un ciel plus ou moins variable, peut-être qu'on verra quelques éclaircies, mais on va se pas gagner.
6: Non.
0: Bon, que voulez-vous, on a bien profité du soleil.
6: Ah oui.
0: Écoutez, c'est déjà ça. Le jeu de la fake news, je vais vous donner une affirmation, vous allez me dire si c'est vrai ou pas. On va vous offrir le sac à dos ici Cotentin, vous allez voir, il est très chouette notre sac à dos. Alors, voici l'affirmation. J'affirme que la marche

0: plaisir. Au revoir.
1: Au revoir.
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4: Et on va parler de sport juste après le 90 secondes de Valentine Lottès.
0: Et notamment de vélo.
4: Oh, entre autres.
0: Cinquième et dernière étape du tour de la Manche cycliste aujourd'hui.
4: Ah, ça c'est important.
0: Ah, oui, c'est
4: quand même un
0: beau final à Grandville.
4: Ok, la voilà Valentine Lottès à 8h30.
5: Des étoiles plein les yeux. Deuxième sacre consécutif du Paris Saint-Germain en Ligue des Champions de foot après une victoire au tir au but contre Arsenal.
6: J'aime trop ce club. J'aime trop ce club. Et c'est pas fini. La deuxième, elle est là. Et on va continuer à bosser et on ira chercher la troisième.
5: La promesse de Désiré Doué avant de présenter cet après-midi la coupe aux grandes oreilles sur le Champ de Mars à Paris. La fête dans un nuage de fumigène aussi. Plus de 400 interpellations à travers la France et des pillages de magasins à Rennes, Strasbourg, Clermont-Ferrand ou encore Grenoble selon le ministère de l'Intérieur. 7 policiers ont également été blessés. 75 milliards d'euros d'investissement dans les Hauts-de-France. Si le japonais SoftBank choisit notre pays pour construire ses nouveaux data centers, c'est grâce à notre production d'électricité particulièrement abondante, décarbonée à 95% et indispensable à ses futurs serveurs informatiques. Les cigarettes quittent les lièvres des Français. Un chiffre pour l'illustrer en cette journée mondiale sans tabac. Moins d'un adulte sur 5 désormais fume au quotidien. Selon l'Observatoire des drogues et des tendances addictives. C'est le niveau le plus faible depuis l'année 2000. Fin de l'aventure Roland-Garros pour Moïse Kouamé. Révélation du tennis français sur ce tournoi. Le joueur de 17 ans a été éliminé hier soir au troisième tour. Reste une seule tricolore en lice. Diane Paris, elle jouera demain les premiers huitièmes de finale d'un tournoi du Grand Chelem de sa carrière. Et puis n'oubliez pas d'appeler votre maman ce dimanche pour lui souhaiter une très bonne fête des mères.
4: Nous n'oublierons pas Valentine Lottès. Le journal des sports et ce coup double magistral de Benoît Cosnefroy sur les boucles de la Mayenne, Jacqueline.
0: Le cycliste manchois qui a remporté hier la deuxième étape et s'empare du maillot jaune. Troisième succès pour le Revillais depuis le début du mois après le Grand Prix du Morbihan et sur une étape du Tour de Hongrie. Il devient en tout cas le grand favori pour la victoire finale aujourd'hui. Benoît Cosnefroy qui espère enfin lever les bras à Laval alors qu'il a terminé deuxième de cette course en 2022 et 2024. À suivre aussi aujourd'hui, toujours en selle, la finale du Tour de la Manche cycliste. C'est un Britannique qui est en jaune, Georges Guimbert, qui a remporté hier la quatrième étape autour d'Avranches. Aujourd'hui, le peloton s'élance de Sotva, rue de l'ancienne gare, à midi et demi, pour une traversée de la Manche du nord au sud, 160 km jusqu'à Granville. Détail de cette cinquième et dernière étape avec Thierry Bouard et les secrétaires du Tour de la Manche et auteur du tracé.
7: Quand même une étape de 161 km qui est assez dans ligne droite, mais qui aura des difficultés surtout sur l'arrivée, parce que les coureurs la connaissent, les équipes connaissent bien. On va monter 6 fois le calvaire. Alors, le final était un peu différent parce que le final avant était de 4 800 km. Cette année, on l'a rallongé pour des raisons de travaux à 5 200 km. Ils vont monter quand même 6 fois et c'est vrai qu'ils ont eu déjà pas mal de kilomètres dans les jambes, on va dire, nos coureurs. Donc, en règle générale, le Tour de la Manche gagne à Granville. Pour le spectacle, bien sûr, qu'on espère que ça sera la même chose. Mais ça va arriver très dispersé. On sait qu'il va y en avoir tout le long du parcours. Des Saint-Jean, ça va arriver. Ça va traverser Saint-Père, monter la route de la Crête. Et puis après, ils vont rentrer sur le circuit. Et là, ça va, les difficultés vont commencer.
0: Un premier passage sur la ligne à Granville à 15h38, arrivée finale prévue à 16h12, donc à Granville. Le beau podium de Yannick Noël sur la Maxi Race à Annecy, arrivé hier matin en troisième position avec un chrono en 10h14 pour ses 100 km et 5900 mètres de dénivelé positif. Yannick Noël qui attend une autre bonne nouvelle, le manchois va de nouveau être papa dans les jours qui viennent.
4: 22 voiliers, 9 normands au départ de la 17e édition de la Normandie Channel Race.
0: Départ à 14h, c'est après-midi au large de Ouistreham. Parcours légèrement modifié en raison des conditions météo attendues. 1000 de course vers l'île de Wight, la pointe sud de l'Angleterre, le Cotentin, avant de revenir à Caen, en longeant les plages du débarquement. Parmi les concurrents, le grand vilain Nicolas Jossier, qui signe sa 10e participation avec Sophie Faguet. Ce sera en revanche la première du manchois Maxime Ménil. À suivre également chez les manchois Caliste Antoine, qui embarque avec Sophie Delannoy. L'arrivée de la course est prévue dimanche prochain. Météo, c'est un peu plus gris qu'hier, hein, Stéphanie.
4: C'est vrai, du rivage.
0: Littoral, notamment.
4: Ah ouais, du rivage de la BDV au Cap de la Hague, un ciel généralement très nuageux, avec des éclaircies un petit peu plus larges l'après-midi. Un vent d'ouest, 10 à 15 nœuds, avec une mer belle un peu agitée. Température maximale 21 degrés, température de la mer 15 degrés, du rivage du Cap de la Hague à la baie du Mont-Saint-Michel. Nuages tendant à se dissiper, un temps changeant accompagné d'ondes éparses en cours de matinée.

0: du Mont-Saint-Michel à Barneville-Cartré. Un vent de secteur ouest de 10 à 15 nœuds. Une mer belle à peu agitée. Température maximale entre 20 et 22 degrés du Mont-Saint-Michel à Barneville-Cartré. 18 degrés sur l'ouest au Cotentin. Température de la mer 16 à 17 degrés. Les coefficients de marée. Ce matin 71 et ce soir également 71. Une pleine mer à Barfleur à 10h43, une basse mer à 17h16. À Cherbourg, une pleine mer à 9h46 et une basse mer à 16h25. À Cartres, une pleine mer depuis un petit peu plus de 10 minutes maintenant. C'était à 8h22, une basse mer à 15h06. Et à Granville, une pleine mer maintenant ce soir à 20h19 et une basse mer à 14h57.
1: Tout va bien sur la route ?
0: Tout va bien sur la route. Effectivement, pas de difficulté. C'est dimanche, vous êtes moins nombreux. Effectivement, sur nos écrans, tout est au vert. Vous constatez des difficultés, bah, merci de prendre votre téléphone et de composer le 02 33 23 13 23. Les horaires du pont tournant à Cherbourg, peut-être tout à l'heure à 8h46 ou 10h46, si un navire se présente.
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0: Et voici France Gall avec Hong Kong Star sur la radio ici Cotentin.

0: Hong Kong Star de France Gall, bien sûr, sur la radio ici, Cotentin, il est 8h40. Donc 9h-20. Voilà. Dans moins de 10 minutes, Nordine Attab, coach sportif, nous rejoindra. Il va nous faire lever aujourd'hui et savoir pourquoi. Et puis l'horoscope de Catherine Viguet est prévu juste avant les infos de 9h. Et c'est plutôt bien parti pour les Verseaux d'ailleurs aujourd'hui. S'il y a les Verseaux qui nous écoutent, c'est bien pour vous.
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0: Les Verseaux sont les meilleurs, évidemment. Ça se passe ici, et samedi prochain à Urville-Nacqueville, ça va être la fête. Claire Vorger est avec nous. Bonjour Claire.
2: Bonjour.
0: Vous êtes la présidente du comité des fêtes d'Urville-Nacqueville, qui s'appelle C'est Fun. J'adore le nom de votre comité des fêtes, hein. C'est assez génial d'ailleurs.
2: Merci. Merci, on a beaucoup réfléchi.
0: Non, mais c'est vraiment top, hein, bravo. Et alors, samedi prochain, le 6 juin, dans la salle des fêtes de la Charrière à Urville-Nacqueville, c'est la fête de la libération à partir de 19h. Est-ce que vous pouvez peut-être nous expliquer un petit peu ce qui va se passer? Donnez-nous envie, s'il vous plaît, Claire.
2: Avec plaisir. Alors, fête de la libération, donc ça va être un grand bal. L'idée, c'est de célébrer ce 6 juin. C'est la première fois qu'on le fait à Urville-Nacqueville. Donc, l'idée, c'est de réunir tout le monde sous le soleil, si possible, avec un groupe qui s'appelle Ambiance Duo, qui anime vraiment des bals un peu rétro, ambiance années 40, années 50, les musiques de l'époque, du rock. Voilà, donc ça va être pendant quelques heures. On espère que les danseurs seront là, mais pas que. C'est bien pour ça qu'on a appelé ça fête de la libération et pas bal. C'est parce que voilà, même si vous ne savez pas danser ou que vous n'en avez pas envie, vous êtes les bienvenus quand même, ne serait-ce que pour écouter de la musique et profiter.
0: Bah oui, carrément. Et puis à partir de 22h30, c'est ça, c'est tout le monde se déchaîne avec un DJ fou.
2: Oui, tout à fait. On travaille avec un jeune DJ qui vient de s'installer à Urville-Nacqueville, qui s'appelle Étienne Girardot et qui viendra mixer. Donc voilà, l'idée c'est après de passer des années 40, 50, 60 vraiment à toute la musique que tout le monde aime et qui fait danser jusqu'à à peu près 1h du matin. Je précise qu'à Urville-Nacqueville, on a un parquet de danse dans notre salle des fêtes qui est réputé. Voilà, donc que tous les danseurs puissent venir se déchaîner avec plaisir.
0: Ah, ça va être super. Et puis alors, il y a de quoi manger, de quoi de boire un petit coup quand même?
2: Ouais, bien sûr, on a un rôtisseur qui vient, la rôtisserie Tarin sera là, et on a un food truck, le food truck Grignote Malin, donc vous pouvez venir manger à la fois, voilà, c'est des grillades, et puis aussi bien différent avec Grignote Malin. Et nous, le C'est Fun, on tient un bar, une buvette, avec un choix énorme de boissons, aussi bien soft que un peu plus alcoolisé, voilà. Mais il y a tout sur place.
0: Ouais, c'est top. Et alors, ce qui serait vraiment formidable, c'est que, bien sûr, toutes celles et ceux qui souhaiteraient venir s'amuser, voilà, avec vous, à l'occasion de cette fête de la libération à Urville-Nacqueville, l'idéal, ce serait d'avoir un petit dress code des années 40, par exemple.
2: Bah, ça, on adorerait. Voilà. On sait que parfois, les gens ont un peu peur de se déguiser, des fois, ou que ça peut les mettre mal à l'aise. Donc, évidemment, c'est pas obligatoire. Mais si vous avez envie de jouer le jeu, de venir costumer, ou même avec un petit accessoire, ça peut être une paire de bretelles, ça peut être un chapeau, juste une petite ceinture, enfin voilà, jouer le jeu, ce serait hyper chouette. Nous, on va essayer de jouer le jeu sur la déco, voilà, ambiance guinguette, libération, voilà, on va mettre le paquet. Donc si les gens peuvent aussi jouer ce jeu-là, ce sera encore mieux.
0: Bah écoutez, j'espère qu'ils seront nombreux, évidemment, tous ces visiteurs qui vont venir s'amuser. Oh, si, ça va le faire quand même, il n'y a pas de raison.
2: Bah, j'espère. Il y a plein de choses, il se passe beaucoup de choses dans la région.
0: Je sais. Voilà, donc samedi prochain, le 6 juin, dans la salle des fêtes de la Charrière, à Urville-Nacqueville, c'est la fête de la libération, donc à partir de 19h. Et ce qui est formidable également, c'est que l'entrée est libre.
2: Ouais, tout à fait. C'est un vrai choix. On veut faire des événements populaires. Donc voilà, il n'y a pas de tarif. Vous venez en famille, entre amis. Vous passez quand vous voulez. Il n'y a pas d'horaire. Vous arrivez à 19h, à 22h, et même parfois à minuit si vous voulez faire un peu la fête. Dans la limite du raisonnable, hein, on rappelle toujours quand même. Et puis nous, on est tous bénévoles. Donc voilà, on ne finit jamais au-delà de 1h, c'est vraiment un choix, mais la fête est garantie et en général, les gens sont contents et repartent avec le sourire.
0: Bon, eh ben, c'est noté tout ça. Merci Claire Vorger, présidente du comité des fêtes d'Urville-Nacqueville. C'est fun. Bon dimanche et à samedi prochain.
2: Avec plaisir. Merci. Bonne journée à vous.
0: Au revoir.
2: Au revoir.
0: Retour de la musique avec les Ten Sharp dans quelques secondes. Je vous souhaite une belle journée avec votre radio ici Cotentin. 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

0: Nathan Sharp avec You sur la radio ici Cotentin, il est 9h10. Et si aujourd'hui, on ne vous demandait pas de faire du sport, mais simplement de vous lever? Eh ouais, dans 2 minutes pour être en forme, Nordinatam nous lance un défi simple à tester dès maintenant.
1: On passe beaucoup de temps assis, au travail, dans les transports, à la maison, bref, nous restons trop souvent, trop longtemps, sans bouger. Alors aujourd'hui, je vous propose un petit défi, le défi 30.2. Qu'est-ce que c'est? Toutes les 30 minutes, vous vous levez pendant 2 minutes. Pas besoin de tenue de sport, pas besoin de matériel, juste se lever et bouger un peu. Et ce, du matin au soir, à partir du moment où vous vous levez, jusqu'à l'heure de se coucher, et peu importe l'endroit où vous êtes. Alors bien sûr, durant ces 2 minutes, on va pas rester statique, hein. Par exemple, vous pouvez effectuer de la marche active, sur place ou dans la pièce. Pendant 2 minutes, vous marchez, vous vous déplacez et vous relancez le corps. Et grâce à ça, vous allez améliorer la circulation sanguine. Bref, c'est un réveil musculaire et bien entendu, ça dure 2 minutes.
0: Seulement 2 minutes et ça change vraiment quelque chose, Nordine?
1: Alors oui, parce que c'est répété plusieurs fois dans la journée. On casse les temps d'inactivité, on relance la circulation sanguine et on réveille les muscles. Et surtout, on remet du mouvement dans une journée trop souvent figée. Alors, ça me donne une idée de... autre défi, alors toujours à l'intérieur de ces 2 minutes-là, mais cette fois-ci pour pouvoir délier le haut du corps. Et pour ça, on se relève et à partir de là, vous allez dessiner des cercles avec les épaules. En haussant les épaules, vous passez vers l'avant, vers le bas et vers l'arrière. Et comme ceci, vous effectuez quelques cercles en marche avant et quelques cercles en marche arrière. Et bien entendu, durant 2 minutes. Et grâce à ça, vous allez détendre la partie haute du dos, avec notamment les trapèzes. Et bien entendu, vous améliorez votre posture. Au final, on ne cherche pas la performance, mais la régularité. On casse les longues périodes assises, et je vous assure que 2 minutes peuvent faire la différence si on les répète. Donc aujourd'hui, on se relève pour le défi. Allez, à vous de jouer.
0: Eh ben merci bien Nordine. Et puis on vous retrouve évidemment le week-end prochain avec de nouveaux conseils. Voici Santa avec Recommence-moi sur votre radio ici Cotentin.

0: Santa avec Recommence-moi sur votre radio ici Cotentin. Dans 5 minutes, c'est le retour de l'actualité locale. Mais j'ai des choses à vous dire avant tout cela. Bah, tout d'abord, il y aura Catherine Viguier avant l'actu, évidemment. Ça, c'est important et incontournable, l'horoscope, évidemment, sur votre radio ici Cotentin. Si vous souhaitez chiner, par exemple, sachez qu'il y a des vide-greniers aujourd'hui, notamment à la glacerie sur le site de la manufacture. Il y a pas mal d'exposants hein, jusqu'à 17h30. Il y a un vide-grenier également à Suvilag et puis à Valogne, place du Château, jusqu'à 18h en ce qui concerne Valogne. Et puis du troc également à Cherbourg, à l'autre lieu, au bar, un troc de vêtements de printemps. Et brunch avec dépôt, ça c'est de 10h à midi. Puis le troc, ce sera cet après-midi de 14h à 16h30. Vous pouvez aller jeter un petit coup d'œil sur le site l'autre-lieu.fr ainsi que sur la page Facebook. On va parler de prévention, de guérison par les plantes et huiles essentielles juste après les infos de 9h avec Sophie qui est pharmacienne herboriste. Ça c'est le programme, c'est la suite, c'est ce qui vous attend.
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0: L'horoscope de Catherine Viguier maintenant sur votre radio ici Cotentin. Que vous réservent les astres? C'est parti Catherine, vous êtes prête? On y va? Vous faites la lune est belle ou pas?
10: Ah oui, elle est pleine, c'est la pleine lune au Sagittaire. Bélier, l'occasion de vous dépayser et de vous enrichir en rencontrant d'autres gens. Taureau, vous prenez soin de votre esprit et de votre corps. Et oui, soyez votre meilleur ami. Gémeaux, il se passe quelque chose d'important sur le plan relationnel, soyez attentifs. Cancer, on loue votre gentillesse, vous êtes au service de tous, de toutes, sans vous oublier d'ailleurs. Lion, vous êtes félicité, plébiscité, sans doute aimé aussi, et vous réagissez avec brio, avec classe. Vierge, votre foyer est super valorisé, il va falloir vous adapter, famille et lieu de vie. Balance, alors c'est une très belle journée, hein, libératrice, prenez l'air, bougez, cultivez-vous. Scorpion, une belle journée pour vous aussi, dédiée à votre trésorerie avec de bonnes opérations. Sagittaire, avec une pleine lune qui vous insuffle un nouveau souffle, c'est à vous de jouer. Capricorne, au second plan en attendant d'être en pleine lumière, soignez vos maux, M-A-U-X. Verseau, vous allez aimer ce jour, il vous réussit, avec des alliés hyper fiables à vos côtés. Poisson, on vous fait une proposition pour un avenir plus attractif, plus intéressant. Et pour nous tous, on retrouve et on la suit, notre petite flamme.
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0: Bienvenue. Il est 9h. Jacqueline Fardel pour les informations. Elles peuvent jouer un rôle clé dans la lutte contre le réchauffement climatique.
8: Les haies, partie intégrante du paysage de bocage typique de la Manche. Et alors que l'on vient de vivre un épisode précoce de canicule, une journée organisée aujourd'hui pour comprendre son importance. Ça se passe à la maison du Parc des Marais à Saint-Côme-du-Mont. La Manche, c'est 50 000 km de haies qui servent aussi à la production d'énergie renouvelable. Le bois des haies, utilisé par exemple dans des chaufferies locales. Sauf qu'en parallèle, de gros projets de chaufferies industrielles se développent et mettent à mal cette gestion durable car elles viennent se servir dans le bocage. Il y a donc beaucoup de pédagogie à faire, souligne Denis Létang, le directeur du parc naturel régional des Marais du Cotentin et du Bessin.
11: Il y a encore vraiment besoin de pédagogie, de sensibilisation, de dire que la filière bois que nous on essaie de développer s'inscrit dans le cadre d'une gestion durable des haies. Qu'avec ce qu'on promeut, on ne va pas aboutir à l'arrachage massif et à la coupe massive de haies. On cherche vraiment à mettre en adéquation ce qu'on va proposer comme débouché à ce que produit le bocage local. C'est tout ce message-là qu'on essaye de faire infuser. Et il y a malheureusement des très gros projets de chaufferie qui représentent une menace sur la ressource bocagère, qui jusque-là n'était pas mise à contribution. C'était vraiment du bois de déchets industriels et du bois forestier. Mais aujourd'hui, le bois énergie se développe tellement qu'il y a des tensions sur la filière et ça peut faire peser des menaces sur le bocage. Et c'est vraiment des projets souvent industriels et là dont on ne maîtrise rien de l'approvisionnement. Donc c'est là-dessus qu'on est extrêmement vigilant.
8: Le bocage, journée d'animation aujourd'hui autour du thème bocage, racines du passé, graines d'avenir. C'est toute la journée avec notamment des randonnées thématiques. Dans le Sud-Manche, un homme de 74 ans est électroyé au CHU de Caen après un accident de tracteur. Hier, il a été gravement blessé lors d'une manœuvre. Les faits se sont produits au lieu dit le pont Poisson à Barenton vers 17h. Et puis à 18h, c'est un moteur de 22 ans qui s'est gravement blessé après une sortie de route à Montebourg. Il a été transporté aux urgences de l'hôpital de Cherbourg.
0: 600 personnes dans les rues de Cherbourg hier pour défendre les droits des personnes LGBTQIA+.
8: Ouais, c'est 200 personnes de plus que l'an dernier, 5e édition de la Marche des Fiertés dans la ville, avec également une minute de silence observée en hommage aux personnes agressées en raison de leur orientation sexuelle.
0: Paris attend le retour de ses héros.
8: Les footballeurs du PSG attendus après une célébration pour leur doublé en Ligue des Champions, acquis au terme d'une finale face aux Anglais d'Arsenal qui s'est conclue au tir au but. Les Parisiens accrochent donc une deuxième étoile à leur maillot et retrouveront donc leurs supporters. 100 000 personnes attendues sur le Champ de Mars cet après-midi. Victoire célébrée hier partout en France, dans la Manche aussi, klaxons et feux d'artifice et des débordements également, avec plus de 400 personnes interpellées en France.
0: Benoît Cosnefroy, roi de l'État, prenne des boucles de la Mayenne.
8: Le manchois de l'équipe UA Teams Emirates porte le maillot jaune après sa victoire sur la seconde étape hier, la plus longue de l'épreuve de 115 km avec 6 ascensions du monde des Avaloirs sous une grosse chaleur et une belle surprise donc à l'arrivée pour ses supporters, Gwendoline Langlois.
12: Sur les bords de route, les fans de cyclisme n'ont qu'un seul nom à la bouche.
13: Bah évidemment, la Cosnefroy.
12: Cosnefroy.
14: Cosnefroy.
15: Cosnefroy, oui.
16: Benoît Cosnefroy.
12: C'est le champion des amateurs de vélo mayennais. Le manchois a les encouragements de Patrick, qui porte fièrement le maillot de son équipe UAE.
17: Bah parce qu'il est de la région. On est à 10 km de la Normandie.
12: Donc c'est uniquement par chauvinisme.
17: Oui. C'est parce que cette année, il a quand même gagné 3 courses. On est un petit peu chauvin.
12: Même pour Philippe, qui supporte habituellement l'équipe Groupama, Cosnefroy est l'homme de ses boucles. Le coureur français en est à sa 7e participation, a fini 2 fois 2e, mais cette année, c'est la bonne, prédit Philippe.
18: Tous les ans, il passe à côté de peu, et peut-être que cette année, avec la nouvelle équipe, il sera peut-être un peu plus aidé. Ce serait mérité pour lui.
12: En bas de la montée des Avaloirs, le fan club de Benoît Cosnefroy a installé des panneaux, des banderoles, des drapeaux.
19: On est toujours là où c'est possible pour pouvoir l'encourager.
12: Guy habite à une 20aine de kilomètres des parents de Benoît Cosnefroy.
19: On s'approche, on va le voir, quel que soit qu'il ait eu une course qui s'est bien passée ou mal passée. Il le reçoit toujours avec le sourire.
12: À l'arrivée, les fans sont là pour l'encourager dans le dernier sprint.
20: Et la victoire de Cosnefroy.
12: André et Christelle sont venus l'applaudir devant le podium.
21: Heureux pour lui.
22: Ah, très belle course.
12: Benoît Cosnefroy, maillot jaune, est premier dans le cœur des Mayennais.
8: Alors Benoît Cosnefroy va-t-il conserver ce maillot jaune? Le manchois est en tout cas un habitué de la course, 7e participation. Il avait déjà été classé 2e au classement général en 2022 et 2024. Le vélo, c'est aussi la 5e et dernière étape du Tour de la Manche, 160 km de Sotva à Granville, alors que l'Anglais Georges Guimbert s'est emparé du maillot jaune à l'issue de la 4e étape à Avranches. On l'appelle l'Agatha Christie du Cotentin. Pour ceux qui veulent rencontrer la reine du polar manchois, Nadine Mousselet est au Salon du Livre de Sainte-Mère-Église aujourd'hui, de 10h à 18h, avec son nouveau thriller puzzle macabre. Ça se passe cette fois-ci à la frontière belge, je ne vous en dis pas plus.
0: Gardez le suspense.
8: Ah, vous avez déjà lu Nadine Mousselet?
0: Bah, non, pas encore.
8: Ah, je suis sûre que vous adorerez.
0: Ah oui, c'est
8: ah mais oui.
0: Ah d'accord. Ok. Ouais. Bah je vais m'y mettre alors. Hein.
8: En attendant, on regarde la météo.
0: Ah ouais, le ciel est variable toute la journée, avec un temps qui devrait normalement rester sec, sauf quelques arrêts. Sauf quelques averses. Je vais y arriver possible.
8: Bah oui, ça passe mal les averses.
0: Sur la baie du Mont Saint-Michel ainsi que sur le Mortainais, plutôt en tout début d'après-midi. On a un petit vent d'ouest, un nord-ouest généralement faible. Les températures ce matin, 14 degrés à Valognes, 15 degrés à Riville, 15 degrés également à Cherbourg-en-Cotentin, on a 16 degrés à Bolleville, à Saint-Sauveur-Village, à la Haie du Puy, ainsi qu'à Flamanville. Et puis cet après-midi, nous aurons entre 20 et 23 degrés, Jacqueline.
8: Les routes, bon, tout va bien.
0: Tout va bien, effectivement. Oui. Ouais. Pas de problème sur les routes manchoises, tout va bien. 02 33 23 13 23, si vous constatez accident, ralentissement ou encore des contrôles de vitesse. Le pont tournant à Cherbourg peut faire une manœuvre tout à l'heure à 10h46 si un bateau se présente. Et ensuite, ce sera plutôt ce soir maintenant. Hein. 20h59 et 22h59. Ben, voilà, vous savez tout. À tout à l'heure, 10h.
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0: Là, je crois que vous allez peut-être, je dis bien peut-être, nous détester. Pourquoi ? Ah oui, pourquoi ? Oui, pourquoi ? Bah parce que ça, ce titre, c'est sûr, ça va vous rester toute la journée dans la tête. On écoute Joe Dassin. Ah ouais, vous allez voir. Dans les yeux d'Émilie, ça c'est terrible. Ça reste jusqu'à ce soir.
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0: La la la, dans les yeux d'Emily, c'était Joe Dassin sur votre radio, ici Cotentin.
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0: 02 33 23 13 23, prenez votre téléphone et venez nous rejoindre. Sophie est avec nous. Bonjour Sophie.
3: Bonjour. Hein?
0: Bon, c'est pas votre première ici à la radio, c'est toujours un plaisir de vous accueillir.
3: Merci de m'inviter.
0: Vous êtes, mais une fois de plus, ravie. Et vous êtes docteur en pharmacie, vous êtes pharmacienne, mais surtout, vous avez également une formation d'herboriste. Donc vous soignez, le Nord Cotentin, si je puis dire, grâce aux plantes. Prévention et guérison avec les plantes, c'est le thème de Bienvenue chez vous. Si vous avez des questions à poser à notre pharmacienne, vous avez un petit bobo ici ou là, il y a des choses qui fonctionnent, d'autres qui fonctionnent moins. Est-ce que les plantes ou les huiles essentielles peuvent vous aider? Je vous garantis que oui. A priori, oui. On n'a rien inventé. On va évoquer par exemple les jambes lourdes, les insectes, également le retour de l'été, le retour des chaleurs, c'est aussi le retour des petites bestioles qui peuvent nous pourrir un peu la vie, par exemple, notamment la nuit. Les petits bobos également, et puis on abordera, si on a le temps, également le thème des huiles essentielles, parce que c'est pas la même chose. Hein.
3: Oui, c'est ça, on peut soigner avec les plantes et on peut soigner avec les huiles essentielles. Et souvent, en fait, on associe les deux, mais là, dans tout ce que vous venez de citer, c'est surtout les huiles essentielles qui vont intervenir. Oui, qui vont intervenir.
0: C'est top. Alors, d'abord, c'est quoi les jambes lourdes?
3: Alors, les jambes lourdes, c'est un problème de circulation veineuse, c'est vraiment les veines, hein, pas les artères. Le sang a du mal à remonter, en fait. Donc, il s'accumule en bas des jambes et ça crée soit des gonflements et ou des sensations de lourdeur. Les gens qui ne connaissent pas ne savent pas ce que ça veut dire, mais quand on le ressent, on comprend bien cette expression de lourdeur. C'est vraiment une lourdeur, une masse, une gêne, comme une douleur, mais vraiment lourde dans le bas des jambes.
0: Qu'est-ce que ça fait? Des œdèmes, des choses comme
3: ça? Alors, ça peut faire des gonflements, des œdèmes, mais pas toujours. On peut pas avoir toujours. Des jambes lourdes sans de véritable œdème.
0: D'accord. Et ça peut être dû à quoi, en fait?
3: Alors, c'est soit parce qu'on piétine et on a un mauvais retour veineux, parce que le retour veineux se fait par l'action du mollet et sous le pied, par une semelle qui s'active au septième pas. Donc, si vous ne marchez pas, le septième pas n'arrive pas, donc le sang ne remonte pas. C'est une pompe qui se met en place au septième pas.
0: Ah bah vous m'apprenez un truc, là.
3: Oui, et puis sinon, génétiquement, une mauvaise circulation, des mauvais retours veineux à cause des petits picots, entre guillemets, dans les veines qui permettent le retour, ou la paroi, vraiment des veines qui est un peu faiblarde.
0: D'accord. C'est pas dû à un traitement médicamenteux, par exemple, ou ça peut?
3: Non.
0: Par exemple, quand on fait de la tension et qu'on prend des... Non, il n'y a pas
3: Non, ça ne va pas entraîner... Non, il n'y a pas d'effet secondaire dans ce genre-là. Non, ça peut faire des œdèmes, mais pas des problèmes de retour veineux.
0: D'accord. Alors justement, comment on peut soulager ce problème?
3: Alors là, on est complètement dans les plantes. Même les médecins prescrivent des médicaments à base de plantes. Il n'existe pas vraiment de médicaments d'origine chimique. On est toujours dans le naturel pour soigner. Et donc, c'est des plantes qu'on connaît tous. C'est la vigne rouge, le marronnier, le petit houx. C'est une sorte de houx qui pousse dans les sous-bois. On le connaît tous. Il a une feuille un peu différente du houx. Il y en a plein d'autres. Là, je les ai plus, là. Mais... donc, on les prend par voie orale. Ah si, il y a l'écorce de citron, les écorces d'orange aussi. Il y a le ginkgo biloba. Enfin, il y en a énormément. On les prend par voie orale, en prévention, une tasse par jour. En traitement, on va en prendre 3 fois par jour. Et en local, on va mettre des huiles essentielles. Du cyprès, des choses comme ça.
0: Et ça fonctionne, c'est radical?
3: Ah oui. Alors, radical, ça dépend de l'importance de la gêne. Mais oui, il y a des très très bons retours, bien sûr.
0: Ça, c'est formidable. Si vous avez des questions à poser, si vous avez des petits bobos en ce moment, même des gros bobos, faut pas hésiter. 02 33 23 13 23. Sophie nous accompagne jusqu'à 10h. Appelez dès maintenant, parce qu'après, malheureusement, il sera trop tard et ça va frustrer tout le monde. Et c'est jamais très agréable d'être frustré. Voici Charlie Lécouture avec Comme un avion sans aile. 02 33 23 13 23. On soigne par les plantes ce matin avec notre docteur en pharmacie, Sophie.

0: comme un avion sans elle. C'était Charles-Élie Couture sur votre radio ici Cotentin.
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0: Et c'est notre pharmacienne herboriste Sophie qui nous accompagne aujourd'hui. On va se soigner par les plantes, par les huiles essentielles et parfois les deux. Au 02 33 23 13 23, si vous avez des interrogations. Voilà, vous avez peut-être déjà utilisé des plantes, ça n'a pas forcément été très concluant. Bah, peut-être que c'était pas forcément les bonnes, parce qu'il faut être bien formé pour ça. Et on voit beaucoup dans les pharmacies, alors je vais pas me faire des copains là, on voit dans les pharmacies, ben voilà, des huiles essentielles, on a ce genre de choses, mais il faut être véritablement formé pour proposer la bonne solution. On est d'accord, Sophie?
2: Oui, il faut être formé, ça c'est déjà la base. Mmh. Il faut avoir envie. Mmh. Il y a quand même un peu de passion, je trouve, dans ce domaine-là. Et il faut aussi bien connaître le corps humain et les pathologies. Pour vraiment pouvoir articuler tout ça ensemble et pas faire de bêtises, pas aller trop loin, etc. Mais oui, c'est vraiment, ça s'invente pas. Il y a des très bons conseils dans les pharmacies.
0: Bien sûr.
2: Mais quand on veut vraiment aller au-delà de... Voilà.
0: Il faut vraiment voir une spécialiste.
2: Oui.
0: Bah non, mais les pharmaciens sont pas tous formés.
2: Non. Oui, voilà. On a tous nos spécialités.
0: Exactement.
2: On a tous nos envies, nos passions, nos... Voilà.
0: C'est juste ce que je voulais dire.
2: Voilà. Voilà. Tout à fait.
0: Et parlons d'un problème. Les fuites urinaires. Alors, les fuites urinaires ou des cystites ou ce genre de choses, vous pouvez conseiller les femmes pour ça et pas les hommes. Pourquoi ?
2: Alors, les femmes, on va les conseiller facilement avec des plantes tout en mettant un cadre pour vérifier qu'il n'y a pas besoin d'aller chez le médecin, bien sûr. Les hommes, anatomiquement, ils peuvent pas avoir de contamination des voies urinaires par les intestins. Nous, anatomiquement, on est plus fragile, on est plus sujet à faire des infections urinaires parce que, voilà, c'est...
0: Bah, disons les mots, c'est-à-dire qu'on va faire caca,
2: oui,
0: on s'essuie, pas très bien, et puis ça va là où ça faudrait pas aller, et là, petit problème.
2: Exactement, que les hommes, c'est pas possible. Les hommes, s'ils ont une infection urinaire, ça va être un autre problème plus médical, et il faut aller chez le médecin. On va pas soigner une infection urinaire ou aider un homme qui fait des infections urinaires sans s'être assuré qu'il ait vu un médecin d'abord.
0: D'accord. Mmh. Bon, faut peut-être mieux s'essuyer le derrière déjà alors.
2: Alors, bien sûr, les règles, nous, c'est toujours délicat, mais on rappelle toujours aux femmes qu'il faut s'essuyer d'avant en arrière et pas d'arrière en avant. S'il y a un épisode de diarrhée, de constipation, ça peut favoriser aussi. Et oui, il y a des règles, les sous-vêtements coton, enfin voilà, il y a pas mal de choses qu'on doit rappeler et boire beaucoup d'eau aussi, hein, tout
0: très
2: simplement,
0: important.
2: Parce que des fois, c'est juste ça aussi, c'est le fait que les urines sont beaucoup trop concentrées parce que la personne ne boit pas assez, ça irrite les voies urinaires et le germe se colle sur les voies urinaires.
0: Et alors, des urines très concentrées, c'est pas difficile à remarquer, c'est qu'elles sont très sombres.
2: Elles sont sombres, voire des fois, et puis si elles commencent à s'infecter, peut y avoir une odeur. Effectivement, une urine, ça doit être clair.
0: D'accord.
2: Si elles sont sombres, c'est qu'on ne boit pas assez.
0: Alors, comment on peut faire avec des plantes pour aller mieux ?
2: Alors, déjà, pour les femmes qui en font régulièrement, on agit en prévention. Donc, en prévention, on va faire des cures de probiotiques pendant au moins 2 à 3 mois et on va associer des plantes une fois par jour qui vont permettre de bien vider le méa urinaire si les femmes n'arrivent pas à aller aux toilettes et à tout vidanger. On va mettre en plus la canneberge qui est très connue, qui permet, c'est la cranberry aussi, qui va permettre aux germes de ne pas s'accrocher aux parois urinaires et on va mettre de la bruyère qui est un anti-inflammatoire au niveau des voies urinaires. Donc en faisant une tisane tous les jours, juste une tasse de bruyère, canneberge et d'une plante légèrement diurétique, on va agir en prévention et éviter les infections urinaires.
0: C'est formidable ça quand
2: même. Oui, et il y a des très très bons résultats.
0: D'accord. Alors ça c'est de la prévention, et ensuite ?
2: Alors en traitement, si c'est une personne adulte, pas âgée ni trop jeune, qui fait pas des infections urinaires à répétition, qui n'a pas de germes résistants aux antibiotiques, on va lui proposer de la busserole. La busserole contient de l'hydroquinone qui a prouvé qu'elle agissait contre le germe Escherichia coli, qui est un germe intestinal qui est le plus souvent responsable des infections urinaires. Et donc si on prend très tôt l'infection urinaire avec des tisanes de busserole, en mettant toujours un petit peu de bruyère et un petit diurétique, à raison d'1 litre par jour, on va enrayer l'infection infection. Bien sûr, s'il y a déjà de la fièvre, s'il y a du sang très visible dans les urines, s'il y a des douleurs qui radient dans le dos, on passe chez le médecin. Là, je vous parle vraiment quand il n'y a pas de symptômes d'urgence ni de signes d'alerte.
0: D'accord. Autre chose à rajouter ?
2: Non, c'est vraiment ça, c'est facile. C'est toujours ces plantes-là qui fonctionnent, très efficaces.
0: Vous avez des questions à poser à Sophie. Elle est avec nous jusqu'à 10h. N'hésitez pas, prenez votre téléphone. Il n'y a jamais de questions bêtes, vous le savez. 02 33 23 13 23, c'est Isabelle qui décroche. Et tout de suite, c'est Kim Carnes.

0: Dance avec Bette Davis Eyes. On va marquer une petite pause très rapide. Ensuite, qu'est-ce qui nous attend? Quel est le disque qui suit, Morgane? Vous qui réalisez l'émission avec brio d'ailleurs. La dernière chanson du monde de Florent Pagny. Waouh, on a de la chance. Et puis après ça, on répondra à la question de Nicole qui est au Teil, qui souhaiterait soulager notamment le psoriasis grâce aux plantes. Et a priori, vu la mine réjouie de Sophie, tout ça est possible.
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0: La dernière chanson du monde, c'était Florent Pagny.
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0: Et on commence avec les randonnées pédestres du mois de juin proposées par l'association Animation Tourisme Blainville-sur-Mer. Rendez-vous demain, lundi 1er juin, pour une randonnée pédestre à Feugère. Le circuit s'appelle le Pressoir, il fait 8 à 10 km. Donc, on vous attend sur le parking de l'église de Feugère à 14h pour un départ donné à 14h15. Et puis, reconstitution d'un camp américain à partir de mercredi jusqu'au dimanche 7 juin, la batterie de Craville, avec tout un tas de véhicules US. Ça va être assez génial. Des camions, des trucs gigantesques, enfin des choses à découvrir. C'est le camp Texas. Et vous trouverez également des Dodge, des Jeeps. Le vendredi 5 juin, la cohorte de véhicules militaires américains quittera le camp Texas vers 9h et traversera Ketou avant de se positionner sur la marina de Saint-Valahougue.
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0: On soigne, on se soigne ce matin au 02 33 23 13 23 avec Sophie, pharmacienne herboriste. Elle nous rejoint, elle patiente, Nicole Auteuil. Bonjour Nicole.
3: Oui, bonjour à vous deux. Bonjour mesdames.
0: Bonjour. Alors, dites-nous tout.
3: Alors, ben voilà, je souffre d'un psoriasis depuis 6 ans maintenant. Et qui envahit tout mon corps. Mais vraiment, j'en ai des pieds à la tête et actuellement, je suis en pleine expansion et je ne sais plus quoi faire.
0: Sophie.
4: Bonjour Nicole.
3: Bonjour.
4: Vous n'en aviez jamais eu avant là, ces 6 ans?
3: Non.
4: Et vous avez eu, il y a eu quelque chose, un déclencheur, un gros stress,
3: un stress énorme puisqu'on m'a annoncé que j'allais mourir dans les minutes, voire les heures qui suivaient.
4: Voilà.
0: Bah vous êtes et toujours,
3: je suis toujours là.
0: Bah oui, vous êtes toujours là.
4: Oui, c'est souvent là pour que ça arrive comme ça si tard, que c'était pas une nature chez vous, c'est un stress qui a dû provoquer ça. Oui. Et vous en avez vraiment sur tout le corps.
3: Alors partout maintenant, vraiment au départ c'était les jambes et puis maintenant j'en ai sur les bras, sur le dos, sur le partout.
4: Ah oui, donc ça doit être vraiment très handicapant et très gênant, voire douloureux au quotidien.
3: Très douloureux, oui, absolument. J'ai essayé différents traitements, mais il n'y a rien qui fonctionne.
4: Oui, j'allais vous demander. Très bien. Alors là, c'est complexe parce que c'est lié à un stress. Déjà, la première chose, le psoriasis, il y a plusieurs facteurs. Il y a le stress, il y a une base souvent de peau sèche. Donc moi, ce que je vous conseille déjà pour bien que la peau soit bien...
0: Hydratée,
4: c'est de prendre des oméga-3 par voie orale. Pendant 3 mois. Ça va permettre, on manque souvent de toute façon d'oméga-3, ça va permettre de bien renourrir votre peau, d'avoir le bon équilibre oméga-3, oméga-6, et donc déjà, on aura une bonne base, si vous voulez. Donc si jamais il y a d'autres stress, etc., la peau sera en bon état, et normalement, vous serez moins sujette au psoriasis. Ensuite, par voie orale également, c'est des longs traitements pour traiter le psoriasis, il faudrait prendre des plantes qui vont nettoyer votre peau, qui vont permettre aux toxines de bien sortir de la peau et aussi un petit peu du foie. C'est un couple de plantes qui existe depuis toujours, là je suis pas allée chercher ça très loin, c'est bardane et pensée. C'est pareil, c'est un traitement long de 3 mois et ça va permettre au foie et à la peau, à ce couple, de bien éliminer toutes les toxines, de manière à ce que vous transpiriez, il n'y ait plus de métabolites de stress.

0: stress qui inflamme votre peau et favorise la formation du psoriasis.
1: D'accord.
0: Et ensuite, au quotidien, donc ça, en traitement de fond, ça va vous aider à améliorer les plaques, à les diminuer au fur et à mesure, mais au quotidien, là, de manière urgente, pour vous soigner, parce que j'imagine que ça doit être vraiment infernal, il faut faire un mélange d'huile essentielle. Donc il faut mélanger de l'huile essentielle d'hélichryse, de l'huile essentielle de géranium et de l'huile essentielle de niaouli. Il faut en prendre très très peu. Je sais pas si vous avez de quoi noter, c'est 20 gouttes de chaque. Vous mettez ça
1: Attendez,
0: dans un...
1: Attendez, vous avez dit hélichryse...
0: Géranium.
1: C'est géranium.
0: Et niaouli.
2: Et le premier.
1: Et niaouli, oui.
0: Hélichryse.
2: Hélichryse. Hélichryse.
0: C'est 20 gouttes de chaque. Vous mettez ça dans un flacon en verre fumé et vous complétez avec 60 ml d'huile végétale de macadamia. C'est une huile végétale sèche qui va nourrir votre peau, mais le grand intérêt, c'est qu'elle est sèche, qui fait que ça va permettre d'appliquer les huiles essentielles dont on vient de parler sans que vous soyez grasse après pendant des heures. Et ça, vous allez l'appliquer sur chaque plaque. Ça va tout de suite couper le feu, tout de suite couper la démangeaison. Ça va réduire la plaque et vous pouvez le faire trois fois par jour.
1: Trois fois par jour.
0: Et par contre, est-ce que vous avez eu un traitement pour gérer le stress? Est-ce qu'il y a encore des relents de ce stress que vous avez eu?
1: Non, pas particulièrement. Si, j'ai fait de l'hypnose. J'ai travaillé en hypnose.
0: Et vous vous sentez encore anxieuse par rapport à cette annonce qui a eu lieu il y a 6 ans?
1: Je n'en ai pas la sensation.
0: Ouais. Bah écoutez,
1: mais quand même, il y a rien qui passe.
0: Ouais, bah faites ça. Oméga 3, bardane pensée pendant 3 mois, le mélange d'huile essentielle tous les jours, mais 20 jours par mois si vous devez le faire tous les jours pendant une longue période, il faudra faire une pause de 10 jours quand même. Et si ça suffit pas, il faudra prendre des plantes qui jouent sur le stress. Même si on a l'impression qu'il y a plus rien, il faudra se donner cette chance là en plus.
1: Parfait. Je vais essayer tout ça.
2: Mais est-ce que vous avez eu le temps de tout noter?
1: Oui. Oméga 3, par voie orale pendant 3 mois, bardane pensée pendant 3 mois, et puis les huiles essentielles, hélichryse, niaouli, géranium, 20 gouttes, 60 ml dans le macadamia.
0: Très bien, c'est parfait.
1: Voilà.
0: Bravo, Nicole.
1: Vous avez dit un arrêt de 20 jours, c'est par rapport à quoi?
0: Les huiles essentielles, si jamais au bout de 20 jours les plaques sont pas complètement parties, parce qu'il y a des plaques qui resteront, il faut faire une pause au moins de 10 jours. Les huiles essentielles, on va pas en mettre tous les jours sur votre corps. Donc fait 20 jours, on fait une pause de 10 jours et vous pouvez reprendre 20 jours ensuite.
1: D'accord, je vais commencer par une partie, parce que comme j'en ai partout des bras, de la tête aux pieds, je vais faire par petits...
2: Non, oui, ça va être compliqué à vivre.
0: Ouais. Faites d'abord les plaques les plus importantes.
2: On a un auditeur qui vient de nous contacter et qui disait à Isabelle qu'il avait réussi à ôter son psoriasis avec de l'huile de chanvre. Ça vous parle, ça?
0: Oui, bien sûr. Bah, c'est une huile végétale qui est riche en oméga 3 en oméga 6. Voilà.
2: Et voilà.
0: Donc, tant mieux pour lui si ça suffit. Mais...
1: J'en ai.
0: Oui, je pense que pour Nicole, ça peut pas.
1: J'ai essayé.
0: Ça va pas suffire.
2: Ça va pas suffire pour Nicole. C'est ça. Bon. Eh ben, Nicole, d'accord. Bon courage. Et puis, quand Sophie reviendra, ce serait sympa de nous rappeler pour nous dire où vous en êtes.
1: D'accord, je ferai ça.
2: Ben merci à vous.
1: Bonne journée à vous. Merci.
2: Si vous souhaitez faire comme Nicole, n'hésitez pas, un petit coup de fil à Isabelle, 02 33 23 13 23. Voici David Bowie.
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0: David Bowie, Life on Mars sur votre radio ici Cotentin. Il nous reste deux petites parties avec notre invitée Sophie, pharmacienne herboriste. Je rappelle que vous exercez dans le Nord Cotentin, si jamais voilà, des gens sont intéressés. Les insectes. Ah puis là il a fait chaud, on a vu les petits insectes qui revenaient, les mouches, parfois les moustiques. Il y a des choses à faire pour éloigner ces petites bêtes?
1: Oui, bien sûr, c'est vrai qu'en ce moment, on a beaucoup de demandes au comptoir pour les insectes. Oui, on peut, si on le souhaite, on peut faire ses propres produits pour éloigner les insectes, quels qu'ils soient, hein, même les poux chez les enfants. C'est des huiles essentielles, hein, puisque les huiles essentielles sont produites par les plantes justement pour éloigner les insectes ou certaines pour attirer les pollinisateurs. Donc là, on se remet la même chose sur nous. Donc on peut faire des mélanges avec de l'eucalyptus, de la lavande, du géranium, de la menthe poivrée, qu'on va diluer dans un tout petit peu d'alcool pour que les huiles végétales, les huiles essentielles se mélangent bien avec l'alcool. Et après, on rajoute de l'eau, beaucoup plus. Hein, je peux vous donner les proportions si vous voulez, exactes. On mélange bien, ce qui fait qu'on va avoir une solution très aqueuse, qu'on va pouvoir pulvériser sur les vêtements sans tacher, sur la peau, sur les plinthes, si on veut éloigner les petits poissons d'argent là dans les vieilles maisons. Enfin, on peut en mettre après où on veut.
0: Alors justement, les proportions, ça donne quoi?
1: Alors, pour un flacon pulvérisateur de 100 ml, on va prendre une quinzaine de gouttes de géranium, rosa, de menthe poivrée, de lavande fine et d'eucalyptus citronné. On va compléter avec une à deux cuillères à soupe de vinaigre blanc ou d'alcool à 30 degrés. On mélange un peu et ensuite on complète à 100 ml avec de l'eau. Okay, on agite bien, on met un petit spray sur le dessus, et puis c'est parti. Alors si on l'utilise chez les enfants pour éloigner les poux, on va plutôt le pulvériser sur la brosse pour coiffer les cheveux. On va pas le pulvériser directement sur les enfants, parce qu'il y a un petit peu de lavande, donc on évite.
0: Ok. Et j'ai perdu ce que je voulais dire. Ben ça c'est tout moi. Ça.
1: Donc ça peut servir à mettre sur la table de chevet pour pas que les ou sur le long des fenêtres pour pas que les insectes rentrent. Mmh. Ça peut servir à mettre sur soi pour pas se faire piquer. Ça sert à tout.
0: Monsieur formidable. Alors, je sais bien que vous êtes toujours, enfin, vous n'êtes pas en train d'écouter la radio avec un papier, un crayon. Sachez que cette émission, elle est podcastable lorsque vous le souhaitez, ici.fr. L'application ici, il suffit de la réécouter, hein. Vous pouvez avancer le petit curseur un petit peu plus vite, voilà. Vous perdez pas votre temps à réécouter une heure et les chansons et les trucs et les machins. Et vous allez pouvoir retrouver les conseils de Sophie, prendre votre temps pour noter tout ça. Voilà. On va écouter maintenant Céline Dion avec On ne change pas.
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0: ne change pas. C'était Céline Dion sur la radio ici Cotentin.
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0: Allez, il nous reste, je regarde notre réalisatrice. Il nous reste quoi, 2 minutes, c'est ça? C'est déjà pas mal. Merci Morgane. Sophie, toujours avec nous, pharmacienne herboriste qui exerce dans le Nord Cotentin. On a parlé de plein de choses ce matin, c'était vraiment intéressant. Entre les problèmes urinaires, les petits bobos, le psoriasis tout à l'heure avec Nicole, les insectes, enfin on a évoqué pas mal de sujets. Et les petits bobos, alors alors c'est quoi un petit bobo?
2: Ah ben un petit bobo, c'est voilà, on ressort, il fait beau, on se prend un piqué dans le pied, une épine de rosier dans le doigt, les enfants se blessent, c'est vraiment les petits bobos.
0: Les petits bobos, bobologie.
2: La bobologie, ouais, c'est ça.
0: Et les coups de soleil.
2: Ah oui, les coups de soleil, c'est intéressant. Les piqûres d'insectes aussi, ouais. On va soigner ça de la même manière. Pour les soulager immédiatement, on va mettre une huile très grasse ou on prend une base classique de biafine et on va mettre dedans un peu de lavande aspic qui va avoir un effet chaud-froid et anti-inflammatoire qui va soulager vraiment la douleur. Et sur la piqûre d'insectes, on va mettre de la lavande aspic pure. Ça soulage immédiatement.
0: Ok, et ça, on trouve ça en pharmacie également.
2: Oui. C'est une huile essentielle. Ouais.
0: C'est onéreux ou pas?
2: Alors ça dépend des huiles, ça dépend des récoltes, ça dépend si on peut les cultiver, si elles sont sauvages. L'hélichryse, par exemple, c'est une plante qui est plutôt sauvage, qui est sur le pourtour méditerranéen, qui est très utilisée aussi par les parfumeurs. Donc un petit flacon d'une huile de qualité, ça peut être 35 euros.
0: Ah oui. C'est quelques gouttes à chaque fois.
2: Oui, par contre, on en utilise très peu. Oui. Ça dure très longtemps. Et l'eucalyptus citronné dont on parlait tout à l'heure comme répulsif des insectes, lui, il vaut 5 euros.
0: Ah oui.
2: Donc c'est vraiment...
0: Oui, il y a de tout, quoi.
2: Ça dépend des récoltes et du rendement.
0: Bien. Eh ben, merci.
2: Merci à vous.
0: Vous reviendrez nous voir.
2: Avec plaisir.
0: Eh ben ça c'est top. 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

0: Imagination, Music and Lights sur votre radio ici Cotentin. Dans 4 minutes, c'est le retour de l'actualité locale. 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

0: parfaite pour moi.
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1: Et je vous souhaite un excellent dimanche. Une bonne fête à toutes les mamans. Il est 10h. Jacqueline Fardel pour les infos.
3: Dans la Manche, deux accidents graves hier en fin d'après-midi à 17h à Barenton, près de Saint-Hilaire-du-Harcouët. Un homme de 74 ans a été renversé par son tracteur lors d'une manœuvre, gravement blessé. Il a été évacué par l'hélicoptère Dragon 50 vers le CHU de Caen. Et une heure plus tard à Montbourg, au sud de Valogne, un motard de 22 ans a lui fait une sortie de route. Il a été transporté aux urgences de l'hôpital de Cherbourg. Le PSG est donc entré dans la légende en décrochant un deuxième titre de champion d'Europe à Budapest hier soir. Victoire face à Arsenal au tir au but. L'exploit n'avait pas été réalisé depuis le Real Madrid, lauréat entre 2016 et 2018. La victoire parisienne suivie de scènes de liesse à la capitale, également partout en France, dans la Manche également. Mais des incidents aussi, au moins 400 interpellations en France, alors que près de 100 000 personnes sont attendues à la parade des joueurs cet après-midi sur le Champ de Mars. Allez, cette année c'est la bonne pour Benoît Cosnefroy sur les boucles de la Mayenne. Le cycliste manchois a fait coup double lors de la deuxième étape hier, en réglant au sprint le groupe d'échappée pour l'emporter. Il prend le maillot jaune et espère lever les bras à Laval cet après-midi. C'est la 7e fois qu'il participe à la course. Il est arrivé deuxième en 2022 et 2024 et c'est le chouchou du public. Le vélo, c'est aussi la dernière étape du Tour de la Manche aujourd'hui, alors que c'est un Anglais qui a pris la tête du classement général hier. Georges Guimbert qui a remporté la 4e étape à Avranches. Le peloton s'élance de Sotteval ce midi, à midi et demi, jusqu'à Granville, arrivée prévue vers 16h12. 22 voiliers et 9 normands au départ de la 17e édition de la Normandie Channel Race. Départ à 14h cet après-midi au large de Ouistreham dans le Calvados. Retour à Caen dimanche prochain. Parmi les concurrents, le grand vilain Nicolas Jossier qui signe sa 10e participation aux côtés de Sophie Faguet. Ce sera en revanche la première du manchois Maxime Ménil. À suivre également chez les manchois Calice Antoine qui embarque avec Sophie Delannoy. Plus de 6000 croisiéristes hier, 1200 encore aujourd'hui dans les rues de Cherbourg. Nouvelle escale du paquebot L'Ambition qui est au Quai de France jusqu'à 21h. Ce sont essentiellement des visiteurs britanniques à bord. Le navire qui reviendra le 7 septembre également. Aujourd'hui, c'est mitigé.
1: Oui, un ciel variable, en effet, avec un vent d'ouest à nord-ouest assez faible, des températures maximales comprises entre 20 et 23 degrés. On aura peut-être, je dis bien peut-être, quelques averses sur la baie du Mont-Saint-Michel ainsi que sur le Mortainais, mais plutôt en début d'après-midi. Voilà pour les prévisions de Météo France.
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Kungs avec These Girls sur la radio ici Cotentin. Je vous souhaite un bon dimanche dans la Manche et dans la playlist à suivre, le dernier Miley Cyrus, mais aussi Daniel Balavoine, les Corgis, et dans un instant George Michael. Puis nous retrouvons Kevin Dubois, médiateur scientifique au Planétarium Ludivert pour une nouvelle chronique vue du ciel. À tout de suite.

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1: C'est maintenant Vue du Ciel pour s'intéresser à ce qu'il y a au-dessus de nos têtes avec Kevin Dubois, médiateur au Planétarium Ludivers de Lagues. Bonjour Kevin.
2: Bonjour Caroline.
1: Alors on parle de quoi aujourd'hui?
2: Bah ça vous dit qu'on parle de sport?
1: De sport? Vous êtes reconverti en coach sportif Kevin?
2: Non, ce n'est pas du tout de ce sport-là qu'on va parler, mais plutôt du jeu vidéo sorti en 2008 par EA qui s'appelle Sport avec un E et pas un T. Sport, c'est un jeu vidéo qui m'a marqué quand j'étais gamin et qui, sans qu'on s'en rende compte, eh bien nous apporte énormément en biologie, au niveau de l'évolution et même l'astrobiologie, ça nous apprend beaucoup de choses.
1: Et donc, quel est le but du jeu?
2: Alors, le jeu commence dans un système stellaire lointain. On débute l'aventure en incarnant un minuscule organisme unicellulaire plongé dans un océan. Alors, on mange, on survit, on évolue, puis en sortant de l'eau, on développe des pattes, des ailes, un cerveau, et des millénaires plus tard, eh bien, on explore la galaxie en vaisseau spatial.
1: Toute l'histoire de la vie en un seul jeu, si j'ai bien saisi.
2: Et c'est là que c'est génial, car le jeu suit en gros les grandes étapes de l'évolution réelle. La vie sur Terre a effectivement commencé dans les océans, sous forme de simples petites cellules, il y a environ 3,8 milliards d'années. Les premiers animaux ont colonisé la Terre ferme il y a environ à peu près 400 millions d'années, et nous les humains, Homo sapiens, sommes apparus il y a à peu près 300 000 ans.
1: Donc le jeu compresse des milliards d'années en quelques heures?
2: Et il le fait avec une idée absolument géniale. En fait, chaque choix qu'on va faire va influencer notre espèce. Dans les phases cellulaires et créatures, on peut ajouter des dents à serrer, des capacités électriques et bien d'autres encore, et on s'adapte à notre environnement. Tout cela modifie réellement le comportement de notre créature au fil de son histoire.
1: Et vous avez parlé aussi de phase spatiale au début.
2: Tout à fait, c'est la dernière phase du jeu, on explore notre galaxie. On va pouvoir par exemple terraformer des planètes, pour y implanter des colonies en récoltant des ressources, ou alors on peut juste s'amuser à rencontrer d'autres espèces extraterrestres pour s'en faire des alliés ou bien se taper dessus en faisant la guerre à la Star Wars.
1: Donc nous ne sommes pas seuls dans cette grande galaxie.
2: Exactement, c'est là où le jeu devient un peu philosophique, hein, puisque dans Sport, la galaxie grouille de civilisations extraterrestres. Mais dans la réalité, eh bien, on n'en a trouvé aucune. C'est ce qu'on appelle le paradoxe de Fermi. Si la vie intelligente existe, alors où se cache-t-elle?
1: Peut-être qu'on est les seuls à avoir réussi toutes les étapes.
2: Eh ben, ça serait vertigineux, hein, puisque se dire qu'on serait vraiment les seuls dans ce vaste univers, eh ben, ça serait un peu terrifiant. Mais ce qui est sûr, c'est qu'un jeu vidéo de 2008, eh bien, pose encore aujourd'hui l'une des questions les plus profondes de l'astrophysique moderne.
1: Un jeu vidéo qui donne le vertige. Merci beaucoup, Kevin.
2: Avec plaisir, Caroline.
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2: Et je vous souhaite un bon week-end à l'écoute de votre radio, ici Cotentin. Et je vous propose maintenant de rentrer en cuisine avec Yannick Leflo, qui nous a concocté une nouvelle recette. La chronique s'appelle « C'est pas de la tarte » et vous pouvez la retrouver sur le web ici.fr et l'application ici, avec tous les ingrédients et leurs proportions. À tout de suite.
3: Je manquais d'idées pour ma cuisine du jour et en fouillant dans le rayon viande, je passe devant une belle cuisse de dinde. Alors, la cuisse de dinde, c'est assez avantageux parce que déjà c'est pas très cher, c'est consistant, mais parfois c'est un petit peu sec. C'est le risque avec la dinde. Et je me suis souvenu d'un conseil d'un chef qui me disait « le truc c'est doucement et longtemps ». C'est ce que j'ai fait avec ma cuisse de dinde. Je l'ai donc huilée avec de l'huile partout à la main, il faut quasiment la masser comme un kiné pour faire pénétrer le gras. Ensuite, je l'ai saupoudré d'un mélange d'épices qu'on appelle du saté, mais à vous de choisir le vôtre. Ça marche avec du curry, du zaatar, du ras el hanout. Vous prenez ce que vous avez, ce que vous aimez. En revanche, il faut vraiment qu'il y en ait sur toute la chair. Et vous allez assaisonner sel, poivre, et là, on y va tranquille. On met la cuisse de dinde dans un plat qui va au four, 120 degrés, pendant 3 heures. Vous avez bien entendu, 3 heures, 3 heures et demie, ça va supporter. Vous pouvez arroser d'un petit peu de jus de cuisson à mi-parcours, mais vous allez remarquer avec cette technique et cette viande aussi un petit peu, vous allez avoir assez peu de jus qui sort de la viande. C'est pour ça d'ailleurs qu'elle ne s'assèche pas. Au terme de ces 3 heures, ces 3 bonnes heures, vous n'avez plus qu'à sortir la cuisse, vous l'épluchez, vous gardez bien le plat parce que vous allez voir que la viande va partir toute seule, ça s'effeuille littéralement. Vous remettez la viande, la chair au four, le temps de servir le reste avec une belle purée de pommes de terre par exemple, c'est délicieux. Voilà, essayez ça. La cuisse de dinde massée, on va l'appeler comme ça. Voilà, il n'y a plus qu'à.
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0: Daniel Balavoine sur la radio ici Cotentin avec l'Aziza. 20 ans après avoir été révélée grâce à la série Hannah Montana, Miley Cyrus a reçu son étoile sur le célèbre Hollywood Walk of Fame à Los Angeles. Elle revient avec un nouveau single, Dream As One, que nous allons écouter dans moins d'une minute. Je vous souhaite une belle matinée et encore une fois, bonne fête à toutes les mamans.
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0: C'est pour un contrat de 35 heures par semaine, de 6h30 à midi. Vous aurez 2 jours de repos par semaine. C'est un poste non logé. Vous mettrez en place le buffet du petit déjeuner. Vous ferez de l'accueil et service des vacanciers, des barrassages et entretien de la salle. Le profil recherché, dynamique et motivé, avec un sens du service et un bon relationnel. Votre candidature est à envoyer à accueil.port-bail@vvf.fr. Dans 4 minutes, c'est Histoire d'ici, les trésors patrimoniaux du Cotentin avec le monument énigmatique de la baie d'Ancelle.
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2: Aujourd'hui, on prend la route du petit Versailles normand, Valognes, pour découvrir un monument qui, je crois, vous tient particulièrement à cœur.
3: Et c'est le moins que l'on puisse dire, Alex. Quand j'ai découvert ce monument, il y a bientôt

0: 20 ans. Il m'a inspiré une émotion profonde, assez indéfinissable, comme cela arrive parfois devant des morceaux d'histoire. Mais il ne se trouve sur aucun dépliant touristique, ne fait l'objet d'aucune inscription ni aucun classement. Tout au plus, un petit astérisque dans les livres d'histoire locale.
1: Bah alors, où se trouve ce monument ?
0: Près de l'église Saint-Malo, rue de l'église, se trouve l'ancien presbytère. Et accolé à l'angle nord-est du bâtiment se dresse ce bien curieux monument usé par le temps. D'une hauteur d'environ 5 mètres, on peut ici parler d'une sorte d'obélisque. C'est en effet une construction de pierre de taille, à base quadrangulaire, de forme pyramidale, mais terminée par une boule. Sur la face sud de sa base se trouve une curieuse croix penchée et des encoches dans la pierre font penser qu'il devait s'y trouver autre chose. Certains gnomonistes, spécialistes de cadrans solaires, ont même avancé qu'il s'agirait d'un double cadran solaire avec une croix mal inclinée. Il en est tout autre.
1: Ah, vous éveillez ma curiosité.
0: Mais je vais tout d'abord vous parler de celui qui a érigé ce monument. Né à Cherbourg en 1761, Jean d'Ancel est issu d'une vieille famille noble du Cotentin. Devenu ecclésiastique, il est professeur à Paris au début de la Révolution. Fervent royaliste, il ne tarde pas à émigrer devant les persécutions et la violence de ce temps. Il ne rentrera en France qu'à la signature du Concordat en 1801. Ordonné prêtre, il devient curé de Valognes et archidiacre du Cotentin pendant 22 ans, de 1805 à 1827. Il deviendra ensuite évêque de Bayeux et le restera jusqu'à sa mort en 1836.
1: Mais alors pour quelle raison l'abbé d'Ancel a-t-il fait ériger ce monument ?
0: L'abbé a voulu témoigner de son attachement aux Bourbons et a donc fait ériger cet obélisque d'une profonde portée symbolique. Quelques explications. La tablette de base devait porter un miroir incliné de telle sorte que les rayons du soleil levant illuminaient un médaillon scellé sur la face de l'édifice figurant le roi Louis XVI. Et chaque 21 janvier, les rayons du soleil allumaient une charge placée au sommet de l'obélisque afin de commémorer bruyamment la mort du roi.
1: Ah oui quand même, bon, c'est donc un monument commémoratif à visée politique.
0: En effet, une dernière anecdote sur l'abbé d'Ancel. En 1815, à l'annonce de la restauration et de l'avènement du roi Louis XVIII, il est dit qu'il n'aurait pas hésité à cheminer à cheval dans les rues de Valognes en chantant à tue-tête le Tédéum, cet hymne profane qui était notamment chanté en l'honneur du sacre des rois.
1: Surprenante anecdote pour un personnage qui l'est tout autant, est-ce qu'on peut voir ce monument ?
0: La pyramide de Monseigneur d'Ancel fait partie d'un ensemble de bâtiments qui est désormais propriété du diocèse et renferme le centre paroissial du pays valognais. Il est donc visible, mais il a surtout besoin aujourd'hui d'une profonde restauration que j'appelle de tous mes voeux.
1: Merci Boris de nous avoir fait découvrir cet insolite monument, mais aussi son concepteur. À bientôt.
0: À très bientôt Alex.
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0: Eh oui, les Rita Mitsouko, hein, avec Andy sur votre radio ici Cotentin. Ça vous dit quelque chose, le titre I'm Not In Love des 10cc, chanson très sympa que nous allons écouter dans quelques secondes. Et après, c'est votre rendez-vous, la série du moment, avec un gros plan sur une série qui a marqué des générations. Elle a été créée en 1973 et elle est toujours diffusée sur TF1. Je vous laisse réfléchir.
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1: Bienvenue chez vous.
2: À n'en pas douter, la série Les Feux de l'Amour fait désormais partie du panthéon des soaps américains. Vous êtes dans la série du moment, sur la radio ici Cotentin, et ça faisait longtemps que j'avais très envie de vous parler de ce feuilleton créé en 1973, qui raconte l'histoire fictive et tourmentée de plusieurs familles de Genoa City, aux États-Unis. En fait, Les Feux de l'Amour, c'est une Madeleine de Proust, des souvenirs liés à ma grand-mère et à mes deux grandes tantes, de vrais assidus du feuilleton. À l'époque, souvenez-vous, c'était diffusé en début d'après-midi sur TF1.
3: Dans les films, jeu du feu, l'amour et de l'aventure.
4: La une, la deux,
5: mon prix dans le jeu.
4: La trois, la quatre.
2: Aussi emblématique que datée, elle a aujourd'hui l'aura des sagas anciennes. Elle est d'ailleurs toujours diffusée sur TF1 du lundi au vendredi, mais à 10h55. À Genoa City, dans les appartements luxueux et les maisons de rêve, plusieurs familles cohabitent pour le meilleur et pour le pire. Les familles Abbott, Chancellor, Newman ou bien Foster ne cessent de se rapprocher et de s'entre-déchirer sur fond de passion et de trahison. À l'origine pourtant, deux familles seulement tenaient le haut du pavé. La famille Brooke et la famille Foster. Et puis avec l'arrivée de Brad Elliott, qui sonne le début de l'aventure, les histoires se passent et se ressemblent. Amour, mariage, divorce, le tout agrémenté d'une bonne dose d'argent. Il faut dire que ces familles n'ont rien de vraiment ordinaire. Victor Newman, par exemple,
6: je suis un homme très chanceux,
2: n'est autre que l'une des plus grosses fortunes du pays.
6: Je suis parti de rien et j'ai bâti un empire.
2: 3 ans après son lancement, la série se dote d'une sœur jumelle. Lee Bell et William Bell, les créateurs, sont aussi à l'origine d'Amour, Gloire et Beauté. Le feuilleton a entre autres révélé quelques stars du petit écran, comme Eva Longoria de Desperate Housewives, Tom Selleck, Magnum, souvenez-vous, ou encore David Hasselhoff, Alerte à Malibu et K2000. Par ailleurs, et ce malgré son âge, la série continue d'attirer un public de fans. Elle a même battu un record aux USA en restant en tête des audiences durant 1000 semaines consécutives avec quelque 5,7 millions de téléspectateurs. En France, ça marche bien aussi, hein. En cours de production, la série est toujours diffusée sur TF1 depuis 1989. Actuellement, pour suivre les aventures des habitants de Genoa City, il faut être à 10h55 devant TF1, du lundi au vendredi, et également sur leur plateforme de streaming en replay.
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0: fois.
1: Ici Cotentin, c'était M. Pokora avec 1000 fois. Dans un petit quart d'heure, nous allons jouer à Cap sur la Manche. Je vais vous proposer différents moyens de transport. Vous allez vous envoler. L'idée, c'est de gagner des cadeaux. Parfois, il y a des défis. Voilà, des petits défis, voilà, programmés, rien que pour vous. Vous inquiétez pas, il n'y a jamais rien de méchant. Et heureusement, le ridicule ne tue pas. Non, je n'ai rien dit. La suite de la musique, c'est avec Pascal Obispo. Je vous souhaite un très très bon dimanche. À tout de suite.
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1: Vous êtes sur la radio ici Cotentin, surtout ne change rien, il est 11h, on fait tout de suite un point sur l'actualité.
2: La fête commence à partir de 14h face à la Tour Eiffel pour célébrer ce deuxième titre du Paris Saint-Germain en Ligue des Champions de foot. Une victoire hier soir au tir au but face aux Anglais d'Arsenal. 100 000 supporters sont attendus ce dimanche pour assister à la parade des footballeurs jusque sur le Champ de Mars et la présentation du trophée avant le passage du Paris Saint-Germain à l'Élysée, puis au Parc des Princes ce soir. Alors certains ont le sourire, d'autres sont en colère, témoigne le représentant de l'UMI en Ile-de-France. L'Union des métiers et des industries de l'hôtellerie, des magasins, des restaurants, des boulangeries notamment ont été pillés, raconte Alexandre Bernard à Paris, où une voiture a également fini sa course dans la terrasse d'un restaurant. Plus de 400 interpellations au total dans toute la France. Un investissement spectaculaire, 75 milliards d'euros pour construire dans le nord de la France des data centers, des serveurs informatiques dédiés à l'intelligence artificielle. Le japonais SoftBank choisit la France et le Nord pour sa production d'électricité particulièrement abondante, décarbonée à 95% et indispensable à ses serveurs. La France fume moins, c'est la bonne nouvelle de cette journée mondiale sans tabac. Moins d'un adulte sur cinq désormais s'allume une cigarette chaque jour, selon l'Observatoire des drogues et des tendances addictives, le plus faible niveau enregistré depuis les années 2000. La fin de l'aventure Roland-Garros pour Moïse Kouamé, révélation du tennis français sur ce tournoi. Le joueur de 17 ans a été éliminé hier soir au troisième tour. Reste une seule tricolore en lice, Diane Paris. Elle jouera demain les premiers huitièmes de finale d'un tournoi du Grand Chelem de sa carrière. Un Français en finale de la NBA, le prestigieux championnat américain de basketball. Victor Wembanyama s'est qualifié cette nuit avec son équipe des Spurs de San Antonio face aux favoris d'Oklahoma City. Nommé meilleur joueur de cette soirée, il disputera donc la finale début juin face aux Knicks de New York. Et puis n'oubliez pas d'appeler votre maman ce dimanche, c'est la fête des mères.
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4: C'est plutôt moyen aujourd'hui, un ciel variable toute la journée, avec quelques rares averses possibles sur la baie du Mont-Saint-Michel, ainsi que sur le Mortainais. Plutôt en début d'après-midi, on a un vent d'ouest à nord-ouest assez faible, des températures maximales comprises entre 20 et 23 degrés. Demain, nous aurons de très belles éclaircies à l'aube, mais en cours de journée, un voile d'altitude va estomper le soleil. Et notamment sur le nord du département, fin d'après-midi, on aura plutôt beaucoup de nuages. Le vent sera faible demain. Température minimale comprise entre 11 et 14 degrés, les maximales autour des... Ah, ça remonte, hein, autour des 24 à 27 degrés. Sur la route, bah écoutez, pas de difficulté, tout va bien. Tout est ouvert sur nos écrans. Tout ça est formidable. 02 33 23 13 23, si vous constatez ralentissement, accident, encore des contrôles de vitesse. Les horaires du pont tournant à Cherbourg, ce sera ce soir maintenant, 20h59 ou 22h59, si un navire se présente.
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4: Et voici Véronique Sanson avec Chanson sur ma drôle de vie.

0: C'est un titre qui date, hein, mais qui fonctionne toujours aussi bien, Véronique Sanson, avec Chanson sur ma drôle de vie.
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0: Vous répondez à une question de sélection, puis vous prenez un moyen de transport que je vais vous proposer. La montgolfière, pourquoi pas, le parapente, le paramoteur, l'avion, en tout cas. Si vous me permettez, on va s'envoyer en l'air. Ensuite, on va redescendre très vite, hein, parce qu'il y a des cadeaux à gagner et c'est ça qui compte. De temps en temps, je vous le rappelle, il peut y avoir quelques défis à réaliser pour tenter de remporter ce fameux petit cadeau ou gros cadeau, ça dépend des cases. Hein, voilà, vous savez tout. La première question de sélection est la suivante. Nous sommes en pleine période de commémoration avec le 82e anniversaire du débarquement. D'ailleurs, tiens, j'en profite pour vous dire que la radio, votre radio ici Cotentin, sera en direct de Sainte-Mère-Église samedi prochain entre 14h et 17h. Voici la première question de sélection. Nous allons rester dans le thème. Quel est le nom du réalisateur du film « Il faut sauver le soldat Ryan » s'il vous plaît. Est-ce Martin Scorsese ou Steven Spielberg d'après vous? Martin Scorsese ou Spielberg? 02 33 23 13 23. Bruno Mars, en attendant de jouer avec vous.

0: I Just Might, c'était Bruno Mars. Cap sur la Manche, votre jeu du week-end entre 11h et midi. Bonjour Corinne.
1: Bonjour Stéphanie.
0: Oh, vous êtes enrouée ? Qu'est-ce qui se passe ?
1: Un peu.
0: Eh ben alors, vous avez attrapé du mal ?
1: Non, ça va, je sais pas, c'est l'émotion peut-être. Bonne fête aux mères, hein, aux mamans.
0: Ah oui, bonne fête oui. À toutes les mamans qui nous écoutent. En effet, il faut pas les oublier, nos petites mamans. Quand on a la chance de les avoir encore, bien sûr. Hein. La question de sélection était la suivante. Quel est le nom du réalisateur du film Il faut sauver le soldat Ryan, Corinne ?
1: Stephen Spielberg.
0: C'est pas facile à dire. Mais c'est une bonne réponse, en effet. Je vais vous proposer de prendre l'avion, le paramoteur, le parapente ou la montgolfière. Dites-moi.
1: L'avion.
0: On y va pour l'avion. Alors, avec l'avion, oh ben on va faire quelques kilomètres hein, quand même, hein, puisqu'on va atterrir à côté de Granville. Donc on aura fait des bornes là quand même, hein, puisque vous êtes à Équeurdreville-Enneville. Oh ben il n'y a pas de défi pour vous, pas de défi.
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0: oui, heureusement que le ridicule ne tue pas, hein, je le dis. Hein. Oh, on se moque pas, on est là pour s'amuser. Non, vous n'êtes pas sur la case défi et on vous offre avec beaucoup de plaisir notre petite choupinette.
1: Ah, je suis contente.
0: Ah ben, ça me fait plaisir de vous faire plaisir. Choupinette, pour celles et ceux qui ne connaissent pas Choupinette, c'est notre mascotte, c'est notre peluche, voilà, ici Cotentin. Elle en fait des heureux parce qu'elle est vraiment toute mignonne, elle est toute douce. Et puis elle a un petit sourire en coin, vous allez voir, elle est formidable cette petite peluche. Bon, c'est génial, bravo Corinne.
1: Parfait, merci beaucoup.
0: C'est cool, avec plaisir. Bon, vous allez faire quoi de votre journée ? Expliquez-moi un petit peu ce que vous allez faire.
1: Ah ben là, j'ai acheté mon journal, je vais lire mon journal, voilà.
0: Ben ouais.
1: Voilà, il fait pas beau.
0: Bon, et puis après, alors, vous préparez un petit quelque chose pour manger à midi ? Qu'est-ce que vous avez
1: fait ? Mes enfants, ils sont loin, non.
0: Mais bon. Vous êtes une maman esseulée, alors ?
1: Un peu, là,
0: un petit peu, pour le coup. Ils vont penser à vous appeler, quand même ?
1: C'est fait.
0: Oui, bon, bah. Bon, c'est des bons enfants, alors. Ils ont pas oublié leur maman, même si elle est loin. Mais écoutez, on va passer un petit moment ensemble, puisque vous écoutez la radio, vous êtes une fidèle, donc continuez comme ça, Corinne. Profitez bien de la lecture de votre journal. On vous offre la choupinette. Ce dimanche est très beau. Voilà, pas de soucis.
1: Oui, bon dimanche à vous aussi.
0: C'est gentil, Corinne. On vous fait des gros, gros bisous, Corinne.
1: Oui,
0: à bientôt.
1: Bisous.
0: Au revoir.
1: À bientôt. Au revoir.
0: Voilà pour Corinne, la choupinette. Deuxième question de sélection. Lorsque l'on parle de Cob Normand, il s'agit de quel animal ? Un cheval ou des chevaux ou des moutons ? Lorsque l'on parle de Cob Normand, il s'agit de quel animal ? Un cheval ou bien un mouton ? C'est à vous de jouer au numéro que vous allez entendre tout de suite, là, maintenant.
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0: C'est agréable parce qu'il me semble que quelques éclaircies arrivent sur Cherbourg. En tout cas, j'espère que c'est votre cas à vous aussi. Les Cob Normands, c'est quoi ? Des moutons ou des chevaux ? Voici Jackie Quartz qui nous fait une petite mise au point.

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0: Hearts avec sa petite mise au point sur votre radio ici Cotentin. On a Annick qui est à Sainte-Marie-du-Mont pour jouer avec nous à Cap-sur-la-Manche. À tout de suite.
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0: Avec Annick qui nous rejoint. Bonjour Annick.
7: Oui, bonjour.
0: Quoi de neuf?
7: Oh, pas grand chose, qui commence à trouver un petit peu d'eau.
0: Ah bon? À Sainte-Marie-du-Mont, ça y est?
7: Ah oui, ça y est, un petit peu, hein,
0: ouais,
7: histoire de rafraîchir la terre.
0: Ouais, il y a deux, trois gouttes, quoi. Hein.
7: Ouais.
0: Bon, bah il en faut, hein, de toute façon.
7: Oui,
0: il y a
7: oui.
0: À un moment, il va falloir que ça pleuve, hein, donc. Non, c'est important. Quoi d'autre? Vous avez préparé déjà à manger pour midi, là? Qu'est-ce que vous faites de beau?
7: Ah, ce midi, c'est des escalopes normandes avec des frites.
0: Pouah.
7: Ah, ben il fait plus frais, alors on peut manger plus chaud.
0: Bah oui, bah, on va refaire une raclette et puis on va se mettre une petite fondue à côté.
7: Bah oui, bah écoutez, faut se faire plaisir dans la vie.
0: Alors là, je suis entièrement d'accord avec vous. Vraiment. Bon, la question de sélection. Ah oui, lorsque l'on parle de com normand, il s'agit de quel animal?
7: Bah des chevaux. Hein.
0: Bah évidemment. Ils sont magnifiques, bah, hein. Ils sont beaux, hein, comme tout.
7: Oui,
0: hein.
7: Oui.
0: Ah, ils sont costauds, hein. Et il faut éviter de se faire marcher sur les pieds, hein. Parce que dis donc.
7: Vaut mieux pas.
0: Vous le sentez. Alors qu'est-ce qu'on prend comme moyen de transport? On prend le paramoteur, le parapente ou la montgolfière?
7: Ah oh bah, j'ai jamais été en montgolfière, alors je vous rends la montgolfière.
0: Eh ben on y va alors. Allez, hop, on s'envole. On s'envole toutes les deux. Nous voilà bien dans les airs. On remet un petit coup de jus, hein, pour nous faire remonter. Ah bah ça y est, on est on a atterri. Oh bah dites donc, où est-ce qu'on a atterri d'ailleurs? On était à Granville tout à l'heure. Et nous voici dans la Hague.
6: Prêt à relever le défi?
0: Parce qu'il y a un défi, figurez-vous, Annick.
7: Oui, bah, on va essayer.
0: Hein. Voilà, fallait que ça tombe sur vous, hein. Qu'est-ce que vous voulez, hein. C'est comme ça. Hein. Alors, un défi pour quoi? Déjà, pour vous offrir, c'est tout nouveau, c'est tout neuf, ça vient d'arriver à la radio, et on est très contents parce que c'est très pratique. 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toujours plein de bons conseils, hein, pour nous faire des économies, et du coup, toutes ces bonnes idées, il les a mis dans une boîte, dans un coffret, avec des cartes, donc 60 cartes plus un livret 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Donc c'est très très pratique. Il y a différentes thématiques, la consommation, l'énergie, l'alimentation, l'habitation, le transport, enfin voilà.
7: Ah, avec tout ça, on est tout riche.
0: Eh ben, dites donc, madame, un sou est un sou, figurez-vous. Donc, si on peut en mettre un peu de côté parce qu'on a les bonnes idées de Valère, moi, je dis pourquoi pas. Alors, avant de pouvoir remporter cette boîte avec toutes ces cartes, je vais vous demander un petit quelque chose. Le virlangue. Vous savez, je suis devenue une spécialiste du virlangue. Alors, pas pour, évidemment, faire l'exercice, parce que je suis très nulle, mais pour vous donner les petits exercices à faire. Est-ce que vous auriez la gentillesse de me dire, attention, accrochez-vous, hein, une petite dizaine de fois, on va compter ça ensemble, je cherche ces chiots chez Sancho.
7: Je cherche ces chiots chez Sancho.
0: Voilà.
7: Après, je le dis 10 fois.
0: Bah oui.
7: Je cherche ces chiots chez Sancho. Je cherche ces chiots chez Sancho. Je cherche ces chiots chez Sancho. Je cherche ces chiots chez Sancho. Je cherche ces chiots chez Sancho.
0: Mais non, Sancho.
7: Sancho. Oh. Je cherche ces chiots chez Sancho.
0: Bon, C'est ça. Bravo. On arrête.
7: C'est pas évident. À la fin, je crois ce que ça doit donner.
0: Hein. Oh non, non, mais attendez. Moi, j'en serais incapable. Hein. Vous avez été parfaite. Franchement, je me retourne dire, vers Mère Morgane qui réalise l'émission. Il était costaud, celui-là. Hein. Elle a été parfaite, Annick. Hein. Eh ben, félicitations. Bravo. On vous envoie la boîte mes cartes par ici, les économies, d'accord? On fait comme
7: oui,
0: ça?
7: Oui, hein? Bon, merci, bonne journée à vous. Vous travaillez aussi aujourd'hui, la fête des mamans, vous travaillez?
0: Ah bah oui, bah il en faut bien, hein, quelques-uns quand même. Hein.
7: Ah ben pour amuser les autres, ben oui.
0: Ben, oui. Je retrouverai les enfants plus tard, voyez-vous. Ils sont grands, ils sont patients maintenant, c'est comme ça.
7: Oui.
0: Bon bah, écoutez, passez un bon dimanche, prenez soin de vous Annick, et puis on vous repasse Isabelle. À bientôt.
7: Oui, merci.
0: Je vous en prie. Voici la troisième question de sélection. Qu'est-ce que le poiré ? Est-ce une boisson alcoolisée, effervescente à base de poire, consommée avec modération bien entendu, comme tout ce qui est alcoolisé, ou est-ce que c'est une pâtisserie, le poiré, d'après vous? Qu'est-ce que le poiré? Une boisson effervescente à base de poire, ou bien une pâtisserie? Bonne chance!
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0: Et voici Texas.

0: Amour de Lover, c'était le groupe Texas sur la radio Ici Cotentin.
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0: Je vais vous parler d'une exposition de maquettes qui s'appelle Mini Overlord 2026 et qui va se dérouler à partir du 4 juin jusqu'au 7 rue du Château à 40 ans les Marais. C'est une expo troisième opus en fait, hein, depuis le 80e anniversaire du débarquement. Donc cette année, le thème c'est la plage et ses défenses. Donc vous pourrez y admirer de nouveaux dioramas en lien avec le cinéma, comme Le jour le plus long, Il faut sauver le soldat Ryan, Band of Brothers, tout ça, tout ça. Mais aussi une évocation artistique de la plage d'Utah au travers de la valorisation d'éléments trouvés sur le sable et des dizaines de maquettes relatives au débarquement de Normandie. Bon, ce que je veux vous dire, c'est que vous allez en prendre plein les yeux, voilà, tout simplement. Je vous la fais plus courte comme ça, hein. Et puis alors, autre chose, dans le cadre de la 13e édition

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0: Barzotti avec le Rital.
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0: Allez, on va jouer avec Sylvain. Bonjour Sylvain.
2: Bonjour.
0: Ça va bien ?
2: Très bien, merci.
0: Bon, vous êtes sur la route là, vous vous baladez un petit peu ?
2: Alors, je rentre du travail, oui.
0: Ah, mais oui. Vous rentrez du travail, d'accord. Vous étiez d'astreinte ce week-end ?
2: Eh oui, ça peut arriver des fois.
0: Bah, comme je disais tout à l'heure, il en faut hein, quand même. Hein. Qu'est-ce que vous voulez hein ? Faut bien qu'il y ait des gens qui bossent le dimanche.
2: Bah, oui. Puis ce matin, il pleuvait, donc c'était pas très grave.
0: Oui, en plus. En plus. Bah oui, il faut prendre les choses du bon côté. Vous avez raison, Sylvain. Vous avez raison. Vous êtes proche de la maison, ça va pas tarder, là ?
2: Ça va pas tarder, je vois les hauteurs de Cherbourg.
0: Très bien. Alors déjà, qu'est-ce que le poiré ? C'était la troisième question de sélection. Dites-moi, Sylvain.
2: Alors, c'est une boisson alcoolisée faite à base de poire.
0: Exactement. Voilà. Quand c'est très frais, c'est très bon, je dois dire. Et c'est à consommer avec modération. Il nous reste le parapente ou le paramoteur ?
2: Le parapente.
0: Allez, on y va pour le parapente. On y va. Le parapente nous amène dans le Val de Serre. Nous y voilà. Et aïe, un défi.
1: Prêt à relever le défi ?
0: Ah oui, dans le Val de Serre, il y a un défi. Aïe. Vous êtes prêts ?
2: Eh ben, allons-y.
0: Alors, il y a un défi pour tenter de remporter le sac à dos ici, Cotentin. Je

0: J'espère que ça vous fait plaisir.
1: Oui. Bon. Oui, oui, tout à fait.
0: Non,
1: ça
0: fait
1: plaisir à ma fille, surtout.
0: Ah, bah, super. Vous allez voir, il est chouette. Hein. Et, alors, je vais vous demander un petit quelque chose. Est-ce que vous pourriez vous pincer le nez et me dire deux, trois mots, s'il vous plaît?
1: Bienvenue à Cherbourg.
0: Ah, j'ai pas compris.
1: Bienvenue à Cherbourg.
2: C'est pas bien bouché. Normalement, quand c'est bien bouché, ça fait ce bruit-là. Hein. On est d'accord. Vous n'avez pas bien bouché votre nez, là.
1: C'est déjà pas mal.
0: Et je défile, le Sylvain. Voilà. Alors, Sylvain, parce qu'il faut être prudent et tout ça, vous allez boucher votre nez de façon correcte, je vous prie, et me raconter ce que vous avez fait ce matin au boulot, pendant 10 secondes, par exemple.
1: Alors, ce matin au boulot, j'ai dépanné des collègues qui avaient des soucis d'électricité.
0: Vous n'arrivez pas à boucher votre nez, hein?
1: Ah ben, je vous promets que je bouge mon nez. Et je recommence.
0: C'est tout bon, ça va. Vous êtes parfait. Merci beaucoup, Sylvain. Le sac à dos, il est pour votre fille. Félicitations, c'est
1: merci
0: chouette.
1: Beaucoup.
0: Bon, eh ben, rentrez merci. Tranquillou à la maison. Bravo. Et puis, profitez bien de votre dimanche. D'accord, Sylvain?
1: Merci beaucoup.
0: À très, très bientôt. Vous étiez super, Sylvain. On vous adore. Bisous, bisous, si vous me permettez.
1: Merci. Allez, bon après-midi à vous.
0: Merci.
1: Au revoir.
0: Non, mais le nez bouché quand même. Et puis n'empêche que Sylvain, mine de rien, il a dépanné des gens ce matin. Eh ben voilà, on en sait des choses. Hein. Dernière question de sélection, qu'est-ce que la Douve? Est-ce un fleuve côtier ou un jardin près de Coutances? Qu'est-ce que la Douve? Un fleuve côtier ou un jardin près de Coutances? Allez, là, c'est maintenant qu'il faut appeler parce qu'après c'est terminé, hein. Il n'y aura plus de candidats.
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0: Williams avec Angel sur la radio ici Cotentin. Clément est à Valognes, on va jouer avec lui juste après avoir écouté Michel Polnareff. On ira tous au paradis.
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0: Michel Polnareff, on ira tous au paradis.
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0: Dernier candidat, Clément, qui patiente à Valognes. Bonjour Clément.
2: Bonjour, bonjour à tous et tous les auditeurs de Ici Cotentin.
0: Mais vous êtes parfait, dites donc, qu'est-ce que vous êtes poli, hein. Ouh, vous avez été bien élevé. Hein.
2: Ben oui, d'abord.
0: Ah là là. Ben, c'est les mamans, hein, qu'est-ce que vous voulez, hein. C'est comme ça, hein.
2: Oui, les mamans, les mamies, toute la famille.
0: Exactement. Les papas et les papis aussi, il ne faut pas les oublier.
2: Bien, oui, évidemment.
0: C'est un travail d'équipe, tout ça. Voilà.
2: Oui, tout à fait.
0: Qu'est-ce que la Douve, dites-moi, Clément?
2: Eh bien, la Douve, c'est un fleuve côtier qui se jette dans la BDV.
0: Eh bien, dites donc, vous en connaissez un rayon, vous, alors, hein?
2: Ben oui, on voit le panneau quand on va là, sur la route entre Caen et Réville, où je suis actuellement, au bord de la mer.
0: Oh, super, vous en profitez un max, ça c'est génial.
2: Oui.
0: Quel temps vous avez, ça va, c'est pas trop moche?
2: Eh ben, il pleuvait tout à l'heure, mais je me suis baigné en même temps que la pluie, donc ça a été, là il y a un petit peu de soleil, donc pour se réchauffer, c'est idéal.
0: Oh, c'est génial, bon, vous avez bien raison. Bon,
2: oui.
0: Et alors là, pour le coup, il ne nous reste plus que le paramoteur à prendre, donc on va prendre le paramoteur, on va bien voir sur quelle case on va tomber. Allons-y.
2: Très bien.
0: Est-ce qu'on est? On est dans le Coutancé. Oh, dans le Coutancé, on est dans le Coutancé. C'est bien le Coutancé aussi. C'est pas le bord de mer, hein, là où vous êtes, où vous profitez un max. Mais le Coutancé, c'est plutôt, plutôt sympa. Pas de défi pour vous.
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0: Vous échappez au défi. Déjà, c'est pas mal, Clément. Voilà.
2: D'accord. Vous,
0: et
2: y,
0: alors, vous y échappez. Vous n'êtes pas sur la bonne case où il y avait la case écrit défi. Vous savez, tout est écrit, hein, tout est
2: oui.
0: Scénarisé, tout est. Oh là là, là là. Attention, on est dans les clous à chaque fois. Hein. Alors, qu'est-ce que je peux vous offrir cette fois-ci? Je vais vous offrir l'agenda des brocantes de la Basse Normandie, Calvados, Manche, Orne, pour aller chiner, comme ça. Ou alors, si vous connaissez du monde qui aime aller chiner, il faut pas hésiter à offrir. Et j'ai un autre livre. Ça s'appelle La mode des années 40. S'habiller sans renoncer, est-il écrit chez Aurep Éditions. Et là, on est en plein dans le 82e anniversaire du débarquement, hein, puisque c'est vraiment les robes qu'avaient nos arrière-grand-mères ou nos grand-mères, ça dépend de la génération dont vous faites partie, évidemment. Et c'est un très, très bel ouvrage qui, si vous, il ne vous intéresse pas, pourra faire des heureux en cadeau également. Ça vous va?
2: J'imagine. Bah moi, le calendrier des brocantes et vides greniers, moi, c'est parfait puisque j'aime chiner aussi. Donc.
0: Ah super. Et puis dans la région, il y a pas mal de choses. Hein. Il y a beaucoup de vides greniers, de brocantes. Et puis là, c'est la pleine période depuis l'arrivée du printemps, donc faut y aller à fond.
2: C'est sûr.
0: C'est carrément
2: c'est sûr.
0: Cool. Et ben et
2: parfait.
0: Reposez-vous bien, passez un bon dimanche et vous revenez quand vous voulez sur la radio. D'accord?
2: Bah merci. Et puis je fais un gros bisou à Pita Mamie, mes grands-parents et toute la famille Varin de Malto.
0: Eh ben voilà, c'est dans les tuyaux, c'est parti.
2: Et merci beaucoup.
0: Et avec plaisir. Au revoir Clément.
2: Au revoir, bonne journée.
0: Oh, il était bien Clément, hein. C'est un garçon formidable. Hein. On va pas mettre le petit jingle qui arrive là, Madame Morgan. Ouais, ça sert à rien. Mettez-nous Iggy Pop plutôt, là, voilà. Pop, une dev car, attention, hein, c'est 5 minutes de bonheur. Comme je dis régulièrement, c'est du miel pour vos petites oreilles. Et puis on remercie Clément. Et puis tous, évidemment, pour votre participation à Cap sur la Manche.

0: génialissime Iggy Pop avec ce titre In a Deaf Car, extrait de la bande originale du film de Emir Kusturica, Arizona Dream, sorti au début des années 90.
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1: Oh là là, la fin, ça fait toujours son petit effet. Bonne fête à toutes les mamans.
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1: Et c'était bien sûr Louane qui chantait Maman, il est midi. Les infos avec Jacqueline Fardel. Jacqueline, deux accidents graves de la route cette nuit dans la Manche.
3: Un pilote de scooter de 21 ans grièvement blessé après un accident un peu avant 2h du matin à Granville. Il est seul en cause. Il a été pris en charge par les secours et transporté à l'hôpital de la ville. Et puis près de Coutances cette nuit également, un conducteur de 30 ans dans un état grave après une perte de contrôle à Houville. Il a dû être héliporté vers le CHU de Caen.
1: Les assistantes maternelles particulièrement exposées aux situations à risque.
3: Le stress, les postures contraignantes, les risques de chute également. Pour les accompagner au mieux, une journée leur a été dédiée hier à Condé-sur-Vire, à l'initiative du département, avec une quinzaine d'ateliers, notamment de prévention sur les douleurs physiques, 200 participants. Ce rendez-vous se fait régulièrement depuis 2009 et il est plus que jamais d'actualité, explique Sylvie Fi. Elle est coordinatrice départementale Petite Enfance.
4: On a des gens qui vont venir un temps certain faire le métier d'assistant maternel, mais peuvent repartir. Du coup, on a un renouvellement régulier d'assistant maternel, et donc revenir sur ces journées-là, redonner des choses sur la prévention, sur la qualité, sur des choses diverses et variées, en fait, ça permet de continuer la professionnalisation tout au long de la vie. C'est aussi un enjeu, on a besoin de rendre ce métier attractif, puisque dans les assistants maternels actuels, on en a 20% qui ont plus de 60 ans dans la Manche. Donc elles vont partir à la retraite à un moment donné et sur certains territoires on sera en forte tension puisque sur 100 enfants accueillis, 70 sont accueillis chez une assistante maternelle. On a cette nécessité de retrouver des assistants maternels, de démontrer que ce métier est intéressant et porteur de sens pour des générations futures.
3: Une journée dédiée au bocage. Aujourd'hui, bocage, paysage typique de la Manche. Les haies qui jouent un rôle majeur pour la protection de la flore, la lutte aussi contre le réchauffement climatique. Des randonnées thématiques et des conférences au programme au Parc des Marais à Saint-Côme-du-Mont.
1: 100 000 personnes attendues sur le Champ de Mars pour célébrer les héros du PSG.
3: Entrée dans la légende en décrochant le deuxième titre de champion d'Europe, victoire face à Arsenal au tir au but. L'exploit n'avait pas été réalisé depuis le Real Madrid, lauréat entre 2016 et 2018. La victoire parisienne suivie de scènes de liesse à la capitale et partout en France, dans la Manche aussi, mais des incidents aussi, près de 800 interpellations en France.
1: En vélo, Benoît Cosnefroy espère confirmer cet après-midi sa belle performance sur les boucles de Mayenne.
3: Le Revillais qui a remporté la deuxième étape hier et enfilé le maillot jaune en place de favori donc pour remporter la course cet après-midi à Laval. En cette participation, il était déjà arrivé deux fois deuxième en 2022 et 2024. C'est aujourd'hui aussi la cinquième et dernière étape sur le Tour de la Manche cycliste. Un Anglais en jaune, Georges Guimbert, qui a remporté la quatrième étape à Avranches hier. Le peloton s'élance dans moins d'une demi-heure depuis Sodeva, 160 km vers Granville.
1: Départ cet après-midi de la 17e édition de la Normandie Channel Race.
3: Par le voile, 22 bateaux s'élancent au large de Ouistreham à 14h. Retour dimanche prochain après 1000 milles de course. 9 skippers manchois engagés, dont 2 sont favoris, le Canet Fabien Delahaye et le Havrais Guillaume Pirouel. Et parmi ces skippers également, un manchois fidèle. Parmi les fidèles, Nicolas Jossier, en équipe avec la skippeuse manchoise Sophie Faguet, 10 ans que le duo participe.
5: Alors, je fais partie des meubles, j'en suis à ma 10e participation, j'en suis assez fier. Ça veut dire que j'ai la capacité à revenir souvent. C'est une course plaisante parce qu'il y a beaucoup de situations variées. C'est une navigation très intense. On va le long des côtes anglaises, le long des côtes irlandaises. On revient par les anglo-normandes. On contourne les rats dans la Manche. Donc, c'est une course à rebondissement. C'est une course sur laquelle il y a énormément d'intensité en termes d'engagement et de contact avec les adversaires. On a un objectif sportif qui est modeste cette année. On est sur un petit projet. Là, cette année, on fait partie des petites équipes. On a loué un nouveau bateau, donc on n'a pas encore toutes les manettes. On apprend et on a eu malheureusement une préparation un peu raccourcie. Donc si on arrive à accrocher une petite place entre 10 et 15, ce sera bien. Si on fait mieux que 10, ce sera du bonus. Moi, je crois toujours au bonus, moi.
3: Nicolas Jossier, parmi les manchois, suivra aussi Maxime Ménil qui effectue sa première Normandie Channel Race et Calice Antoine. La météo ?
1: Oui, un ciel variable hein, toute la journée. Quelques rares averses possibles sur la baie du Mont-Saint-Michel ainsi que sur le Mortainais, plutôt en début d'après-midi. Un vent d'ouest à nord-ouest assez faible avec des températures maximales comprises entre 20 et 23 degrés. Voilà pour les prévisions de Météo France. Merci à tous. Et on va laisser les rênes à Willy et à toute son équipe.
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6: Bonjour, bon dimanche. Sous vos applaudissements, c'est Willy vient déjeuner chez vous, numéro 1058.
7: Ça filoche,
6: mes amis. Bonjour la tribu.
8: Bonjour.
6: Alors, qui est là aujourd'hui? Nicolas Malabeuf, notre enfant de la télé. Bonjour mon bon Nicolas.
9: Bonjour Willy, bonjour tout le monde.
6: Et Fabien Imo, notre geek. Bonjour mon Fabinou.
10: Bonjour Willy, bonjour à tous.
6: Et bienvenue à tous. Merci Nicolas d'être là. C'est un
10: miracle.
6: Survivant. C'est un survivant. Oui. Il a été gazé toute la nuit.
9: J'étais
6: mon bon
9: dans
6: Nicolas.
9: Les tranchées en zone de guerre.
6: Oh là là. Bah oui, parce qu'il était dehors à fêter la victoire du PSG. Et puis voilà quoi.
9: Bon, je me baladais comme ça, je me suis fait
6: bien
9: gazer.
6: Bien sûr, mais bon. Oui, bah ça c'est ta tête. T'as une tête, on a envie de te gazer.
10: Oui, c'est vrai.
6: Bon, en tout cas, on est ravis que tu ailles bien et que tu sois là en forme. Bienvenue à tous mes amis, merci d'avoir choisi votre émission utile sur votre radio utile. 55 minutes pour apprendre et comprendre et s'amuser de l'actu avec nos invités, nos chroniques, notre musique, nos cadeaux. Alors notez bien les dossiers du jour. Allez, à 12h30, nous recevrons un collègue, un ami, Benoît Prospero, que vous entendez régulièrement sur nos antennes. Il vient de sortir un livre qui nous invite à ralentir pour contempler le monde autrement. Entre science, écologie, biodiversité et philosophie du vivant, son livre est une petite pause d'émerveillement. Je n'ai rien compris.
9: On va comprendre,
6: ce que je viens de dire, mais il m'a demandé de lire cette phrase, alors je viens de la lire.
10: Il va tout nous expliquer.
6: Non, il va tout nous dire dans 20 minutes. Je suis très content qu'il vienne en plus.
10: Bah oui.
6: Donc restez avec nous, il sera là dans 20 minutes. Et puis dans un instant, tiens, on va changer un petit peu la mécanique de l'émission, puisque comme aujourd'hui, c'est la fête des mères. C'est vous qui allez faire la première demi-heure de cette émission. Bonne fête les mamans, c'est vous qui allez donc faire l'émission jusqu'à 12h30. C'est la libre antenne, vous avez la parole pour laisser un message à votre maman si vous voulez dire devant le monde entier à quel point votre maman est unique. Si vous êtes maman, bah venez nous dire voilà que c'est pas facile d'être maman. C'est un dur métier d'être maman.
10: C'est pas facile.
6: Et venez aussi nous dire les cadeaux à la con que vous avez reçus. Je vous en supplie.
10: Ça on aime bien.
6: C'est pas grave. Vos fils sont grands, votre fille est grande. Maintenant c'est pas grave. On peut dire. On a tous fait des cadeaux merdeux à ses parents.
10: Mais oui, le collier de nouilles par exemple.
6: Le collier de nouilles.
10: Ça c'est le best-seller.
6: Moi j'ai fait un dessous de plat en pince à linge.
9: Ah d'accord.
6: Je vous en supplie. Venez nous dire les petites merdouilles que vous avez reçues en cadeau de fête des mères. 0810 055 056, on se fait une spéciale fête des mères donc jusqu'à 12h30. 0810 055 056, appelez-nous hein, parce qu'on vous attend, on passe le premier appel dans 2 minutes.
10: Et bien sûr vous avez la parole sur le groupe Facebook, c'est complètement gratuit, vous tapez sur Facebook Youpi la vie avec Willy Rovelli, bim, vous tombez sur nous. Et Marie de Besançon a posté Youpi, j'ai reçu un cendrier en pâte à sel.
6: Voilà, ça j'aime bien ça.
10: J'ai arrêté de fumer il y a 7 mois. Pour les clés de bagnole.
6: Voilà.
10: Donc continuez à réagir, c'est gratuit sur Facebook pour nous retrouver. Youpi la vie avec Willy Rovelli.
6: Voilà, appelez, hein, on vous attend. C'est vraiment vous qui faites la première demi-heure de l'émission, donc je vous fais confiance. Sinon, on a l'air con. Ne me faites pas ça, s'il vous plaît. Et vous repartez avec quoi aujourd'hui?
9: Eh bien, oui, aujourd'hui, c'est la fête des mères. Les plus jeunes disent la fête de la daronne. Bon, c'est moi. Et on vous offre à cette occasion 50 euros de jolies fleurs.
6: Eh bien, super, on a tout dit.
9: On a tout dit.
6: Alors, les mamans, allez-y.
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6: Et avant de démarrer quoi que ce soit, tiens, on va faire un petit coucou à un auditeur qui est passé nous voir. Ça va Alexandre?
11: Oui, bonjour.
6: Ça va mon Alex? Tu nous viens d'où?
11: Bonjour Willy. Je viens de Rosny-sur-Seine.
6: De Rosny-sur-Seine. Alors, et qu'est-ce que tu fais là-bas de beau comme métier?
11: Alors, je suis maraîcher et horticulteur en même temps.
6: Voilà, et c'est pour ça que tu es venu avec une cagette de
11: je
6: quoi?
11: Je t'ai ramené un panier de légumes. Donc,
6: panier de légumes, c'est pas mal. Hein.
10: C'est trop beau.
6: Quoi, tu sais que je n'ai jamais. Moi qui vais tout le temps à Carrefour, et ben, ils font pas les mêmes légumes que toi.
10: Oui. Dis donc. Sa salade, elle n'est pas sous sachet.
6: C'est vrai, j'ai jamais vu une vraie salade.
11: C'est normal, nous, c'est des vrais légumes.
6: Il y a des
10: bons radis là.
6: Il y a quoi?
10: Regardez les radis, là,
9: ils sont immenses,
6: énormes.
10: 30 cm le radis.
6: Et c'est quoi ce truc orange là?
11: C'est
6: quoi là?
11: Courgettes. C'est les premières courgettes qu'on sort là.
6: Elles sont oranges les courgettes?
11: Plusieurs couleurs.
6: D'accord. Donc il y a quoi? Donc courgettes, salade,
11: fèves, carottes, des petits oignons, des fraises. Et des pommes de terre.
6: Ça c'est les fruits du moment, les légumes du moment, les trucs de maintenant, c'est
11: on
6: ça.
11: On fait
6: là.
11: Que du légume de saison.
6: Voilà. Et on passe en puis on peut cueillir aussi, c'est
11: on
6: ça
11: on a une
6: on
11: partie fait... cueillette.
6: Ça, c'est vachement bien de faire ça.
9: Tu viens, tu cueilles.
6: Partie cueillette. Bon, bah, merci beaucoup hein, de nous avoir emmené tout ça.
11: À vous.
6: Comment ça s'appelle, les cueillettes le, on cueille chez toi, comment ça s'appelle?
11: C'est les serres du Héron à Rogny-sur-Seine.
6: Les serres du Héron à Rogny-sur-Seine.
10: Et merci pour ce cadeau. Parce
6: ouais, c'est un beau cadeau.
10: C'est complètement gratuit quand c'est gratuit.
6: Ah, on j'adore, j'adore. Moi, quand c'est gratuit, je préfère. Donc, passe nous voir toutes les semaines, ça m'arrange, Alexandre. Merci beaucoup. Allez, 0810 055 056. Appelez vite, mes amis. On vous attend dans deux minutes. C'est vous qui passez à l'antenne. C'est une spéciale fête des mères jusqu'à

0: Je crois que c'est bon, il a chanté, hein. C'était Julien Clerc, bien évidemment. Bien évidemment.
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0: Allez, il est midi 12, midi 13 même, nous sommes en direct, on se fait un petit, une libre antenne pour changer un petit peu, voilà, ça va nous faire du bien, un petit peu de légèreté.
3: Et surtout, vous ne bossez pas du coup,
0: en temps. C'est pour ça que ça m'arrange.
4: C'est pas mal. Ouais.
0: C'est pour ça qu'on va faire ça dorénavant tous les samedis et tous les dimanches. Comme ça, j'arrêterai de bosser, un petit peu comme vous deux.
3: Bonjour.
0: On va commencer avec Anne-Sophie, ça va Anne-Sophie?
5: Oui, bonjour, ça va super, merci, bonne fête à toutes les mamans.
0: Bonne fête Anne-Sophie, est-ce que tu es toi-même maman?
5: Oui, tout à fait, de deux filles.
0: Deux filles, alors, quel âge elles ont, comment elles s'appellent?
5: Alors, Sacha a 8 ans et demi, Sacha. Et Jade aura 13 ans dans 15 jours.
0: 13 ans dans 15 jours. Alors, Anne-Sophie, on se dit la vérité, d'accord?
5: Oui.
0: Est-ce que
5: oui.
0: tu préfères l'une des deux? Je plaisante. Non, je rigole. Est-ce qu'elles t'ont fait des petits cadeaux, des petites merdouillettes? Pour la fête des mères.
5: Oui. Ah oui, super. Elles sont toujours adorables, j'ai de la chance.
0: Alors, mais elles t'ont fait
5: Oui, vas-y. Oui, la grande, donc Jade, m'a fait deux bracelets avec des perles, parce qu'elles aiment bien faire des petits ateliers créatifs, des choses comme ça.
4: Ça, c'est bien.
5: Elle m'a fait deux super beaux bracelets, et elle m'a fait, bon, c'est joli, elle a pris un pot de confiture vide. Ah. Elle a collé à l'intérieur, alors, deux Playmobil, il y a une maman et un petit enfant.
0: Ouais.
5: Elle a mis dans la main du Playmobil une petite pancarte qui met « I love you ». Elle a mis un petit coloriage à l'intérieur.
0: Ah non, mais elle s'est quand même cassée la tête. Hein.
4: Oh,
0: non.
5: Complètement.
0: Je sais pas si c'est beau, mais en tout cas, ça s'est cassé la tête. Ça, j'avais jamais entendu ce truc-là.
4: Ah ouais, non. Un pot de confiture.
0: Pot de confiture
4: avec un Playmobil là-dedans.
0: Mais j'adore.
4: Ça ne va pas chez tout le monde, mais chez toi, c'est très bien.
0: Ah ouais, chez Anso, ça me va très bien. Bah, les gens lui disent qu'est-ce que c'est.
4: Qu'est-ce qu'on aime ton pot.
0: Et alors, disons, alors Anso, parce que moi, je suis pas maman, tu vois, je suis même pas papa, je suis rien. Mais comment on réagit quand les enfants nous offrent une petite merdouillette? On est obligé de dire c'est magnifique.
4: On joue la comédie.
5: Mais c'est tout mignon, c'est rigolo, on leur fait des câlins, elles sont.
0: Mais évidemment.
5: La petite m'a fait un peu le même genre dans un petit pot. Pareil, elle a emballé un pot en verre avec de la laine. Elle m'a fait des fleurs avec. C'est des perles en plastique que vous passez le. En fait, on passe le fer à repasser dessus. Elle a fait ça en fleurs. Elle les a recourbées, que ça prenne la forme de fleurs comme un vase.
4: Elles se sont cassées la tête en même temps.
0: Dans un pot en verre, c'est ça? C'est ça?
5: Voilà. Qu'elle a emballé avec de la laine autour pour.
0: Il va falloir que tu cesses de faire traîner des pots en verre chez toi, manifestement. Parce qu'apparemment, ça.
5: Tous les pots que j'ai en plus.
0: Oui, faut que tu les caches. Bon, en tout cas, tes filles t'aiment, voilà. Et puis toi, t'es une maman comment, Anso? T'es une maman un peu stricte ou cool?
5: Alors, je suis les deux. Je sais être stricte quand il faut. Elles savent qu'à la maison, il y a des choses. Voilà, il y a des choses qui se font, des choses qui se font pas. Le respect, la politesse, ça, par contre, elles savent que ça, c'est la base.
0: C'est pas évident d'élever des enfants. Bravo, Anso, parce qu'on est là.
5: Merci beaucoup.
0: Je t'en prie. Hein. Merci d'être passé nous voir. Ça me fait extrêmement plaisir de t'avoir parlé, Anne-Sophie. Est-ce que tu voulais dire autre chose ou je sais pas, à part que tu m'aimes? Est-ce que tu m'aimes, Anne-Sophie?
5: Je vous adore, vous êtes top.
0: Ça va.
4: Faut le dire.
3: C'est naturel.
4: Faut le dire, Anne-Sophie.
0: Merci beaucoup, on t'embrasse très fort. Tu repars avec
3: Et justement, pour la fête des mères, on t'offre peut-être une carte cadeau de 50 euros pour les plus belles marguerites du monde.
0: Voilà, et tu verras le tirage, c'est vers 12h50. D'accord?
5: Ok, j'écouterai.
0: Merci beaucoup, on t'embrasse très très fort. Prends bien soin de toi. Ciao, madame. Ciao. On parle de quoi avec toi dans un instant, mon petit Fabinho? On va prendre quelqu'un d'autre, mais avant,
4: L'actu web, et comme nous allons parler écologie dans la deuxième partie d'émission, j'ai repéré pour vous une appli pour visualiser le changement climatique.
0: Tu veux un jingle? Il y a mon cher Philippe Modol, le réalisateur, il me fait jingle? C'est une question. Jingle ou pas jingle? Je sais pas, Philippe, est-ce que ça te ferait plaisir qu'on mette un jingle?
4: Si ça lui fait plaisir, on met. Rien que pour lui.
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0: Est-ce que Catherine est là?
6: Je suis là, bien sûr, Willy.
0: Ça va, Catherine?
6: Je vais très bien. Il y a un moment que je m'impatientais.
4: Elle attend depuis 15 jours.
6: J'ai réussi à t'avoir.
0: Tu vois, ici, c'est comme à Pôle emploi. Il faut insister. Tu nous appelles d'où, la Catoche?
6: Près d'Aix-en-Provence.
0: Ah là là, qu'est-ce que j'aime. Comment ça s'appelle exactement?
6: Venelle.
0: Bien sûr, c'est magnifique. T'as de la chance.
6: Vous connaissez?
0: Bah, évidemment. Bien sûr, j'ai plein d'amis là-bas, du côté d'Aix-en-Provence. Beaucoup, beaucoup d'amis. Beaucoup
6: mais d'amis. Faut venir.
0: Avec qui j'ai fait des choses pas catholiques. Mais on en parlera une autre fois. Oui, oh, bah, ça va. Mais, Catherine, tu voulais réagir, si tu voulais faire un petit coucou, parler.
6: Je voulais souhaiter une très bonne fête à ma maman, qui a 98 ans. Et oui, elle s'appelle Angèle.
0: Angèle, d'accord.
6: Et malheureusement, elle est paralysée. Elle a fait deux AVC, elle est paralysée.
0: 98 ans, mais elle est proche de chez toi?
6: À 15 kilomètres.
0: D'accord, donc tu l'as...
6: À 4 heures, nous sommes quatre enfants, nous allons lui souhaiter une joyeuse fête.
0: Ah, oui. Très bien.
6: Avec des fleurs, on va lui rendre visite et on va bien lui faire plaisir. Le
0: très
6: maximum.
0: Bien.
6: Ah, bah, maximum.
0: Ah bah ça c'est super, bravo.
6: J'ai eu une maman, enfin nous avons eu une maman exceptionnelle. Hein? Exceptionnelle, que je souhaite à toutes les enfants du monde à avoir la même.
0: Ah bah dis donc, hein. Et en quoi, est-ce que tu peux nous dire un truc en quoi elle était exceptionnelle? Juste un truc.
6: Surtout.
0: Ah bah voilà.
6: Mère poule, tout. Très attentive. On était pour elle son rayon de soleil.
0: Ah là là,
3: c'est une belle déclaration.
6: Elle s'est sacrifiée beaucoup, beaucoup pour nous.
0: Ah
6: elle
0: bravo.
6: Elle s'est sacrifiée elle pour nous.
0: Pour vous. Bon, et donc il y a toi, puis t'as des frères et sœurs, c'est ça?
6: On est deux filles et deux garçons.
0: Bah, je vous embrasse très fort. Tu embrasseras ta maman de notre part, d'accord? Quand tu la verras tout à l'heure. 98 ans. Merci Catherine d'être passée nous voir. Elle a fait une belle déclaration à sa maman.
4: Très belle déclaration.
0: Et Catherine aussi, tu repars avec ta sélection
3: pour la carte cadeau, pour le bouquet
0: de fleurs. Voilà. Allez, continue à nous appeler. Bah, c'est pas mignon.
4: C'est trop mignon.
0: Moi, je trouve ça trop mignon. Continue à nous appeler. Tiens, jusqu'à 12h30, on fait ça. 0810 055 056. Si vous êtes maman, si vous avez reçu des petits cadeaux, des petites merdouillettes pour la fête des mères, on aime bien. Si vous voulez faire un petit coucou à votre maman, vous êtes les bienvenus. 0810 055 056. Tiens, en attendant, on va écouter. Non.
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3: Décidément, le jingle.
4: Oui. Ah, mais il adore les jingles.
0: Non, maintenant, je veux qu'on écoute Gauvin Serz. C'est ça, non? Voilà, ça sera peut-être mieux. Avec quatre enfants plus loin. Bah voilà.
3: Ah, bah justement.
4: Ah, bah oui,
0: c'est une chanson en rapport avec la fête des mères. Gauvin Serz, quatre enfants plus loin.
4: Oh, moi, j'en ai un. J'en ai assez.
0: À tout de suite, mes amis, juste après dans Gauvin Serz. Et après, on fera Fabien et Mo, bien évidemment.
4: Ah.

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1: 12h23, Fabien Hémot, notre geek. Alors, mon Fabinou.
2: Il est l'heure de la mise à jour, toute l'actu web de la semaine, et on démarre avec la belle histoire de ce mois de mai que je voulais absolument partager avec vous ce midi. Il y a quelques semaines, Juliette et Thomas ont ému la toile avec un appel à l'aide sur Instagram. Juliette et Thomas, en fait, ce sont les parents du petit Elio, 4 ans. Ce couple a découvert, en fait, au mois de janvier, que leur petit garçon était touché par une leucémie très rare. Sur Instagram, ils ont lancé un appel pour trouver un donneur de moelle osseuse. Cet appel à l'aide a été relié des centaines et des centaines de fois, donc il y a eu des inconnus, mais également des personnalités comme Teddy Riner, Antoine Dupont ou encore le président de la République. Et grâce à toute cette mobilisation, les parents du petit Elio ont annoncé une bonne nouvelle, toujours sur Instagram, c'était il y a quelques jours.
3: Coucou les copains.
4: Coucou, on a une super bonne nouvelle à vous annoncer.
5: On a trouvé un greffon pour Elio.
4: C'est trop bien. Les prochaines semaines vont être hyper intenses, mais vraiment, merci, merci à tous.
5: Merci du fond du cœur.
4: On vous embrasse.
2: C'est la belle histoire de ce mois de mai. Voilà, on embrasse Elio et ses parents. Et pour une fois, on peut dire bravo aux réseaux sociaux.
1: Oui, bravo.
2: Voilà, ça sert à quelque chose.
1: Pas tous les jours qu'on le dit, mais là, oui.
2: On passe maintenant à l'appli de la semaine.
6: Autre chose,
2: là. Alors là, on est dans un autre délire. Carlos, ça faisait longtemps d'ailleurs qu'on l'avait écouté sur cette antenne. J'ai découvert donc une nouvelle application qui va plaire à nos amis écolos, car en deuxième partie d'émission, nous allons parler écologie. Oui. Connaissez-vous Replay Météo?
6: Pas du tout.
2: Disponible gratuitement en ligne depuis quelques jours. C'est complètement gratuit. Cet outil interactif permet de remonter le temps météorologique jusqu'en 1940, partout sur la planète. Température, pluie, vent, couverture nuageuse ou encore humidité. Les utilisateurs peuvent visualiser les conditions météo passées presque comme s'ils y étaient. À l'image, en fait, d'une machine à voyager dans le temps, vous tapez dans la barre de recherche une date, un lieu, bim, vous avez la météo en question. Et ce qui amuse, en fait, les internautes, c'est de taper leur date de naissance pour voir quel temps il faisait le jour de votre naissance. Cette appli permet de voir et suivre le changement climatique, et on apprend que lundi dernier, lundi 25 mai, a été la journée la plus chaude en France pour un mois de mai depuis près d'un siècle. Voilà, c'est pour vous, c'est cadeau, c'est pour les écolos, ça s'appelle Replay Météo. Allez, on termine l'actu web avec le concon de la semaine. Un ado de 17 ans cette semaine a braqué le tabac presse de sa commune de Montbéton. C'est dans le Tarn-et-Garonne, avec un pistolet en plastique.
6: Oh là là.
2: Alors, il a eu cette idée après avoir regardé un tuto sur Internet. Eh bien, la buraliste n'a pas perdu son sang-froid. Elle a refusé de lui donner la caisse. Elle lui a simplement tendu un paquet de cigarettes. Eh bien, figurez-vous qu'il a pris la fuite avec le paquet de cigarettes et quelques minutes après, il s'est fait griller par la gendarmerie.
1: Par la gendarmerie.
2: C'était le concombre de la semaine.
1: Ah là là, bah il y en a des concombres.
6: Ah, il y en a, il y en a.
1: On aime bien les concombres. Merci beaucoup, mon bon Fabinou. 0810 055 056. Je voulais qu'on prenne quelqu'un, mais là, je crois qu'on est un petit peu à la ramasse, donc c'est pas très grave. Appelez-nous quand même. 0810 055 056. On fait une spéciale fête des mères jusqu'à 13h. Donc si vous voulez nous appeler pour souhaiter une bonne fête à votre maman, nous dire pourquoi votre maman elle était formidable, ou si vous êtes vous-même une maman et que vous avez reçu des petits cadeaux, des petites merdouillettes.
2: Ah oui.
1: On a fait ça quand on est à l'école. Ça va. Puis même parfois le mari il offre des merdouilles. Il n'y a pas que les enfants. Souvent le mari offre des merdouilles. 0810 055 056. Comment ça réagit sur le groupe?
2: Alors sur le groupe Facebook, Youpi la vie avec Willy Rovelli, Gaëlle a posté: ma fille m'a servi le petit dé joli et ce n'est pas tous les jours. Vive la fête des mères. Voilà, comme quoi ça arrive. Et Julie a posté: mon fils de 4 ans m'a récité un poème ce matin. On a un petit peu de temps, je peux le réciter?
1: Vas-y.
2: Si j'étais jardinier, je ferais pousser une fleur en forme de cœur. Elle serait pour maman, qui la garderait longtemps. Car maman saurait que la fleur, c'est tout l'amour de mon cœur.
6: C'est chou,
2: c'est joli.
6: C'est bien écrit.
1: Il n'a jamais parlé aussi bien, mon cher.
6: Oui. C'est pas de lui, donc oui.
1: C'est pour ça que c'était formidable.
2: Continuez à réagir sur le groupe Facebook, c'est complètement gratuit.
1: Continuez à écrire des poèmes pour
2: Youpi la vie avec Willy Rovelli, ça c'est le nom du groupe.
1: Ouais, merci beaucoup. Allez, vous aimez être ici?
6: Ah oui.
1: Vous aimez la pub?
6: Ah bah oui.
1: Bon, bah, elle arrive, et juste après, ce sont les infos pratiques près de chez vous avec le ICI Express.
2: Tchou-tchou.
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1: Partons gaiement vers la deuxième demi-heure de votre talk show du dimanche. Alors ici, c'est comme la messe du dimanche.
25: Mais non, pas pareil.
1: Sinon, c'est la même chose. Hein. Dans un instant, on va recevoir l'écolo Benoît Prospero, qui nous parlera du monde merveilleux du vivant. Vous ne verrez plus la nature du même œil, croyez-moi, grâce à son livre. Et votre tribu est là, notre enfant de la télé, Nicolas Malabeuf. Qu'est-ce que tu fais pour la planète, mon Nicolas ?
6: Oula. J'ai pas grand-chose à dire sur ça.
1: Voilà.
6: Je prends l'avion, mais bon.
1: C'est très... Ah, tu fais ça pour la planète ?
6: Oui, oui, j'y pense. Voilà.
1: Qu'est-ce que tu fais pour la planète ?
6: Je prends
1: l'avion. Bravo. Et notre spécialiste veine, Fabien Hémo, qu'est-ce que tu fais ?
6: Je l'ai déjà dit.
1: Il a deux voitures diesel.
6: Oui, décidément.
26: Mais pour compenser,
6: je l'ai déjà dit, je fais pipi sous la douche.
1: Ah oui, c'est bon.
6: Ah non, mais c'est vrai.
1: Et parfois même dans le bain, c'est ça qui est.
6: Ouais, c'est pour réchauffer l'eau.
1: Ben évidemment.
6: Ça, c'est écologique.
1: Eh ben voilà.
6: Et moi, vous, non. Qu'est-ce que vous faites vous pour...
27: On n'est pas l'équipe la plus écolo, on va pas se mentir.
6: On peut dire la vérité.
1: Vas-y, dis la vérité.
6: Willy nous a invités cette semaine
1: et
6: chez
1: donc,
6: lui.
1: Et
6: il faisait 40 degrés.
1: Et donc
6: on est arrivé chez lui, il faisait moins 12, il avait mis la clim à fond.
1: À fond, mais.
6: Et il laisse.
27: Avec les fenêtres ouvertes.
6: Ça, c'est un écolo qu'on aime.
1: Ça, c'est ma spécialité.
6: Et c'est la vérité en plus. Je vous le jure que c'est vrai.
1: Franchement, mais la clim à fond, les fenêtres ouvertes, c'est
6: ça. C'est le bonheur.
1: Vraiment, je vous le conseille. Bon, et bien sûr, mes aimés, réagissez sur ce que vous voulez. Tiens, sur la fête des mères, si vous voulez faire un petit coucou à votre maman, c'est le moment. Dites-nous si vous avez reçu des petites, si vous êtes maman, que vous avez reçu des petites merdouillettes en cadeau, soit des enfants, soit du mari. Appelez-nous, tiens, 0810 055 056. Vous repartez avec.
27: On va vous combler de fleurs, une carte cadeau de 50 euros de fleurs.
1: Voilà. Et réagissez aussi sur le groupe Facebook.

0: Et qu'une tournée d'été.
1: Non,
0: ça va être sympa le jour où il fera face à ses plaignantes au commissariat. Alors non, Bruel, prénom Patrick. Voilà, en fait, pendant des années, on avait mal interprété ce fameux Patrick. Hein. C'était pas des cris de fans, c'était des cris de victimes. Sport, le PSG est devenu champion d'Europe pour la seconde fois. Les pilleurs sur les Champs-Élysées n'étaient pas contents. Il n'y avait pas toutes les tailles chez Footlocker. En ce moment, Bruel, c'est l'autre PSG, hein. Patrick Sangaule. Oui, parce qu'avec toutes ces histoires, il a moins envie. Le chanteur Renaud a fêté cette semaine son deuxième anniversaire de mariage avec sa chérie Cerise. Marié pour le meilleur et pour la poire. Alors, 2 ans, c'est les noces de cuite. De cuir. Attention, rappel de produits, des paquets de crevettes vendus chez Grand Frais peuvent causer des maux de tête. Ils étaient grands pas frais, apparemment. Moi, c'est quand j'entends les 3 cafés gourmands que j'ai mal à la tête. Hein. Si ça se trouve, depuis le début, on nous ment. Hein. On croit que c'est un groupe de chanteurs, alors que c'est peut-être un cocktail de crevettes, on sait pas. Dans l'Aveyron, un pizzaïolo accusé d'avoir tué, découpé et cuit sa victime. C'était une pizza 4 phalanges. Ouais, la victime a été identifiée grâce aux dents retrouvées dans la poêle à bois. Voilà, une victime cuite à le dentier. Le mieux, ça reste tout de même de manger un diabétique. À la cuisson, il y a comme un petit goût caramélisé, je vous le conseille. En tout cas, voilà une affaire sordide qu'on nous racontera peut-être un jour dans Faites Entrer la Cuisine. Selon un expert en dermatologie, du gravier et des excréments ont été retrouvés dans des crèmes solaires vendues sur Internet. Et oui, idéal donc pour avoir un bon bronzage de merde. Enfin, la question du jour. Après la Coupe des Champions gagnée par le PSG, est-ce que Zaz pourrait participer à la Ligue des Shampoings? Eh ben vous avez 2 heures. Heureusement, dans 214 jours, c'est fini 2026.
2: Bravo.
3: J'ai tout compris.
0: T'as tout pour une fois. Et bravo au PSG. Je suis pas fan de foot, mais enfin quand même.
2: Ça le fait.
0: Quand même, ça le fait. Donc il y a eu du bordel.
3: Du grabuge. Oui, c'est ça. Il y a eu du grabuge. C'est ça.
0: Toute la nuit. Je crois que c'est devant chez moi. Je crois que ça s'est terminé il y a 2 minutes.
2: Ah, d'accord.
0: Mais ça a été ça toute la nuit. Mais allez, voilà. Bravo pour le PSG et vive le foot. Bon, alors pour ceux qui n'étaient pas fans du PSG, maintenant les Marseillais.
3: Ils sont pas bien, les Marseillais. La coup de bambou.
0: Eh ben, quand je vous dirai à vous, vous me ferez un panabapapala et ça ira beaucoup mieux. Tiens, écoute ça. Là, ça va pas bien. Ça va pas bien.
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0: 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Et là, ça va beaucoup mieux. Voilà. Oui, voici.

0: C'était le groupe Police, bien évidemment.
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0: Allez, ouvrons notre nouveau dossier. Bonjour Benoît Prospero.
3: Bonjour Willy. Bienvenue, et bonjour à tous.
0: Bienvenue
3: bonjour.
0: Ici, le retour. Mon cher Benoît. Vous êtes spécialiste quoi ? Écologie, nature, on peut le dire comme
3: science,
0: ça ?
3: Science, climat, biodiversité.
0: Science, voilà.
3: Émerveillement.
0: Voilà, émerveillement ici sur les antennes d'ici, on vous entend régulièrement. Et vous êtes un ami aussi, mon seul ami écolo. Mon seul et le dernier, le premier et le dernier, profites-en bien. Vous venez de sortir un livre qui s'appelle La boussole céleste du papillon chez Tana Édition. C'est un voyage entre espace, nature et vivant, c'est bien ça ?
3: Ben oui, c'est ça. Et vous savez quoi, cette phrase là que je vais vous dire, je l'ai préparée pendant des mois parce que
0: vas-y.
3: Je pensais à vous.
4: Attention.
3: Pourquoi ce livre ? Parce que souvent on me demande pourquoi ce livre ? Eh bien pour s'émerveiller de l'improbabilité du miracle ordinaire de notre existence.
0: Oh bordel !
3: Tout ça pour ça ?
0: C'est-à-dire ?
3: C'était juste pour ce oh bordel
0: ouais,
3: voilà,
0: alors,
3: que j'ai fait ce livre en fait. Alors c'est-à-dire que tous les jours, on vit sans se poser des questions existentielles ou des questions complètement banales sur notre existence. Alors par exemple, là vous êtes en train de respirer, vous
0: oui.
3: prenez une inspiration, on s'en rend pas compte de ce geste, hein, il est automatique.
0: On a de la chance de pouvoir le faire.
3: Eh ben en fait oui, parce qu'il est le résultat de milliards d'années d'équilibre invisible. Il y a 2,7 milliards d'années, la planète existe depuis 4,5, il y a des toutes petites bactéries qu'on appelle des cyanobactéries qui sont apparues, on ne sait pas trop comment.
0: Mmh.
3: Et elles ont changé le cours des choses, pourquoi ? Parce qu'avant il n'y avait pas d'oxygène en fait sur Terre, et ces cyanobactéries, et je vais passer les détails, mais nous ont offert cet oxygène et nous permettent par exemple ici d'être là. Et ce livre c'est ça, c'est-à-dire que depuis le Big Bang et jusqu'à aujourd'hui, il s'est passé des événements, parfois des événements clés qui sont mis en avant dans ce livre et qui fait qu'on existe aujourd'hui.
0: C'est un livre de vulgarisation scientifique, comme on dit souvent.
3: Oui.
0: C'est ça, pour que les crétins de mon espèce puissent comprendre les choses.
3: Je l'ai fait que pour vous.
0: Merci. Ben là, très bien. Alors, un deuxième exemple. Il y a d'autres exemples.
3: Il y en a plein. Par exemple, tiens, on va faire une expérience avec Nicolas Malabeuf. Tiens, Nicolas, je vais vous demander de fermer les yeux. Allez-y, fermez les yeux.
4: J'ai peur du noir.
3: Et je vais compter jusqu'à 3. 1, 2, 3. Rouvrez les yeux. Qu'est-ce qui a changé? Je vous donne la réponse, on va gagner du temps.
0: Ouais.
3: Pas grand-chose, vous êtes là en statique. Ou en tout cas, vous avez l'impression d'être en statique.
0: Alors
3: qu'en réalité, vous êtes en train de tourner à 107 000 km/h autour du Soleil. Chaque jour, vous parcourez 2,5 millions de kilomètres autour du Soleil, soit près d'un milliard de kilomètres par an.
4: Mais je maigris toujours pas, par contre.
3: Non, ça marche pas. Mais voilà, c'est pour se rendre compte de cette grandeur aussi que ce livre existe. Voilà. Vous voulez un autre exemple ?
0: Oui,
3: très bien.
0: Moi, j'aime bien les petits exemples comme ça.
3: Vous êtes venu comment ce matin, Willy ?
0: Je suis venu en Vespa.
4: Bien polluante.
0: Pas du tout.
3: Peu importe, mais c'est pas là où je veux en venir. Vous êtes venu en Vespa et donc vous avez roulé sur une route, mais à aucun moment vous avez dit tiens, il y a quoi sous mes pieds, il y a quoi dans le sol, sous le scooter.
0: Alors si, il y a des nids de poules.
3: Oui, et en,
0: y a
3: alors
0: des...
3: très bien.
0: Il y a des cadavres de chats.
3: Et en dessous,
4: les rats.
0: Et en dessous, alors.
3: Et en dessous,
4: alors.
3: Ben exactement, mais alors, c'est surtout que dans cette terre, il y a des êtres vivants qui, tous les jours, alors, quand je dis des êtres vivants, des bactéries, des champignons, des vers de terre, etc., qui nous offrent ni plus ni moins que la fertilité. Ce qui permet, par exemple, d'avoir ici ces légumes dans ce studio. Est-ce que vous savez que dans une seule poignée de terre, je vous invite la prochaine fois que vous verrez la terre, vous ramassez une seule poignée de terre, il y a plus d'êtres vivants dans une seule poignée que d'êtres humains sur la planète.
4: Ça, c'est intéressant. Ça, je vais le ressortir à la de 7 milliards.
3: Exactement.
4: Wow.
0: Ça, c'est incroyable.
3: Attends,
0: on va le redire. On va le redire comme ça tout à l'heure à midi, là, parce que
4: on a tous
0: un déjeuner chiant qui nous attend parfois. Donc, abîme. Donc, vas-y, refais-la.
3: Dans une seule poignée de terre, il y a plus d'êtres vivants que d'êtres humains sur la planète.
0: Et tu te rends compte.
4: Ça, c'est bien.
0: Et donc, il y a quoi dans ma poignée de terre? Alors,
3: ce que je vous dis, des bactéries, des champignons, des vers de terre, etc. Il y a tout un monde qui vit et qu'on oublie complètement, alors qu'il nous permet de vivre à nous. Voilà, simplement.
0: La boussole céleste du papillon, donc c'est le livre. Il y a de très belles illustrations. Qui a fait ça aussi?
3: Oui, c'est un graphiste qui s'appelle Léo Quetglas, qui est formidable et que vous rencontrerez peut-être un jour.
0: J'espère. Mais il se lit comment ce livre? Alors en tournant les pages, certes. Mais je dirais,
3: Non, mais c'est vrai. Alors il n'y a pas un mode d'emploi, mais il y a une proposition.
0: Voilà.
3: En fait, l'idée de ce livre, c'est aussi de ralentir pour prendre conscience de tout ça, parce que parfois, c'est vrai que c'est assez vertigineux. Et donc l'idée, c'est de lire. Une page, une double page par jour, souvent c'est une double page.
0: Ouais.
3: Parfois il y a trois mots, parfois il y a plus.
0: Ouais.
3: Mais l'idée c'est de prendre conscience en fait de ce que l'on représente sur Terre, dans l'univers et de ce que l'on a. Donc c'est un livre vraiment pour prendre le temps, ne le lisez pas voilà, en 10 minutes ça sert à rien. Prenez-le par exemple cet été sur la plage et tous les jours vous lisez une petite
0: deux pages.
3: Voilà comment ça fonctionne.
0: Avec à l'intérieur des surprises parce que dans les paniers de Yoplait il y a des vrais morceaux de fruits et ben là il y a des morceaux de mots qui n'existent pas aussi dans ce livre.
3: Ah par exemple, ça c'est dans la quatrième partie.
0: Ouais.
3: Effectivement. Alors je vais vous vous dire. Par exemple, Gökota. Vous savez ce que c'est, Gökota?
0: Ben non.
3: Eh ben, en suédois, ça veut dire l'art de se lever tôt pour entendre les premiers oiseaux chanter.
0: Eh ben, Benoît.
3: C'est une page très poétique.
0: Écoute-moi, t'es mon ami, Benoît.
3: Oui.
0: Écoute-moi, je te jure. Ce que je vais dire là, je vais être sincère 20 secondes. Je suis un extrême lève-tôt. Moi, tous les jours que Dieu fait, 4h20, je me lève. Mais pour de vrai, hein, je me réveille, tac. Et là, depuis 15 jours, là, il fait jour hyper tôt à Paris. À 5h, il fait jour. Et j'ai de la chance, même si j'habite en plein Paris, eh ben, j'entends les oiseaux le matin tôt. Et je te jure, Benoît, que c'est un ravissement. Mmh. Je pensais pas un jour pouvoir me rendre compte à quel point je prends un bonheur de me lever et d'écouter les oiseaux. Je te jure que c'est vrai.
3: Eh ben, cette double page de ces mots qui n'existent pas est faite que pour ça. C'est pour s'émerveiller. Je vous en donne un autre vite fait. Par exemple, alors, j'espère que je le prononce bien, mais Dautrappen, c'est du néerlandais. Ça veut dire se lever tôt et marcher pieds nus dans l'herbe encore fraîche de la rosée du matin. Ça fait combien de fois vous n'avez pas fait, ça fait combien de temps vous n'avez pas fait cette expérience? C'est extraordinaire. Voilà, il y a, bon, il n'y a pas que ça, évidemment, dans le livre.
0: Il y a câlin avec les arbres, il y a câlin avec les arbres ou pas? Non, tu parles de ça ou pas?
3: Ah, le câlin avec les arbres, vous voulez dire la sylvothérapie?
0: Ouais, ouais, ça, c'est bien ça.
3: Non, pas spécialement là, mais bon, par exemple, il y a des citations aussi dans ce livre. Quand on a marché 2 heures dans une montagne, on est plus intelligent. Ça, c'est une citation, c'est tiré du film La Belle Verte de Colin Serrault, et c'est aussi scientifiquement vrai. Quand on a marché 2 heures dans une montagne, on est plus intelligent. Ouais. Fabien, moi, je vous conseille
5: de marcher debout.
3: De marcher longtemps.
0: Est-ce que, Benoît, est-ce que tu penses que les Français, nous tous là, est-ce qu'on s'intéresse au sort du vivant, au sort de la nature? Est-ce que tu crois qu'on s'y intéresse? Qu'on prend conscience que ça y est, quand même, il se passe des trucs graves?
3: Alors, je pense qu'on en a pris conscience qu'il se passe des trucs graves. Je pense que tout le monde a compris que, oui, il va falloir changer radicalement et qu'on peut créer un futur désirable. Et la bonne nouvelle, c'est que toutes les solutions existent. Mais je pense que oui, on a envie de ça. D'ailleurs, on adore la nature. On le voit avec le jardinage, par exemple. On sait que les Françaises et les Français sont passionnés de jardinage, adorent se balader dans la nature, etc., etc. Enfin, je veux dire, c'est de là où on vient. Donc, forcément,
0: Merci,
3: on est indissociable de ça.
0: Tu sais que je t'aime.
3: Et ben moi aussi,
0: vraiment.
3: T'aime.
0: Ouais. Benoît Prospero, la boussole céleste du papillon chez Tana Édition. Reste avec nous parce que tout à l'heure, on aura une invitée qui va te plaire, j'en suis sûre. Merci, Irène. Donc, tu peux rester.
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0: Ça va, Marianne?
6: Ça va.
0: Comment vas-tu, Marianne?
6: Bah, très bien, et toi?
0: Mais ça va bien, tu nous appelles d'où,
6: Marie? J'espère que tout le monde va bien de
0: Non, parce que les autres, c'est pas très très grave, c'est déjà dit. Ce qui compte, c'est toi et moi, Marianne, le reste. Tu nous appelles d'où, Marianne?
6: De Courbevoie.
0: Ah, Courbevoie, bah pourquoi t'es pas passé nous voir?
4: Fallait passer
0: nous voir,
6: bah,
0: Marianne.
6: Bah oui, j'ai voulu.
0: Oh là là, tu fais quoi dans la vie, Marianne?
6: Je travaille dans la production audiovisuelle.
0: Ah, tu as un poste important ou tu es stagiaire encore? Comment ça se passe?
6: Non, je suis chargée de production en intermittente.
0: Bon, ça va, ça se passe bien. Tu es heureuse dans ton métier?
6: Très heureuse.
0: Un métier passion, hein. Là, on fait tous des métiers passion.
6: Un métier passion.
0: Exactement.
6: Ah bah là, on n'a pas le choix.
0: Là, on n'a pas le choix. Tu voulais faire un coucou pour ta maman?
6: Oui, c'est ça. Ah. Je voulais lui souhaiter une bonne fête et lui dire que je pense très fort à elle et je lui fais plein de bisous.
0: Bon, comment elle s'appelle, la maman de Marianne?
6: Elle s'appelle Yulia.
0: Yulia, ah, c'est beau,
5: joli,
0: dis donc.
5: C'est joli.
0: Et elle est où, Yulia? Dans quelle ville?
6: Elle est à la maison, quelque part, voilà.
0: Ah, c'est-à-dire que tu habites une maison tellement grande que tu peux pas la saluer directement.
6: Elle est obligée d'appeler la radio. Et non.
0: Bon, en quoi elle est formidable, ta maman, Marianne? En quoi vraiment c'est la meilleure des mamans?
6: Bah, parce qu'elle est toujours là pour nous, quoi qu'il arrive, dans les mauvais et les bons moments. Et puis, c'est une maman qui aime ses enfants, donc...
0: C'est pas mal. Toi, tu auras des enfants plus tard ou tu en as déjà?
6: Non, j'en ai pas. Ouais, laissez-moi le temps quand même.
0: Oui, ça va. Tu en auras combien?
6: Deux,
0: c'est bien. Bravo. Quel âge tu as, si c'est pas indiscret, Marianne?
6: 24 ans.
0: Ah,
4: comme moi.
0: Voilà.
5: Ah, bah alors là.
0: Il y a Nicolas qui est intéressé. C'est pour ça que je te demandais. Ah. Je te déconseille Nicolas, Marianne. Hein, mais enfin, après, tu fais ce que tu veux.
6: Très bien, merci.
0: Je t'embrasse fort. Merci d'être passé nous voir, Marianne. Merci beaucoup. Hein. Tu repars avec ta sélection.
4: Et oui, tu vas peut-être offrir des fleurs à ma future belle-mère.
0: Merci Marianne, prends bien soin de toi. Voilà, tu embrasses ta maman de notre part. À très bientôt. Allez, dans un instant, Nico, on parle de quoi avec toi?
4: Eh bien, on va rendre hommage à toutes les mamounettes.
0: Ah, les mamounettes. Mais d'abord, tiens, on va écouter Zao de Sagazan avec la Symphonie des éclairs. C'est beau,
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0: toujours beau.
1: C'est vrai, il fait toujours beau. Parce que vous écoutez votre radio ici avec Zorro
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3: C'est pas
1: allez, quand il y en a mal, il y a Malabeuf. Nicolas Malabeuf, alors.
6: Eh bien, aujourd'hui, nous fêtons les mamans sans qui nous ne serions rien.
1: Ah, bah oui.
7: Maman, c'est toi, la plus belle du monde.
3: Luis Mariano.
6: Eh oui. Et alors, la première ville où on a fêté les mères, c'était en France il y a pile 120 ans. En 1906, dans le village d'Artas, c'est en Isère. Un instituteur nommé Prosper Roche anime une cérémonie pour célébrer deux mères qui avaient chacune 9 enfants. Elles avaient reçu le prix du haut mérite maternel. Et alors, dans les années 60, avoir plein d'enfants, c'était très bien vu. Certaines mères qui avaient beaucoup d'enfants étaient même récompensées par l'État.
8: Dans les mairies, les mamans de plus de 5 enfants reçoivent un diplôme officiel remis par le représentant du gouvernement.
6: Et oui, un diplôme, mais aussi une médaille qui était distribuée aux mamans qui avaient élevé dignement au minimum 4 enfants. Une médaille donc de bronze pour celles ayant atteint 4 enfants, une médaille argentée de 5 à 7 enfants et la médaille d'or pour celles qui ont plus de 8 enfants. Il y avait un bon armement démographique. Et alors, du côté de la télévision, lors de l'année 1969, Georges Decaune et Denise Fabre sont à l'antenne et Denise n'oubliait aucune mère.
9: On ne saurait passer cette journée sans souhaiter à toutes les mamans, et en particulier à la mienne, une bonne fête des mères.
1: Trop mignon.
9: Et à nos voeux s'associent ceux des caméramens de Télédimanche, en particulier messieurs Guy Bréma, Jean-Claude Couchou, Roger Fontana et Jacques Guillet.
6: Elle n'oubliait personne.
10: Jean-Claude Couchou.
3: Et monsieur Couchou.
6: Et alors, dans les années 60, allons voir ce petit bout de chou qui parle de l'importance de sa maman.
11: Un père, ça fait pas tout ce qu'une mère nous fait. Un père, ça ne tricote pas les pulls verts.
1: Ah non.
11: Par exemple, ça fait pas la cuisine.
1: Ah non.
11: Enfin, quelquefois, mais enfin, ça fait pas la
1: ça
11: cuisine.
1: Ça, bien, Fabien, toi, tu fais.
12: Elle la fait bien, la cuisine, ta mère.
11: Très bien. Très bien.
12: Elle te fait des plats que tu aimes bien.
11: Ah oui.
12: Quoi, par exemple?
11: Les œufs durs.
1: Ah, les œufs durs.
11: Les œufs au bacon.
6: Les œufs au bacon. Le bacon. Il disait bacon.
12: Bah oui.
6: Mais alors, à l'époque, quel cadeau les enfants ont-ils prévu pour leur tendre maman?
13: Qu'est-ce que tu fais, là?
14: Un indien.
13: Pour qui?
14: Pour ma maman.
13: Quand est-ce que tu vas le lui donner?
14: Pour la fête des mamans.
15: Quel âge as-tu?
14: 8 ans.
15: Qu'offres-tu pour la fête des mères?
14: Une lampe de chevet et un paquet de cigarettes.
10: Oh, un paquet de cigarettes. Oh, c'est génial.
3: C'est bien ça.
14: Potentiellement.
6: Bon, ça, offrir des clopes pour sa mère à 8 ans, pourquoi pas? Et alors, les meilleurs cadeaux pour les mamans, ce sont quand même les poèmes chantés. Bah, même mal chantés, c'est mignon.
1: Oui.
14: Maman, petite maman, voici le jour de ta fête. De permettre à ton enfant de t'offrir ses fleurettes.
6: C'est mignon. Et enfin, le petit potin sur votre maman, la maman de Willy Roville. Oui. Elle a un succès fou avec les jeunes, tout le monde la drague.
1: Ah, c'est vrai.
6: C'est vrai.
1: Elle
6: a du succès.
1: Ma mère, elle a énormément de succès.
6: Comme son fils.
1: D'ailleurs, ça me fait penser que je vais l'appeler parce que je ne vais pas
6: souhaiter. Ah bah oui,
3: appelez-la. Vous l'appelez en direct.
1: Je vais l'appeler là. Attends, vas-y, enlève le son. Ça va décrocher parce que...
6: Est-ce qu'elle nous écoute déjà?
1: Elle nous écoute tout le temps.
6: Tout le temps.
3: Bah, va pas vous répondre. Comme elle écoute la radio.
6: Ah bah oui.
1: Et vous êtes témoin, je l'aurais appelé.
3: Vous êtes témoin que je l'ai appelé.
1: Ah, ça va, c'est ton fiston?
16: Oui, bonjour. Et je t'écoute.
1: Ah, tu m'écoutes? Je voulais te faire une bonne fête, maman.
16: Ils sont au Chalet Gourmand.
1: C'est un super resto, le Chalet Gourmand, je vous le conseille. Bon, bah,
16: tout le monde pense à toi.
1: Ah, bah, c'est gentil. Bah, t'embrasses tout le monde, hein. Je t'aime fort. Ciao, bella, ti amo. Ciao, amore mio. Ciao, ciao. Elle me dit moi aussi.
3: Ciao.
1: À tout de suite après ça.
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1: Allez, de retour ici, c'est Willy vient déjeuner chez vous. On passe à table tous ensemble le samedi et le dimanche en direct entre midi et 13h. Mais vite, ce sont les 5 dernières minutes.
3: Dépêche-toi.
1: Alors vite sur la bonne idée avant de partir. Bonjour Chloé Nabédian.
0: Bonjour Rudy, bonjour à tous.
1: Bienvenue
0: bonjour.
1: Ici ma chère Chloé, vous êtes journaliste spécialisée en météorologie et vous venez de lancer le projet Amazing Chloé sur YouTube et les réseaux sociaux. Alors Benoît Prospero, là, notre invité avant qui vient de sortir son livre La boussole céleste du papillon est resté avec nous parce que comme lui, Chloé, vous aussi vous voulez vulgariser la science, vous dites on ne peut pas protéger ce qu'on ne connaît pas. C'est pas idiot ça Chloé, bravo, c'est bien dit.
0: Merci, effectivement l'idée c'est de retrouver les nouvelles par la nature, d'apprendre à la connaître, à la trouver extraordinaire, à décrypter la science qui se cache derrière, titiller la curiosité en fait pour avoir envie justement de l'aimer de nouveau et de la protéger.
1: Voilà, vous voulez être quoi, une espèce de passerelle entre les scientifiques et nous ?
0: Oui, c'est un peu ça. C'est vrai qu'il y a des chercheurs extraordinaires qui travaillent dans le monde entier sur des sujets incroyables. Mais parfois, c'est compliqué de transmettre au grand public. Et moi, je suis un peu cette passeuse, justement, entre les chercheurs et le grand public pour permettre à tout le monde de découvrir ces recherches incroyables.
1: Et donc, protéger, vous dites, voilà, il faut protéger. Mais protéger quoi ? Parce qu'on a l'impression que... tiens, tous les petits gestes du quotidien qu'on fait, là, voilà, faire pipi sous la douche, faire pipi dans le bac à vaisselle, tout ça. Est-ce que ça sert à quelque chose, Chloé ?
0: Non, alors faire pipi sous la douche, je sais pas si ça servira vraiment à grand chose. Non, l'idée, c'est de se rendre compte qu'on a quand même un pouvoir en tant que citoyen. On a le pouvoir déjà de consommer, de choisir ce qu'on consomme. Et ce que je peux vous garantir, c'est que selon vos choix, eh ben, les industriels derrière, ou la filière dont elle se met en place va complètement changer sa façon de faire si jamais vous faites des choix plus conscients par rapport à votre nourriture. Et puis aussi, vous pouvez imposer à votre maire de mettre en place des actions très précises pour que vous puissiez mieux vivre dans votre village, votre ville. On a vu avec la canicule de ces derniers jours que les villes ne sont pas du tout prêtes à supporter la forte chaleur. Et le monde de demain, c'est ça, c'est mettre en place toutes ces solutions qui vous permettent de mieux vivre, d'être en meilleure santé, de mieux manger. Et donc d'être plus heureux à la fin.
1: Ouais. Donc voilà, il a fait, vous en parlez là, voilà, il a fait très très chaud là ces jours-ci. Vous dites quoi aux climato-sceptiques ? Alors déjà, est-ce que vous comprenez qu'il y ait des gens qui doutent ? Et quand on vous en parle, quand quelqu'un vous dit ah j'en doute un peu, qu'est-ce que vous leur dites ?
0: Alors pour moi, les gens qui doutent, c'est des gens qui ne veulent pas voir la vérité en face. Et peut-être qu'elle leur fait trop peur aussi. Et j'ai plutôt tendance que c'est la politique de l'autruche. C'est-à-dire qu'on met la tête dans le sable, on se dit qu'il ne se passe rien. Et on ne change pas forcément ce qui est en train de se passer autour de nous. Mais les faits sont là. Il y a un consensus scientifique qui est énorme. Et puis, je veux dire, on le ressent tous aujourd'hui. On voit bien qu'il y a des choses qui sont en train de se passer, de se transformer. Donc, soit on décide de ne rien faire parce qu'on voit peut-être juste par rapport à nous et à ce qu'on a envie de faire ou pas. Soit on se projette un petit peu plus. Et moi, je vois beaucoup même de grands-parents qui sont inquiets pour leurs petits-enfants par rapport à ce qui va se passer dans l'avenir. Et c'est aussi toutes ces personnes-là qu'il faut rassurer parce que toutes les solutions existent aujourd'hui. C'est plus qu'une question de volonté de les mettre en place ou pas. Mais les solutions sont là.
1: Et parce que là, vous dites effectivement qu'il y a des gens qui sont inquiets pour l'avenir, tout ça. Mais est-ce qu'on peut arriver à rendre l'écologie, j'allais dire, un peu marrant ? Quand même.
0: C'est pour ça que je partais sur la partie de l'émerveillement, parce que c'est vrai qu'on parle beaucoup de ce sujet tout le temps de façon très négative ou très politique, alors que ça devrait même pas être un sujet politique, il faudrait même pas qu'il y ait un parti politique à part entière.
1: Oui,
0: ça concerne tous les corps politiques et ça concerne tous les citoyens. C'est avant tout comment est-ce que nous on va vivre en fait dans ce monde, évoluer, grandir, et c'est avant tout une problématique sociétale. Ça n'a rien à voir avec un bord politique. Donc ça concerne absolument tout le monde et ça, il faut bien en avoir conscience. Voilà. Et ça permettrait de dépassionner un peu le débat parce qu'aujourd'hui, on ne peut plus parler de ce sujet. Il y a même des mots qui deviennent tabous. J'ai des collègues journalistes météo qui se font menacer.
1: C'est n'importe quoi.
0: Voilà, et ça devient disproportionné alors que c'est avant tout pour que tout le monde puisse mieux supporter. Il y a quand même encore des personnes qui sont mortes à cause d'hyperthermie, donc de ces coups de chaud cette semaine. Donc, il y a une vraie réalité aujourd'hui dont il faut prendre conscience et bien savoir que tout est là. Mais il faut que nous, on puisse impulser ce mouvement et imposer à ceux qui peuvent décider de le mettre en place.
1: Bon, merci beaucoup. L'émerveillement, voilà un mot qui résonne aussi chez Benoît Prospero, qui est resté avec nous.
2: J'aime le mot émerveillement, bien sûr. Voilà. J'aime Chloé Nabédian parce qu'on se croise parfois avec Chloé au musée. On adore Chloé Nabédian.
6: Elle ne vous connaît pas.
1: Chloé Nabédian, personne. Tout le monde l'aime. Merci, ma Chloé. Merci d'être passé nous voir, Chloé Nabédian.
0: Merci à vous.
1: Donc, la chaîne de vulgarisation scientifique s'appelle Amazing Chloé sur YouTube, Instagram et TikTok. Merci beaucoup. Bon dimanche.
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1: 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Ah oui. Marianne, tu es là ?
21: Oui.
1: Ah, bah c'est encore Marianne. 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Tu nous as manqué, ça fait bien 5 minutes qu'on t'avait pas parlé.
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1: Non, c'est Radio Marianne. Hein. Marianne, tu es toute seule à la maison ?
21: Toute seule, oui. Bon. Non, j'ai mes frères et sœurs qui sont pas très loin.
1: Alors, ouvre la fenêtre, je m'en fous. 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
1: vite,
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1: Voilà mes amis, c'est fini.
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1: la barbe. Passez une bonne semaine ici et pas ailleurs. Dans un instant, Ma France Weekend version cinéma. Il est 13h.
22: Bonjour à tous. Dans 5 minutes, j'ai la joie de retrouver la comédienne Eye Haidara qui revient du Festival de Cannes pour votre émission cinéma Ça tourne. Mais d'abord, l'actualité de ce dimanche avec Benjamin Mathieu.
23: Bonjour Ségolène, bonjour à tous. Ils ont la tête dans les étoiles, au moins deux désormais. Les joueurs du PSG sont attendus par leurs supporters pour présenter le trophée de la Ligue des Champions, le deuxième consécutif. Un back-to-back, comme disent les Anglais. Dembélé et ses coéquipiers vont atterrir à 15h près de Paris, puis se rendre au Champ de Mars à 16h pour une fête. Avec 80 000 franciliens qui ont peu dormi et ont le sourire jusqu'aux oreilles. Nicolas Joly, vous êtes sur place, bonjour.
24: Bonjour Benjamin, bonjour.
23: Avant, on entend déjà l'ambiance. Alors, bonne nouvelle, la vague de chaleur est terminée, mais l'ambiance, donc, ça s'annonce quand même un peu bouillant. Faites-nous rêver un peu.
24: Eh ben oui, et ça va commencer à monter prochainement. Déjà, je peux vous dire que on voit de plus en plus de maillots du PSG parmi les personnes qui arrivent près du Champ de Mars. Jusque-là, c'était que des touristes, mais on voit que les supporters seront présents en nombre. On voit aussi un gros dispositif de sécurité mis en place. Inutile d'essayer de négocier l'ouverture des portes, c'est 14h30 et pas avant. Pourtant, il y en a qui sont arrivés en avance, comme Alexandre et Tristan que j'ai croisés tout à l'heure.
25: On va essayer de se rapprocher au maximum du podium et être les premiers, mais bon, ça va être chaud, je pense.
24: Vous êtes renseigné un petit peu sur ce qui va se passer. Vous savez que les joueurs vont arriver tout à l'heure.
26: Justement, on est là pour ça, ouais. Donc, c'est pour ça aussi on arrive en avance.
24: Qu'est-ce que vous avez envie de leur dire ?
26: Déjà félicitations, forcément. Et puis après, je sais pas comment ils le vivent, quoi. Enfin, bon, on n'y a pas non plus trop réfléchi. On verra sur le moment.
25: Ouais, un maximum de photos et juste les voir, en fait, c'est incroyable.
24: Les joueurs qui arriveront vers 16h pour présenter la coupe aux grandes oreilles aux 80 000 spectateurs attendus. Vous l'avez dit, gros programme pour les joueurs du PSG aujourd'hui. Ils ont rendez-vous à l'Elysée après le Champ de Mars, puis au Parc des Princes pour une grande soirée avec les abonnés du stade ce soir.
23: Et oui, on vous y retrouvera évidemment pour nous faire vivre cet épilogue ce soir. C'est vers 19h30 au Parc des Princes, sur les antennes de ICI, ICI.fr évidemment, et avec toutes les équipes de ICI Paris-Île-de-France. Vous étiez très nombreux à regarder le match hier à la télé, 9,1 millions de téléspectateurs sur M6 et Canal+. Il y avait également beaucoup de rassemblements de joie dans toute la France, dans 71 villes hors Île-de-France selon un décompte du ministère de l'Intérieur. Laurent Nunez qui tenait justement une conférence de presse en fin de matinée pour faire le point sur les débordements, car il y en a eu, avec 22 000 policiers et gendarmes mobilisés. La situation et la soirée étaient un peu moins agitées que l'année dernière.
27: On a eu un certain nombre de rassemblements festifs pour célébrer cette victoire partout sur le territoire national, mais évidemment à Paris, mais partout sur le territoire national. La situation a été globalement sous contrôle. On a eu évidemment des débordements que vous avez toutes et tous notés, qui ont entraîné des troubles à l'ordre public, voire des violences urbaines, mais qui ont systématiquement été pris en compte par les forces de l'ordre. Systématiquement, il y a eu une réponse policière qui a été mise en place.
23: Et dans le détail, il y a eu 780 interpellations sur tout le territoire. C'est 30% de plus que l'année dernière. Ils ont donné lieu à 457 gardes à vue. Les casseurs gâchent la fête, déplore de son côté Maxime Sauvage, adjoint au maire de Paris, chargé du sport. Le ministre de l'Intérieur qui évoque aussi des pillages dans une quinzaine de communes en France. Et puis, on déplore un drame, un mort d'une vingtaine d'années en marge des festivités. Il a heurté avec sa motocross des blocs de béton qui étaient installés sur une bretelle de sortie du périphérique parisien. Et puis, tard dans la nuit, un homme a été victime d'une tentative d'homicide dans le 16e arrondissement. Son pronostic vital est engagé. Il est tombé dans le coma. On termine avec un peu de douceur dans ce journal.
28: Maman, c'est toi
4: la plus belle du monde.
23: Vous avez peut-être reconnu Luis Mariano, c'est la fête des mères aujourd'hui. N'oubliez pas de passer un petit coup de téléphone. Ça, c'est si vous êtes un adulte. Quand on est enfant, par contre, ce sont plutôt des dessins ou des colliers de nouilles plus ou moins réussis, mais qui font toujours plaisir. Ces petits picards ont eu plein de bonnes idées.
7: Alors moi, ma maman, elle a fait une liste de ce qu'elle fait tous les jours et puis on doit faire à sa place. Puis on va lui acheter du chocolat parce qu'elle adore ça. Et on va lui acheter quelque chose d'autre, mais on ne sait pas encore.
8: Bah moi, c'est ma sœur qui prépare. Bah elle va faire un marque-page et moi, je dois essayer de faire un peu comme un livre.
9: Je vais préparer un bracelet.
8: Vu que j'ai un peu d'argent de côté parce que c'était mon anniversaire, je pense que je vais lui faire un petit cadeau, genre des fleurs.
11: Alors moi, je voudrais bien y acheter un truc, des fleurs, du chocolat et tout, c'est comme ça. Parce que elle aime bien les M&M's, vraiment.
12: Moi, en fait, j'ai repéré avec mon beau-père dans une boutique en Normandie. J'ai repéré pour ma mère qu'elle adore les plantes. J'ai repéré deux packs Lego avec de grandes plantes et j'aimerais lui faire construire un après-midi.
23: Alors, on se demande si le bon plan est pour l'enfant ou pour la maman, mais en tout cas, des M&M's et des Lego, des petits plaisirs, mais plein de tendresse qui sont recueillis et des propos recueillis par ici Picardie.
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23: il est 13h05, on va parler de cinéma avec Ségolène Aluni jusqu'à 14h.
28: Tourne qui, comme chaque dimanche, vous révèle les secrets de tournage de nos films français comme nulle part ailleurs. Et aujourd'hui, j'ai le plaisir d'accueillir celle qui a été la maîtresse de cérémonie du Festival de Cannes, la comédienne Eye Haidara. Bonjour Eye.
29: Bonjour.
28: Alors c'était comment Cannes?
29: Ouh là là, c'était une grosse cascade.
28: Ah oui,
29: voilà, d'émotion.
28: C'est thématique. Alors on vous a vu dans Le Sens de la Fête, la série En Thérapie, et vous êtes donc actuellement à l'affiche du film Mata, un film d'action au féminin réalisé par Rachel Lang, qui est également notre invitée. Bonjour Rachel.
30: Bonjour.
28: Et soyez la bienvenue. Et à vos côtés, pour compléter donc ce tour de table, notre troisième invité, métier de l'ombre, qui a été précieux sur ce tournage. Vous avez fait toutes vos cassades vous-même. On va y revenir.
29: Ouais.
28: C'est Florian Beaumont qui nous accompagne. Bonjour Florian.
31: Bonjour.
28: Vous êtes assistant réglage cascade et on va voir en quoi consiste votre fonction sur un tournage. Mais d'abord, un mot de l'histoire du film, évidemment. Eye, vous interprétez donc Mata, le personnage titre, agent du service action à la DGSE. Tiens, vous nous racontez l'histoire en deux phrases et puis on lance la bande-annonce.
29: Waouh, en deux phrases. Alors, ouais. C'est une agent blessée lors d'une opération clandestine et elle est blessée, rapatriée en France et elle ne sait pas ce qui est arrivé à son binôme. Mm-hmm. Donc, elle cherche à avoir des informations, ce qui lui est complètement interdit. Et donc, voilà, elle va commencer à devenir parano. Elle va essayer de chercher, de trouver la vérité de ce qui arrive à son binôme.
28: Et là, c'est le drame. Bande-annonce.
32: Nous sommes allés faire cette visite. Antoine ne voulait pas, il le sentait pas. J'ai insisté pour qu'on y aille.
33: Capitaine, votre condition physique vous éloigne de l'action.
32: Ceux qui tirent les ficelles sont pas dans le désert. Je les cherche. Je les traque. Tous les jours.
34: Moi, j'aime comprendre les choses, et là, dans cette situation, il y a un truc qui cloche.
32: On a tous un secret.
33: Vous n'êtes qu'un petit maillon sans vision globale. Votre métier, c'est aussi de l'accepter.
28: Extrait du film Mata, actuellement au cinéma. Eye Haidara, je vais vous demander de fermer les yeux et de vous replonger. Début 2025, elle en frissonne. Au moment du tournage, où vous avez tourné donc à Strasbourg, en Suisse, en Isère, au Maroc, là, sans réfléchir, quelle est la première image du décor ou du paysage qui vous revient en tête?
29: Le Maroc, c'était formidable. C'est un grand désert. Je suis allée dans les dunes de sable. Et c'est magnifique. Le Maroc, c'est un décor de film. J'ai pas l'habitude de voir des plaines comme ça.
28: Conditionné pour film.
29: C'est émouvant en fait.
28: Et puis il y a eu une préparation particulière aussi sur ce film, inédite même. Rachel Lang, vous avez inscrit les acteurs principaux à un stage en collaboration avec la DGSE.
30: Oui, c'est ça. Ils ont fait un stage d'immersion dans la clandestinité. C'est-à-dire que pendant 3 jours et 3 nuits, ils ont été sans leur téléphone, sans leur carte d'identité, sans carte de crédit, avec que de l'argent liquide et tickets de métro en carton, amenés à se débrouiller et à suivre des missions. Voilà, c'était assez dingue ce qu'ils ont vécu.
28: Incroyable. Eye, quel est votre souvenir de ces 3 jours? Je vois votre regard dépité. C'était comment cette immersion?
29: Non, mais vraiment, je pense que sur le coup, moi, j'avais pas bien compris ce qu'elle voulait qu'on fasse, Rachel. Donc, je voyais pas trop. Et puis, je voyais pas trop l'intérêt. Donc, je l'ai suivi. Je me suis dit, allez, vas-y. N'écoute pas, laisse-toi faire. Et je crois que ce qu'elle a cherché à nous faire ressentir, et c'est vraiment quelque chose qui s'est inscrit dans notre corps, c'est cet endroit-là où se trouvent ces agents de tension, d'attente, d'adrénaline, et vraiment pendant ces trois jours-là, à recevoir des missions comme ça sur le téléphone.
28: Des missions, mais de quoi? Vous avez fait quoi
29: comme
28: mission?
29: Alors, on peut pas tout dire.
28: Hein. Ah, c'est sous le secret, la confidentialité.
29: Oui, bien sûr, il y a des choses qui sont très confidentielles.
28: Vous avez vraiment travaillé pour un.
29: On était vraiment dans la vraie vie. On a vraiment des vraies missions qui correspondent à des tests que passent les personnes qui veulent être agents recrutées secret. Et agents secrets. Ouais. C'est, en fait, c'est les premiers tests. Et j'ai jamais vécu ça. Et donc, ça fait que, une fois arrivé sur le plateau, il y avait une bonne partie du personnage qui était déjà inscrite.
28: Ça a été aussi, au-delà de cette préparation-là, un gros rôle physique pour vous, Ayez. Vous avez des scènes de baston, vous les avez toutes réalisées, sauf pour les chutes, hein, c'est ça?
29: Ouais, il y a une chute que je l'ai pas faite.
26: C'est la seule.
28: C'est la seule. Ouais. Et alors justement, la personne que vous venez d'entendre, c'est l'une des personnes de l'ombre indispensables sur ce tournage. Florian Beaumont, vous êtes assistant réglage cascade pour le cinéma. Est-ce que vous pouvez nous dire en quoi ça consiste exactement?
0: Préparer une scène d'action du début à la fin. Donc on en discute avec la réalisatrice, savoir des besoins, de ce qu'on a envie de voir à l'image, de l'intensité des chorégraphies. Et puis après, on se rejoint avec les acteurs. Donc là, en l'occurrence, une bonne actrice qui était bien physique, qui avait envie aussi, qui était très à l'écoute. Donc c'était très agréable pour nous. Et puis ensuite, on tourne.
28: C'est que les scènes de baston que vous chorégraphiez ou ça peut être autre chose?
0: Non, on chorégraphie tout ce qui a un attrait à du danger ou de l'action dans un film. Dans une série. Ça peut être passer à travers une vitre, ça peut être se faire percuter par une voiture, quelqu'un qui se met en feu. Enfin voilà, là j'énumère les grosses cascades, mais en tout cas, oui, ça va.
28: Ouais. Alors, il y a une scène d'action très marquante dans le film, Mata, c'est celle dans la cuisine. Comment on prépare une scène comme ça, Florian?
0: Comme je disais, on en a discuté déjà avant de ce qu'on voulait voir. Nous, on a lu le scénario, donc on sait où est-ce qu'on en est dans l'histoire. Et puis ensuite, nous, on crée un petit bout de chorégraphie.
28: Ouais.
0: Ensuite, on la valide. Et puis ensuite, on la prépare avec notre actrice.
28: Ayez, est-ce que vous pouvez nous raconter un peu comment ça s'est passé? Quels sont vos souvenirs de cette scène, les anecdotes de tournage de cette scène de baston dans la cuisine?
29: Alors déjà, la première rencontre avec Florian et ses équipes, c'était assez... C'est assez impressionnant, je dois dire. Je suis arrivé dans un espèce, c'était un donjon.
0: Un dojo, pas un donjon,
28: c'est pas pareil.
0: C'est autre chose.
28: C'est Cannes, c'est post-Cannes.
29: Et donc, je suis arrivé là, il y avait rien, on l'a fait, mais c'était marrant parce que eux, ils avaient déjà une vision, parce qu'ils ont déjà, certains codes, et ils se sont dit, tiens, à mon avis, bon, il y aura un petit peu ça, on l'a fait avec deux, trois tables. Et c'est ça, c'est une chorégraphie. Mmh. C'est une chorégraphie. Du coup, j'y arrive plus, je savonne.
28: Non, c'est pas grave.
29: C'est une chorégraphie.
28: Et alors, du coup, une fois sur le tournage, quelles sont les astuces? Parce qu'il y a un moment donné, une main ébouillantée, on voit la main qui finit dans une casserole et tout. J'imagine que ce ne sont pas de vrais ustensiles les assiettes qui éclatent.
0: En tout cas, les assiettes qui éclatent, ou en tout cas les ustensiles qui vont être au contact direct avec l'actrice et les cascadeurs. On essaie de faire en sorte que ça soit du rubber.
28: Du rubber.
29: Rubber.
28: Qu'est-ce que ça veut dire?
0: C'est du plastique. D'accord. Mou.
28: C'est du
0: plastique mou. Et en fait, ça permet de pouvoir toucher sans qu'on se fasse mal.
28: Et donc, quand il y a de l'eau qui est bouillante, quelqu'un, c'est quoi ça?
30: C'est une collaboration avec l'accessoiriste, parce qu'en fait, il y a le making-of qui est sorti il n'y a pas longtemps sur YouTube, que tout le monde peut aller voir. Et on voit l'accessoiriste dedans qui prépare des couteaux, justement, en bois, qui va recouvrir après. Et l'accessoiriste, là, pour l'eau bouillante, il a mis une petite solution, une petite poudre qui fait effet.
28: Il n'y a pas d'eau dans la casserole.
30: Non, il n'y a pas d'eau bouillante.
28: Oui, non, évidemment. Mais on aime bien connaître les petites astuces. Puisqu'on est dans les secrets de tournage, il y a une autre scène au début du film, une course-poursuite dans le désert du Sahel avec coup de feu, explosion de vitres, etc. Comment on tourne une scène comme ça? Déjà, est-ce que c'est vous qui conduisez vraiment, Ayez?
29: C'était moi qui étais au volant. Mais voilà, il y a vraiment les bruits, les impacts. Moi, je me souviens qu'à un moment donné, j'ai eu une parano parce que...
30: Le premier jour de tournage, on a failli perdre Ayez.
28: Ah bon?
29: Mais j'ai eu une explosion de voilà. Le faux sang, en fait.
28: Ouais.
29: C'est des perles comme ça, rouges, qui font plaque et puis qu'après, on arrange en VFX. Il y a quelque chose qui m'a touchée, ce qui a fait que là, au niveau de la joue, j'ai eu un espèce de choc, un peu quelque chose de très chaud, de brûlant. Et étant donné qu'on était rentré déjà dans un stage et que j'étais un peu parano, j'avais déjà l'Amata Parano. Je me suis dit, c'est un faux tournage, ils ont voulu me laisser
30: mourir. Non,
29: j'ai flippé. C'était juste, ça avait chauffé, ça avait gonflé, puis ça avait dégonflé juste après.
30: Ah, vous êtes rentré dans une paranoïa sévère.
29: Dans une parano. Et puis en plus, il y avait un médecin sur le plateau qui me dit, non, mais vous avez juste été brûlé, mais vous allez voir, il y a un chirurgien qui va passer ce soir, il va vous dire ce qu'il faut faire. Je me suis dit, mais qu'est-ce que tu t'es figuré? J'ai eu peur. Il n'y avait pas de miroir, rien du tout. Mais voilà, c'était juste une grosse peur.
30: Et donc, ouais, justement, le faux coup de feu, comment on recrée ça? C'est un truc qui explose sur vos vêtements.
29: C'est une petite pochette qu'on a, comme ça. Et au moment de l'impact, il y a une personne qui appuie sur un bouton et là, ça explose.
30: Rachel Lang, en tant que réalisatrice, vous êtes placée où, vous, sur une scène comme ça? Parce que vous n'êtes pas dans la voiture avec eux, évidemment.
1: Comment on est dans une voiture suiveuse, on regarde un écran, donc dans une voiture qui bouge sur des pistes marocaines, avec un drap noir autour de la tête. Donc je suis à côté du chef-op de la script et on est tous les trois sous un drap noir à regarder un écran qui bouge et à vomir pendant toute cette séquence.
30: Ah, vous avez vomi pendant le tournage de cette séquence?
1: C'est le genre de séquences qui sont pas très agréables parce qu'on est en permanence dans une voiture suiveuse à capter le réseau HF de la caméra qui elle est sur le capot de la voiture ou accrochée à la voiture devant, et du coup voilà, c'est un peu sportif quoi, de se concentrer sur ce qu'on veut dans ce contexte.
30: Secret de tournage du film Mata qui est actuellement en salle. L'équipe du film est dans sa tourne ce dimanche et on se retrouve dans un instant pour la séquence souvenir sensoriel de tournage juste après Gérald de Palmas sur la route.

0: Gérald de Palmas, sur la route, sur votre radio, ici.
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0: Et avec moi, l'équipe du film Mata, actuellement au cinéma, avec Eye Haïdara, notre invité en compagnie de la réalisatrice Rachel Lang et de l'assistant réglage aux nombreuses cascades du film, Florian Beaumont. Un film tourné entre janvier et mars 2025, en Isère, à Paris, au Strasbourg et au Maroc. Et c'est l'heure de la séquence souvenir sensoriel de tournage. Eye Haïdara, en repensant au tournage des scènes au Maroc, quelle odeur vous revient en tête?
3: L'odeur du thé à la menthe.
0: Ah, vous en avez beaucoup bu là-bas?
3: Ouais, moi j'adore le thé à la menthe, je me souviens de ça. Et je crois que les régisseurs s'en sont rendus compte très vite et chaque fois il y en avait un qui était à côté de moi et qui me disait un petit thé.
0: Rachel Lang, en repensant au tournage des scènes marocaines et dans les montagnes en Isère, quels sont vous a particulièrement marqué sur place?
4: Je pense qu'en Isère, c'est le son de la neige, parce qu'on l'a attendu longtemps, on a changé nos décors exprès, en fait il était, c'était fin mars, il n'y avait plus de neige nulle part, et au fur et à mesure qu'on voyait le temps qui n'arrivait pas, on a eu la chance, grâce à un chef régie qui était un peu souple, de même changer de département au dernier moment.
0: Ah ouais, on peut
4: et
0: faire ça.
4: Pour aller chercher la neige. Donc, et après, la neige, ça nous amène dans un univers qui est phoniquement hyper feutré, hyper intéressant, qu'on n'a pas tellement exploité parce que c'était plus pour l'image qu'on avait besoin de la neige, pour faire le contraste avec le désert du début du Maroc et avoir les montagnes et la neige après. Voilà, je dirais que c'est ça.
0: Le son béni de la neige, donc, ouais, qui arrive enfin. Eye Haïdara, si vous deviez retenir une sensation physique de ce tournage?
3: Le mal de cou. Ouais, j'ai eu très mal là, tout le temps.
0: Sur les trapèzes.
3: Sur les trapèzes, ouais, cou, trapèze, entre l'escalade, les cascades.
0: Florian qui dit oui de la tête.
3: Et puis, même, je crois que la tension de Mata, la tension intérieure qu'elle a eue, Mata, qu'avait Mata, je pense que ça a beaucoup travaillé ici, là.
0: Vous avez trouvé un bon ostéo depuis?
3: Oui, j'en ai une très très bien.
0: Parfait, on récupérera ses coordonnées. Quel souvenir gustatif gardez-vous de ce tournage?
4: On a été quand même dans toutes les spécialités. On a mangé de la soupe à la farine.
3: On a goûté la soupe à la farine.
4: Pour le carnaval.
0: Vrai. Ça c'est un élément de l'enquête, justement, la soupe à la farine dans le film. Vous en avez vraiment mangé sur le tournage?
4: On a bu en fin de tournage, la nuit, la vraie nuit du carnaval, on a bu de la soupe à la farine.
0: Alors
4: c'est délicieux.
0: C'est vrai, c'est bon.
4: C'est des oignons, du beurre, de la farine, c'est du bouillon, c'est.
3: J'ai pas eu le même retour, je dois vous dire.
0: Ça vous a pas plu?
3: Ah, pas du tout.
0: Parce que moi, franchement, en voyant le film, ça ne me donne pas très envie.
3: Pas du tout, mais il y en avait plein du ressenti de Rachel, il y en avait aussi de mon ressenti. Voilà, il n'y a pas d'unanimité là sur l'histoire de la soupe à la farine, j'ai pas trouvé d'intérêt.
0: Florian Beaumont, comment est-ce qu'on devient assistant réglage cascade?
5: D'abord, on est cascadeur.
0: Ouais.
5: On fait ses armes en tant que cascadeur.
0: Donc il faut faire une école.
5: Alors, ça pas forcément, mais il y a des écoles. Enfin, il y en a une que je peux citer qui s'appelle le Campus Univers Cascade, qui forme des élèves que j'ai fait et où j'ai l'occasion d'enseigner maintenant quand j'ai du temps. Ou bien devenir. Moi, je donne des cours par exemple à Paris. Il y a des stages. Il y a plusieurs équipes qui permettent l'accessibilité à ce métier plus facilement qu'à mon époque déjà, alors que je ne suis pas bien vieux.
0: C'est plus facile d'être cascadeur pour le cinéma aujourd'hui qu'il y a quelques années?
5: En tout cas, il y a plus de facilité, il y a plus de chemin.
0: Il y avait
5: zéro chemin et il y a un peu plus de demandes avec les plateformes. Forcément, on demande de plus en plus de monde et il y a de plus en plus besoin de gens. Et c'est aussi un peu plus simple pour les jeunes cascadeurs de partir à l'étranger maintenant. Là où nous, quand on allait faire des films américains ou quoi que ce soit, c'était vraiment un événement, c'était quelque chose. Quoi.
0: Et maintenant, c'est plus régulier?
5: Maintenant, c'est un petit peu plus ouvert. C'est un petit peu plus simple maintenant. Comme c'est plus simple, il y a plus de monde. Donc,
0: eh oui.
5: Il y a de monde, moins c'est...
0: Plus c'est dur d'y rentrer.
5: Ouais,
0: donc, il faut s'entraîner tôt.
5: Il faut s'entraîner tôt, il faut faire des arts martiaux, essayer de travailler les compétences les plus importantes, c'est-à-dire le combat et la chute. C'est 90% de notre métier. Et puis après, il y a toute la partie cascade, on va dire, plus spécifique. Se prendre une voiture, se mettre en feu, se défenestrer, se jeter dans des escaliers. Enfin, ouais.
0: Rachel Lang, avec quoi avez-vous envie que les spectateurs repartent après avoir vu votre film Mata?
4: J'ai envie qu'ils repartent en ayant vécu quelque chose, en ayant eu une petite aventure qui les brûle mais qui ressortent indemnes et nourris.
0: Merci beaucoup Rachel Lang d'avoir été avec nous. Votre film Mata est au cinéma depuis mercredi avec Raphaël Personnaz, Mélanie Laurent, Joséphine Japy, Hakim Djemili, Chloé Jouanet et vous, Eye Aïdara. Merci d'avoir été avec nous.
3: Avec grand plaisir.
0: Merci Florian Beaumont de nous avoir révélé quelques secrets sur votre métier, sur les cascades du cinéma. Ça tourne, ça revient la semaine prochaine, même heure, même fréquence, et c'est quand vous voulez en replay sur ici.fr.
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2: 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Aujourd'hui, cette émission est assurée par l'UNAPL.
6: Bonjour à toutes et à tous, bienvenue dans notre rendez-vous consacré à l'actualité des professions libérales. Nous recevons aujourd'hui Denis Reynal, président de l'UNAPL, l'Union Nationale des Professions Libérales. Bonjour Denis Reynal.
7: Bonjour.
6: Denis Reynal, nous allons évoquer aujourd'hui plusieurs sujets qui concernent directement l'actualité des professions libérales. Commençons par la hausse des prix du carburant dans un contexte de tension au Moyen-Orient. Quelles conséquences cela a-t-il concrètement pour les cabinets libéraux ?
7: Cette hausse intervient en fait dans un contexte économique que vous avez soulevé, déjà très tendu pour de nombreux cabinets libéraux. Je veux d'abord adresser un message de soutien à tous nos professionnels qui se déplacent quotidiennement pour exercer leur activité. Je pense notamment aux professionnels de santé libéraux, comme les infirmiers, dont l'exercice repose en grande partie sur les déplacements à domicile. Aujourd'hui, les dispositifs d'aide prévus restent très mal adaptés à la réalité des professions libérales. Les seuils retenus excluent une grande partie des professionnels concernés. Nous demandons donc au pouvoir public des mesures spécifiques et réellement accessibles, car les professions libérales assurent chaque jour une mission essentielle de service public auprès de 5 millions de Français.
6: Denis Reynal, l'Assemblée nationale a récemment adopté le projet de loi de simplification de la vie économique. Est-ce que c'est une avancée concrète pour les professions libérales que vous représentez ?
7: Cette loi est une avancée importante pour 1 700 000 entreprises de TPE libérales qui sont souvent confrontées à des démarches administratives lourdes et peu adaptées à leur réalité quotidienne. L'UNAPL défend depuis longtemps la nécessité de simplifier l'environnement administratif des petites structures. Nous saluons notamment la création d'un conseil de la simplification et du test entreprise auquel on a demandé de pouvoir participer. C'est essentiel, car les réformes sont encore trop souvent pensées à l'échelle des grandes entreprises, alors que les contraintes ne sont pas les mêmes pour un cabinet libéral ou une TPE.
6: L'UNAPL a récemment eu accès à de nouvelles données concernant la micro-entreprise, un statut qui concerne désormais un nombre croissant de professionnels libéraux. Que faut-il retenir de ces données ?
7: Nous constatons en effet depuis une quinzaine d'années une très forte progression des créations d'entreprises libérales sous le régime de la micro-entreprise. L'an dernier, c'est plus de 758 000 immatriculations qui ont été enregistrées sous ce statut, dont une part importante dans les activités libérales. Ce régime, à l'origine appelé auto-entreprise, a d'ailleurs été porté par l'UNAPL pour faciliter l'accès à l'activité indépendante. Aujourd'hui, nous identifions certaines limites, notamment en matière de protection sociale et de retraite. Notre objectif est donc de construire de véritables passerelles vers le régime de droit commun qui peut, dans certaines situations, offrir davantage de sécurité et de garantie aux professionnels.
6: Au-delà des enjeux économiques, l'UNAPL est aussi mobilisée sur les questions de protection sociale, notamment autour du nouveau congé de naissance. Vous avez récemment rencontré le cabinet d'Aurore Berger sur ce sujet. Qu'est-ce que vous attendez concrètement ?
7: Nous avons effectivement été reçus récemment par le cabinet de la ministre déléguée chargée de l'égalité entre les femmes et les hommes dans le cadre de la mission d'information sur la baisse de la natalité en France. Cette rencontre a permis de rappeler que le congé de naissance doit être pensé en tenant compte des réalités d'exercice libéral. Les interruptions de carrière liées à la parentalité restent aujourd'hui une source importante d'inégalités professionnelles. À l'UNAPL, nous défendons depuis longtemps une meilleure protection sociale des libéraux, aussi pour rendre ces métiers plus attractifs et éviter un basculement vers le salariat. Nous avons ainsi défendu auprès de la ministre plusieurs propositions, comme l'augmentation des indemnités journalières forfaitaires de maternité et de l'allocation forfaitaire de repos maternel, aujourd'hui encore très faible, ou encore la possibilité pour les professionnels libéraux de provisionner une somme destinée à couvrir les charges fixes de leur entreprise durant le congé maternité et paternité.
6: Enfin, Denis Reynal, l'actualité de l'UNAPL passe aussi par le renouvellement de la mandature du Conseil économique, social et environnemental, le CESE. Quel rôle y joue aujourd'hui l'UNAPL ?
7: Les professions libérales représentent aujourd'hui une entreprise sur trois en France. Elle participe pleinement à la démocratie sociale dans les territoires. Il est donc naturel que l'UNAPL soit fortement engagée au sein du CESE. Lors de la précédente mandature, nos représentants ont contribué à de nombreux travaux sur la santé, la fin de vie, l'égalité, l'environnement. Nous continuerons à nous investir pleinement avec nos deux représentants désignés, Aminata Niakate et Philippe Besset. Nous poursuivons également notre engagement au niveau européen avec Michel Chassan, qui porte désormais la voix des professions libérales au sein du Comité économique et social européen.
6: Merci Denis Reynal.
7: Merci à vous.
2: C'était Expression Directe avec l'UNAPL.
8: 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Et sachez que cet été, l'Amicale Kinévillaise organise un marché estival dominical. Les commerçants qui seraient intéressés peuvent contacter l'Amicale. La participation est gratuite. Un forfait de 3 euros par dimanche sera demandé pour les exposants souhaitant un branchement électrique. Donc ce sera du dimanche 5 juillet au dimanche 30 août, de 9h à 13h. Il y aura un parking. Tout ça est gratuit, sauf si vous voulez l'électricité, bien entendu. N'hésitez pas à vous rapprocher des organisateurs, nous avons les contacts. Et puis le VVF de Port-Bail-sur-Mer, Village Vacances, recherche un serveur ou une serveuse, petit déjeuner pour la saison. C'est un contrat de 35 heures par semaine. Les horaires, c'est 6h30 midi. Vous avez 2 jours de repos par semaine. C'est un poste non logé. Les différentes missions, la mise en place du buffet du petit-déj, accueil et service des vacanciers, vous débarrasserez, entretien de la salle également. Le profil recherché, dynamique et motivé. La candidature est à envoyer à accueil.port-bail@vvf.fr.
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Bienvenue sur votre radio ici. On écoutait The Jacksons avec Blame It on the Boogie. Ravie de vous retrouver, Sophie Nolveau, pour vous accompagner ce dimanche après-midi avec toute la joie, la détente et la bonne humeur requise. Je vous emmène pour un doux moment entre rythme, émotion et belles histoires en chanson. La preuve dans un court instant avec le groupe Téléphone. Mais avant, c'est une grande nouveauté qu'on vous fait découvrir depuis vendredi sur votre radio préférée. Un titre inédit produit par DJ Lewis, nouvelle figure française de la scène hip-hop et électro. Voici Mylène Farmer avec C'est à qui le tour.

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1: 50 raisons d'aimer la Manche et les Manchois avec Manu Gouache, des Manchois qui pêchent, qui naviguent dans un des endroits avec les plus forts courants d'Europe. Ce sont les marins-pêcheurs de la Hague, la pêche côtière artisanale comme à Aumonville-la-Rogue. Aumonville où on trouve une des figures de cette pêche locale. Aujourd'hui, il est à la retraite et Manu s'est retrouvé dans son jardin, sous la serre, où il aime bien lire son journal. Il s'appelle Jacques Aubert et on a évidemment évoqué la pêche dans ce coin si particulier.
2: Ici, c'est quand même un pays qui est réputé pour être difficile à naviguer, avec des courants énormes. La mer, tu la respectes, quoi. Tu jauges ce que peut faire ton bateau par rapport à ce que va être l'état de la mer. Parce que une heure avant, il va faire beau, mais quand le courant va se renverser et qu'il va être contre le vent et que les prévisions sont pas bonnes, tu sais qu'à ce moment-là, il faut pas être là, quoi. Ça fait partie du métier, complètement.
3: Le métier, c'est donc avoir un certain frisson et peur aussi, des fois?
2: Frisson, oui, forcément. J'ai jamais eu peur sur un bateau. Mais il y a une expression qui dit les moments difficiles, où là, tu serres les fesses quand même, et dit « là, j'étais pas fier ». Ça veut dire tout. C'est pas la peur, mais c'est, il y a tout un mélange de sentiments qui fait que t'es bien content quand c'est fini, quoi.
3: Il y a une petite abeille qui s'est posée sur ta table.
2: Ouais, j'ai vu, ouais. On a plein dans le camélia, ça butine. Marin, mon copain marin, qui est mon voisin, il a des ruches, il m'a dit, oh, ça travaille depuis déjà un bon moment. Hein.
3: T'as un voisin marin?
2: Non, ce marin, c'est son prénom.
3: Ah, d'accord.
2: Mais il est également pêcheur, et il est en retraite. Baptiste, c'est son fils qui est pêcheur encore aujourd'hui.
3: Ça, c'est une des caractéristiques d'Aumonville-la-Rogue, c'est qu'il reste peu de pêcheurs artisans. Et ici, à Aumonville, il y en a encore quelques-uns quand même, hein.
2: Il en reste de moins en moins ici aussi. Hein. Ça va devenir vraiment difficile. Hein. Tout change. La ressource est beaucoup trop travaillée. Le changement climatique qui fait que des espèces montent vers le nord et vont disparaître, comme le lieu jaune qu'on appelle le colin ici, la morue, le merlan, la gode. On a réduit cette année de 70% les quotas de prise de maquereau. Alors forcément, c'est la grande pêche qui en profite parce qu'elle les prend d'abord. Et ça, c'est dramatique aussi. Tout le temps qu'on laissera aussi des chalutiers de 200, 140 mètres travailler dans la mer de la Manche, qui est un tout petit canal extrêmement poissonneux, mais très, très étroit. Toutes les flottes du monde travaillent. C'est impossible.
3: Parce qu'eux, ils raclent les fonds, quoi.
2: Ils raclent tout. Ils ont un chalut qui prend à peu près la hauteur d'eau, quoi. C'est pas adapté du tout à la pêche en Manche. En Somalie, il y a du piratage en mer. C'est qui les pirates? C'est des anciens pêcheurs à qui on a bousillé la ressource en face d'eux par des accords internationaux de pêche. Et la grande pêche est venue ratisser tout le poisson au large et affamer les pirogues, les petits pêcheurs locaux. Les Japonais, les Chinois, les Français, la pêche littorale, la petite pêche disparaît parce qu'il n'y a plus de poisson.
1: Le poisson qui disparaît, surpêché par les bateaux qui pratiquent la pêche industrielle. Pour le moment, elle existe encore, hein, cette pêche artisanale, notamment du côté d'Aumonville-la-Rogue. Mais pour combien de temps encore, avant de voir surgir sur nos côtes, qui sait, le retour des pirates et de la contrebande? Tout ça avec Manu Gouache.

0: On écoutait Elena avec Tout a changé, rien n'a changé sur votre radio ici. Ne bougez surtout pas, on va se retrouver dans un instant avec Bernard Lavillier et Sten de Ghetto. Il y aura aussi Chris de Borg avec Eye on Emotion. Je vous souhaite un très bel après-midi avec nous.
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0: Ils auront le Champ de Mars, mais pas les Champs-Élysées. Les joueurs du PSG viennent présenter à 16h le second trophée consécutif de leur histoire à leurs supporters qui les attendent. 80 000 personnes vont les accueillir sur le Champ de Mars. Donc les Parisiens qui seront ensuite reçus à l'Élysée par Emmanuel Macron avant de faire la fête ce soir au Parc des Princes. Vous étiez très nombreux, 9,1 millions de téléspectateurs en moyenne hier soir à regarder le match avec un pic à 14 millions lors de la séance de tir au but. Le premier bilan des festivités autour du sacre, le ministre de l'Intérieur parle d'une situation globalement sous contrôle avec 780 interpellations sur l'ensemble du territoire. C'est un tiers de plus que l'année dernière et 219 personnes blessées en France, dont 8 grièvement. La maire du 8e arrondissement, Catherine Lecuyer, où se situent les Champs-Élysées, demande ce matin le zéro rassemblement sur la célèbre avenue pour prévenir les scènes de violence. Laurent Nunes estime de son côté que ça serait une fausse bonne idée. 439 000 Français ont déjà fait la demande de l'aide aux grands rouleurs annoncée par le gouvernement pour lutter contre la flambée de l'essence. Les personnes éligibles toucheront ce chèque de 100 euros en juin. À Valence, dans la Drôme, un jeune homme de 24 ans est mort après s'être fait tirer dessus hier soir. Un autre homme de 35 ans est grièvement blessé. Les faits se sont déroulés à proximité d'un point de deal. Et puis dans le Gers, une collégienne de 11 ans a disparu vendredi après-midi à Fleurance. Un homme qui l'a véhiculé a été placé en garde à vue. Il est suspecté d'enlèvement et de séquestration.
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2: Les prévisions de Météo France pour notre département de la Manche, avec quelques rares averses possibles sur la baie du Mont-Saint-Michel ainsi que sur le Mortainais dans l'après-midi. Sinon, le ciel va rester variable tout au long de la journée. Un vent d'ouest à nord-ouest assez faible, des températures maximales comprises entre 20 et 23 degrés. Demain, de belles éclaircies à l'aube, et ça pour tout le monde. Ensuite, un petit voile d'altitude qui va venir estomper le soleil. Les températures demain matin, 11 à 14 degrés et de 24 à 27 au meilleur de la journée.
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0: On écoute Edwyn Collins avec A Girl Like You sur votre radio locale ici. C'est Sophie Nolveau pour vous accompagner et vous encourager cet après-midi. Si d'aventure vous avez besoin d'un petit soutien moral, dans le prochain quart d'heure, on fera le plein de conseils pratiques utiles et surtout tout près de chez vous. Sans oublier vos trois chansons françaises à la suite. Avec le groupe Indochine, le dernier single de Louane et le duo Marc Lavoine et Catherine Ringer. 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

0: Vous écoutez ici et vous avez reconnu Indochine avec 3 nuits par semaine. Dans une poignée de minutes, c'est Patricia Casse qui va nous rejoindre. Mais tout de suite, voici des infos près de chez vous.
1: 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Et sachez que l'exposition de maquettisme Mini Overlord 2026 se déroulera du 4 au 7 juin, rue du Château à 40 ans les Marais. Cette exposition, qui est le troisième opus depuis le 80e anniversaire du débarquement, est placée cette année sous le thème de la plage et ses défenses. Vous pourrez admirer de nouveaux dioramas en lien avec le cinéma, le jour bleu le plus long, Il faut sauver le soldat Ryan, Band of Brothers, 40 ans également. Mais aussi une évocation artistique de la plage d'Utah au travers de la valorisation d'éléments trouvés sur le sable et des dizaines de maquettes relatives au débarquement de Normandie. Évidemment, cette manifestation est gratuite. Et puis dans le cadre de la 13e édition du Festival Culturissimo, la Cité de la Mer de Cherbon en Cotentin accueillera vendredi 5 juin à 19h le comédien Laurent Stocker, sociétaire de la Comédie Française, pour une lecture de l'ouvrage « Terre des hommes » d'Antoine de Saint-Exupéry.
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0: Vous écoutez ici, c'était Joe Dassin avec l'été indien. Quel plaisir de partager avec vous ce magnifique après-midi. Aujourd'hui, on célèbre les mamans, les belles mamans, celles qui sont à nos côtés, celles qui nous manquent, celles qui sont un petit peu loin. Je vous envoie un maximum d'ondes, les plus chaleureuses forcément, pour prolonger ensemble la douceur et la tendresse de ce dimanche, avec de jolies pensées et des moments partagés. Bientôt 15h et toute l'info en France et dans le monde en 90 secondes. D'ici là, on retrouve vos chansons préférées avec Alain Chamfort, Miley Cyrus et David Hallyday.
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1: Vous écoutez ici, bel après-midi, il est 15h. Toute l'info en France et dans le monde en 90 secondes avec Benjamin Mathieu.
2: Ils vont atterrir d'un instant à l'autre à Charles de Gaulle, le retour des héros de Budapest qui ont décollé à bord d'un avion décoré aux couleurs du Paris Saint-Germain avec cette deuxième Ligue des Champions à bord. Les joueurs du PSG qui vont être acclamés par 85 à 90 000 supporters sur le Champ de Mars au pied de la Tour Eiffel, un beau symbole puisque c'est le logo du club. Des célébrations qui sont évidemment à vivre sur ici.fr et sur ici Paris Île-de-France. Les coéquipiers de Marquinhos seront ensuite reçus à l'Elysée par Emmanuel Macron avant une grande fête devant leurs supporters au Parc des Princes en début de soirée. Côté sécurité, la nuit a été mouvementée à Paris mais aussi en région. Des débordements ont été constatés dans 71 villes de province en marge des célébrations et une quinzaine de villes sont concernées par des pillages de commerce, annonce le ministre de l'Intérieur. Laurent Nunez qui juge néanmoins la nuit globalement sous contrôle avec des interpellations en très forte hausse par rapport à l'année dernière, 780 au total. Les casseurs gâchent la fête, déplore de son côté Maxime Sauvage, adjoint au maire de Paris chargé du sport, reconnaissant aussi qu'il y a eu moins de dégradations cette année. Et puis on déplore également un mort, un homme d'une vingtaine d'années en marge des festivités. Il a heurté avec sa motocross des blocs de béton installés sur une bretelle de sortie du périphérique parisien. C'était en pleine nuit. À Roland-Garros, la numéro 3 mondiale, la polonaise Iga Świątek, 4 fois vainqueur du tournoi, a été éliminée ce midi en 8e de finale, a été battue par l'Ukrainienne Marta Kosiuk.
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4: Les prévisions de Météo France pour notre département de la Manche, avec quelques rares averses possibles sur la baie du Mont-Saint-Michel ainsi que sur le Mortainais dans l'après-midi. Sinon, le ciel va rester variable tout au long de la journée. Un vent d'ouest à nord-ouest assez faible, des températures maximales comprises entre 20 et 23 degrés. Demain, de belles éclaircies à l'aube, et ça pour tout le monde. Ensuite, un petit voile d'altitude qui va venir estomper le soleil. Les températures demain matin, 11 à 14 degrés et de 24 à 27 au meilleur de la journée.
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0: écoutez Phil Collins avec Something Happened on the Way to Heaven. On passe ce dimanche 31 mai ensemble. C'est Sophie Nolveau au micro et je vous accompagne où que vous soyez, à la maison avec les enfants, en balade, peut-être avec des amis, à suivre des infos pratiques, des idées utiles, le tout bien ancré dans votre quotidien, tout près de chez vous, mais aussi vos trois chansons françaises à la suite. On va se laisser emporter par une douce nostalgie en compagnie de Jane Birkin. Il y aura aussi Florent Pagny dans la suite et Nino Ferrer. Très bon dimanche à l'écoute de votre radio ici.
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0: Toujours à l'écoute de votre radio ici. Bonne route si vous êtes en ce moment dans la voiture. C'était Jane Birkin avec quoi ? À suivre, Michel Polnareff avec Radio. Ce sera juste après quelques petites infos d'ici.
1: 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Et on commence avec les randonnées pédestres du mois de juin proposées par l'association Animation Tourisme Blainville-sur-Mer. Rendez-vous demain pour une randonnée pédestre à Feugères. Le circuit s'appelle le Pressoir, 8 à 10 km. Rendez-vous à 14h sur le parking de l'église de Feugères. Le départ de la randonnée sera à 14h15. Et puis, une reconstitution d'un camp américain à partir de mercredi prochain jusqu'à dimanche, la batterie de Craville avec plus de 50 véhicules US pour la troisième édition du camp Texas. Ce sont des Savoyards qui ont fait plus de 900 km de l'association Atlantic Wall 44 qui ont commencé petit à petit à arriver à la batterie de Craville. En tête, un camion Diamond Pacific M6, le plus gros camion américain ayant débarqué le 6 juin 44. Il fait partie des nouveaux véhicules à découvrir parmi la cinquantaine attendue cette année, dont des Elftrag, des automitrailleuses, des Dodge, des Jeep. Enfin, ils ont fait ce qu'il faut. Et puis, vendredi, la cohorte de véhicules militaires américains quittera le camp Texas vers 9h et traversera Ketou avant de se positionner sur la marina de Saint-Valahoug.
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0: Vous écoutez ici, c'était Guillaume Grand avec Toi et Moi. Outre la fête des mères ce dimanche 31 mai, c'est aussi, figurez-vous, la journée mondiale sans tabac. Une journée axée sur la prévention des dangers du tabac pour la santé. Courage d'ailleurs, si vous essayez d'arrêter, on est de tout cœur avec vous. Dans quelques minutes, il sera 16h, vous avez rendez-vous avec l'info en France et dans le monde en 90 secondes. Mais avant, on retrouvera Toto, M. Pokora et Abba. Je vous souhaite un bel après-midi.
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1: Vous écoutez Ici, il est 16h, bel après-midi. Toute l'info en France et dans le monde en 90 secondes avec Benjamin Mathieu.
2: Encore un peu de patience, les joueurs du PSG devraient arriver à l'aéroport Charles de Gaulle dans quelques minutes, ils ont du retard, leurs fans eux sont déjà des milliers au Champ de Mars pour fêter cette deuxième Ligue des Champions d'affilée, ils seront ensuite reçus à l'Elysée avant une grande fête organisée au Parc des Princes ce soir. 439 000 Français ont déjà fait la demande de l'aide aux grands rouleurs annoncée par le gouvernement pour lutter contre la flambée de l'essence. Les personnes éligibles toucheront ce chèque de 100 euros d'ici une dizaine de jours par virement bancaire. Le secteur aérien va également bénéficier d'une aide. Le ministre des Transports, Philippe Tabarot, annonce une réduction de 65% de la taxe sur le transport aérien de passagers. Elle ne concerne que les lignes qui permettent de désenclaver des territoires mal desservis en transport. Une battue organisée cet après-midi à Florence, dans le Gers. 250 personnes vont tenter de retrouver une collégienne de 11 ans qui est portée disparue depuis 48 heures. À la sortie de son collège, un homme aurait été vu l'emmenant en voiture. Celui-ci a été placé en garde à vue, suspecté d'enlèvement. Ils veulent continuer à faire la teuf. Plusieurs centaines de personnes manifestaient à Marseille ou à Montpellier et d'autres villes françaises contre la pénalisation des free parties. Un projet de loi qui veut durcir les amendes et prononcer des peines de prison pour les personnes qui participent à ces fêtes techno-sauvages va être bientôt débattu à l'Assemblée nationale. Et puis à Roland-Garros, il y aura une Ukrainienne en demi-finale puis deux compatriotes vont s'affronter en quart. Après Marta Kochiouk, c'est Elena Svitolina qui vient de se qualifier.
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4: Les prévisions de Météo France pour notre département de la Manche, avec quelques rares averses possibles sur la baie du Mont-Saint-Michel ainsi que sur le Mortainais dans l'après-midi. Sinon, le ciel va rester variable tout au long de la journée. Un vent d'ouest à nord-ouest assez faible, des températures maximales comprises entre 20 et 23 degrés. Demain, de belles éclaircies à l'aube, et ça pour tout le monde. Ensuite, un petit moine d'altitude qui va venir estomper le soleil. Les températures demain matin, 11 à 14 degrés et de 24 à 27 au meilleur de la journée.
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On écoutait l'artiste belge Philippe Lafontaine avec Cœur de Loup sur votre radio locale ici. Il est 16h passé de quelques minutes. Merci de nous avoir choisis pour accompagner votre après-midi. C'est Sophie Nolveau au micro. Avec vous à l'heure du goûter en cette journée de fête des mères. Vous avez peut-être de la visite d'ailleurs aujourd'hui. Profitez bien si c'est le cas. Nous on continue en musique avec de la joie, des sourires et un brin de nostalgie aussi. À suivre Madonna avec La Isla Bonita. Mais tout de suite, voici Benabar avec son nouveau titre, Quoi qu'on dise.

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1: Ici, on parle normand, c'est votre cours en patois sur l'antenne d'ici Cotentin, votre radio locale avec François Thiébaud. Bonjour François.
2: Bonjour Caroline.
1: Est-ce que vous fumez, vous ?
2: Peut-être un petit mieux. Mais je vais m'en vous raconter justement comment ça s'est passé pour moi. Vous savez, j'avais une douzaine d'années, la communion faite. Mais nous avions droit à fumer notre première cigarette. Mon père fumait des cigarettes qui roulaient. Et bien le dimanche, j'avions, si nous le voulait, droit, de vœux ma petite sœur, à ce que notre père nous roulait une petite cigarette. J'avais une douzaine d'années, la communion faite. On avait le droit à fumer notre première cigarette. Alors mon père, lui, fumait des cigarettes qui roulaient. Et bien le dimanche, si on voulait bien sûr, avec ma petite sœur, qui avait juste un an de moins, et bien notre père nous roulait une petite cigarette qu'on pouvait fumer. Si nous l'avait interdit, peut-être que j'aurions voulu en se mouchant au fumeur. Eh bien, je crée que, tu fais, je ne m'a brin incité à devenir dépendant du tabac. Si nous avions interdit de fumer, peut-être que on aurait voulu se cacher et puis fumer en cachette, comme beaucoup le faisaient. Eh bien, je crois que ce fait, ça nous a pas du tout incité à être dépendant du tabac.
1: Mais plus tard, rebelote, on vous repropose de fumer, François.
2: Parce que, même à l'armeux, quand j'ai fait mon temps, il nous offrait une diétien spatchée par main. Et tout ça, ça ne m'a jamais vraiment tenté. De même, donc, à l'armée, quand j'ai fait mon service militaire, il nous offrait 10-15 paquets gratuits par mois. Mais malgré ça, ça ne m'a jamais vraiment tenté.
1: Mais ça vous arrive quand même de temps en temps.
2: Mais ce que j'aime, c'est d'aller 2-3 coups par main. Quand je me fait plaisir chez tout, eh bien, c'est au coin de la chimneuse, c'est au soleil après moi j'y ai, j'ai de me fumer un petit cigare, rien que pour le plaisir. Alors, de veux un petit café, et puis je fais des ronds, de veux la fumeau, et puis j'écoute les petits oisillons. Mais oui, parce que Caroline, c'est vrai que peut-être 2-3 fois dans le mois, j'aime à fumer là un petit cigare, soit au coin de la cheminée, soit au soleil après manger, et puis avec un petit café, et puis là je fais des ronds avec la fumée, et puis j'écoute les oiseaux. Mais nous c'est tout, bien sûr qu'il n'est brin bon ni de fumer, ni de bière de trop, ni de manger à s'en faire péter la panse, mais sans en abuser. J'ai plaisir. On sait tous qu'il n'est pas bon ni de fumer, ni de boire de trop, ni de manger à s'en faire péter la panse, mais sans en abuser. Quel plaisir.
1: Et quel plaisir de parler normand avec vous, François, merci.
2: Merci, Caroline. Et même ma fait chère, à comme chaîne.
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0: écoutez Julien Clerc avec Ce n'est rien sur votre radio ici. Avant de retrouver l'humour en tube avec Romain Dauduic et Élie Kakou pour un spécial Fête des mères qui dépote, vous aurez droit à quelques conseils utiles près de chez vous et à vos chansons préférées aussi avec Lionel Richie et un titre dédicacé à toutes les mamans signé Christophe Maé.
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0: Night Long par Lionel Richie. Merci d'écouter ici. On va se retrouver dans quelques minutes avec Alain Souchon. Mais avant, comme toutes les heures, place aux infos pratiques d'ici.
1: Ici Cotentin, tous les jours à vos côtés. Et sachez que cet été, l'Amicale Kinévillaise organise un marché estival dominical. Les commerçants qui seraient intéressés peuvent contacter l'Amicale. La participation est gratuite. Un forfait de 3 euros par dimanche sera demandé pour les exposants souhaitant un branchement électrique. Donc ce sera du dimanche 5 juillet au dimanche 30 août de 9h à 13h. Il y aura un parking. Tout ça est gratuit, sauf si vous voulez l'électricité, bien entendu. N'hésitez pas à vous rapprocher des organisateurs, nous avons les contacts. Et puis le VVF de Port-Bail-sur-Mer, Village Vacances, recherche un serveur ou une serveuse, petit déjeuner pour la saison. C'est un contrat de 35 heures par semaine. Les horaires, c'est 6h30 midi. Vous avez 2 jours de repos par semaine. C'est un poste non logé. Les différentes missions, la mise en place du buffet du petit-déj, accueil et service des vacanciers, vous débarrasserez, entretien de la salle également. Le profil recherché, dynamique et motivé. La candidature est à envoyer à accueil.port-bail@vvf.fr.
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0: Vous écoutez ici, c'était Taylor Swift avec The Fate of Ophelia. La fête des mères n'est pas une journée à prendre à la légère. Il faut s'investir pour mettre à l'honneur celle qui nous a donné la vie. Et dans l'humour en tube, eh bien Fred Ballard a remarqué que ce n'était pas si facile que ça de trouver le bon cadeau pour honorer sa chère maman.
1: L'année dernière, ils m'ont offert un couscoussier imitation Chanel, avec le jogging assorti. Mais sur le jogging, ils s'étaient trompés, il avait marqué Chanel.
2: Oui, alors c'est vrai qu'en fonction de la corpulence de la maman, il y a des flocages à éviter. N'oublions pas que par obligation, toutes les mamans ont le sens de l'humour, mais que parfois, quand l'enfant chantonne, la daronne pince sans rire.
3: Avec toi, la fête des mères, c'est tous les jours de l'année.
4: Donne-moi un collier de nouilles, je m'en sers pour t'étrangler.
2: Voilà, bon, c'est un peu cash, mais au moins maintenant, tous les enfants savent à quoi peut servir le fameux collier de nouilles que la maîtresse veut leur faire fabriquer.
3: Quand je pense que c'est toi qui m'as porté pendant 9 mois,
4: je picole et fumais, c'est pour ça que tu fais 1m3.
3: Avec une mère pareille, même pas besoin d'un papa.
4: Tu viens d'une grosse soirée, t'en as potentiellement 3. Ah, j'aurais dû te congeler.
3: J'aurais dû le faire, crois-moi. On devrait se le dire plus souvent, c'est important.
4: Casse-toi, t'as 26 ans.
2: Ah, y a pas à dire, hein, l'amour maternel, c'est fusionnel. Et la fête des mères, bah, mieux vaut en profiter avant leurs 26 ans. Après, c'est beaucoup moins marrant.
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0: On écoutait Étienne Dao avec Duel au soleil sur votre radio ici. Avant de rejoindre 17h et les infos, on écoutera Laura Branigan avec Self Control et Amir avec Alain Parfaite. Belle fin d'après-midi et bon week-end.
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1: Vous écoutez ici, belle fin d'après-midi, il est 17h. Les infos présentées par Benjamin Mathieu.
2: Les joueurs du PSG sont en route pour le Champ de Mars. Une foule de 100 000 personnes les attend, des héros de la Ligue des Champions. Et actuellement, une horde de 1000 motos au moins les escortent depuis l'aéroport Charles de Gaulle. En direction du pied de la Tour Eiffel, il y a des milliers de personnes. Une fête grandiose avant d'être reçue par Emmanuel Macron à l'Élysée, puis d'aller communier avec leurs supporters au Parc des Princes. Côté mobilisation des forces de l'ordre, 6 000 policiers et gendarmes sécurisent les festivités de ce dimanche. Hier, lors d'un bilan présenté par le ministre de l'Intérieur, il y a eu 780 interpellations sur tout le territoire, en hausse de 32% par rapport à l'an dernier. 57 policiers et gendarmes ont été blessés. Il y a eu également 219 supporters blessés, dont 8 gravement. Puis en marge de ces festivités, un homme en motocross s'est tué lors d'un accident sur le périphérique parisien en pleine nuit. Il a percuté des blocs de béton placés sur une bretelle qui était fermée à la circulation. Une personne a été blessée à l'arme blanche également. Elle est dans le coma. Le ministre de l'Intérieur qui évoque aussi des pillages dans une quinzaine de communes en France. Un dispositif de sécurité mis en place très critiqué aujourd'hui par la classe politique. Une battue organisée cet après-midi à Fleurance dans le Gers, à 80 km de Toulouse. 250 personnes qui tentent de retrouver la petite Liana, une collégienne de 11 ans, portée disparue depuis 48 heures. À la sortie du collège, un homme aurait été vu l'emmenant en voiture. Cette personne a été retrouvée et placée en garde à vue. Il est suspecté d'enlèvement. 439 000 Français ont fait la demande de l'aide aux grands rouleurs annoncée par le gouvernement pour lutter contre la flambée de l'essence. Les personnes éligibles toucheront ce chèque de 100 euros d'ici une dizaine de jours par virement bancaire. Et puis une banane qui a été volée hier au centre Pompidou-Metz en Moselle, un centre d'art contemporain, mais pas n'importe quelle banane. Il s'agit d'une œuvre d'art de l'artiste Maurizio Catalan. Une banane scotchée au mur à l'aide d'un adhésif gris qui vaut des millions d'euros, mais un vol totalement inutile car elle est régulièrement changée.
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3: Les prévisions de Météo France pour notre département de la Manche, avec quelques rares averses possibles sur la baie du Mont-Saint-Michel ainsi que sur le Mortainais dans l'après-midi. Sinon, le ciel va rester variable tout au long de la journée. Un vent d'ouest à nord-ouest assez faible, des températures maximales comprises entre 20 et 23 degrés. Demain, de belles éclaircies à l'aube, et ça pour tout le monde. Ensuite, un petit voile d'altitude qui va venir estomper le soleil. Les températures demain matin, 11 à 14 degrés et de 24 à 27 au meilleur de la journée.
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Sur votre radio ici, on écoutait Téléphone avec Le Jour s'est levé. On est ensemble pour le meilleur de la musique. C'est Sophie Nolvaux avec vous, à la maison, au volant de la voiture ou encore dans la rue, dans celle du boulanger par exemple. Et oui, c'est Baker Street de Jerry Rafferty qui nous arrive. Ce sera juste après Vanessa Paradis avec Les Épines du Cœur.

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1: Bonjour à tous, j'ai testé pour vous la découverte des ruines romaines d'Uberville. Aujourd'hui, je vous emmène faire un bond de 2000 ans en arrière, à une quinzaine de kilomètres de Valognes, au nord du Cotentin. Car sous ces paysages de bocage typiquement normands se cache un trésor véritable, un trésor archéologique. Les vestiges de la cité gallo-romaine d'Alona, l'une des rares traces de la présence romaine encore visible en Normandie. Alona, c'était au 1er siècle après Jésus-Christ, l'une des principales villes de la Gaule romaine dans le nord du Cotentin. Une cité prospère avec ses thermes, ses temples, ses voies pavées. Incendiée à la fin du 4e siècle, elle a disparu progressivement sous les herbes et la terre normande. Mais les vestiges les plus impressionnants, les thermes balnéaires, ont survécu et sont classés aux monuments historiques depuis 1862. J'ai testé une randonnée au départ de la mairie d'Uberville, une boucle d'environ 6 km sur des chemins et petites routes peu fréquentées. Le tracé vous mène tranquillement vers les ruines des thermes qui émergent du sol dans un pré comme une apparition. Les murs d'une hauteur surprenante témoignent de l'ampleur de l'édifice d'origine. Une chapelle romane des 11e et 12e siècles s'appuie même sur les fondations antiques, une superposition de l'histoire parfaitement normande. La randonnée offre aussi de beaux points de vue sur le bocage depuis les hauteurs du parcours, avec ses pommiers et ses haies de chêne. Fermes et manoirs ponctuent le chemin, et au retour, si le cœur vous en dit, Valognes est à quelques kilomètres, avec ses magnifiques hôtels particuliers du XIIIe siècle et son musée du cidre. Mon conseil, apportez un guide pour identifier les points importants du circuit. Le balisage rouge est bien présent, mais les panneaux explicatifs sur les ruines elles-mêmes sont discrets. Pour une expérience encore plus riche, visitez d'abord le musée de Valognes avant de partir en randonnée. Vous aurez alors toutes les clés pour comprendre ce que vous voyez sur le terrain. Une sortie pour toute la famille qui mêle histoire, nature et marche. Très belle journée à tous et surtout n'oubliez pas, les plus beaux voyages commencent bien souvent tout près de chez vous.
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0: Vous êtes branchés sur votre radio ici, c'était Sia avec Gimme Love. Les infos près de chez vous arrivent dans quelques minutes, le temps d'écouter Charles Doré avec Famille ou pas famille, mais aussi le trio des années 80, Fredericks, Goldman et Jones avec Nuit. Bon dimanche.
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0: Vous écoutez toujours ici, merci de nous avoir choisis. C'était Charles Doré avec Famille ou pas famille. Dans un instant, Elton John et Kikidi, juste après quelques petites infos d'ici.
1: Ici Cotentin, tous les jours à vos côtés, sachez que l'exposition de maquettisme Mini Overlord 2026 se déroulera du 4 au 7 juin, rue du Château à 40 ans les Marais. Cette exposition, qui est le troisième opus depuis le 80e anniversaire du débarquement, est placée cette année sous le thème de la plage et ses défenses. Vous pourrez admirer de nouveaux dioramas en lien avec le cinéma, le jour bleu le plus long, Il faut sauver le soldat Ryan, Band of Brothers, 40 ans également. Mais aussi, une évocation artistique de la plage d'Utah, au travers de la valorisation d'éléments trouvés sur le sable et des dizaines de maquettes relatives au débarquement de Normandie. Évidemment, cette manifestation est gratuite. Et puis, dans le cadre de la 13e édition du Festival Culturissimo, la Cité de la Mer de Cherbourg en Cotentin accueillera vendredi 5 juin à 19h le comédien Laurent Stocker, sociétaire de la Comédie Française, pour une lecture de l'ouvrage Terre des Hommes d'Antoine de Saint-Exupéry.
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0: Excellent début de soirée à l'écoute de votre radio ici, c'était Zaz avec Mon Sourire. Et vous le savez désormais, on revit l'histoire chaque week-end à cette heure-ci avec Stéphane Bern, direction l'époque des premiers animaux exotiques.
1: Comment faire plaisir à un roi de France? Mehmet Ali, vice-roi d'Égypte, a une idée saugrenue. Offrir une girafe à Charles X. Au mois d'octobre 1826, Zarafa, venue du Soudan, débarque à Marseille. C'est la toute première girafe à voir la France et c'est un cadeau qui prend de la place, près de 4 mètres de haut. C'est sûr qu'en termes de présent diplomatique, on est loin de l'ambassadeur qui offre à ses convives des Ferrero Rocher.
2: Une expression du bon goût.
1: La girafe passe l'hiver sur place, où elle se porte comme un charme. Au retour des beaux jours, le périple recommence. Elle va relier Paris à pied, enfin à sabots. Sauf qu'elle vient de la savane africaine et elle a froid.
3: La girafe avait une angine.
1: On va alors lui confectionner un manteau de toile cirée et des bottes fabriquées en prévision de l'usure des sabots. En revanche, pas de cache-cou pour la girafe. Sa ruée est sûrement trop longue à tricoter. La caravane la plus insolite de l'histoire de France s'élance sur les routes. Une girafe en mitouflée, accompagnée de ses gardiens égyptiens et soudanais, d'un zoologue et de 3 vaches laitières pour ses repas. Le voyage dure 6 semaines, plus de 800 km à pied. Dans les différentes villes traversées, Aix, Avignon, Montélimar, Lyon, Fontainebleau, c'est l'émeute. Les foules se pressent pour voir Zarafa, cette créature fabuleuse à la langue bleue. Le 30 juin 1827, elle arrive enfin à Paris, où elle vivra jusqu'en 1845 en laissant des traces. Sa venue en France aura déclenché une véritable girafomania, avec des peintures, de la vaisselle et même des fers à repasser décorés dans un style dit à la girafe. Les cadeaux les plus réussis ne sont pas toujours les plus chers, ce sont parfois les plus insolites.
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0: Eros Ramazzotti avec Una Storia Importante sur votre radio ici. Il sera bientôt 18h, l'heure des infos. Dans quelques minutes, place à Alex Warren avec une très belle nouveauté, juste derrière Patricia Cass avec Elle voulait jouer cabaret.
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1: Vous écoutez Ici, il est 18h, bon début de soirée. Les infos présentées par Benjamin Mathieu.
2: Une escorte de milliers de motos entre l'aéroport Roissy-Charles-de-Gaulle et le Champ de Mars. Les joueurs du PSG accueillis en héros sur leur terre francilienne tout à l'heure. 80 000 personnes qui sont actuellement réunies pour fêter les joueurs et cette deuxième Ligue des Champions consécutive au pied de la Tour Eiffel pour une photo qui va évidemment rentrer dans la légende du sport français. Les joueurs qui sont actuellement à l'intérieur de l'hôtel des Invalides. Ils vont en sortir dans quelques instants et traverser le Champ de Mars où 80 000 supporters les attendent pour fêter ce deuxième titre. Une parade sur le Champ de Mars qui sera ensuite suivie par une réception à l'Élysée avec Emmanuel Macron, puis une grande fête au Parc des Princes avec leurs supporters prévus à 19h30, mais probablement bien plus tard puisque tout le monde a beaucoup de retard. Ces célébrations sont à suivre en direct sur ici.fr et ici Paris-Île-de-France. Côté sportif, l'attaquant géorgien Kvistova Kvaratskhelia, toujours difficile à dire, a été désigné meilleur joueur de cette Ligue des Champions. Côté mobilisation des forces de l'ordre, 6000 policiers et gendarmes sont mobilisés pour sécuriser les festivités aujourd'hui. Hier, lors d'un bilan présenté par le ministre de l'Intérieur, il y a eu 780 interpellations sur tout le territoire, en hausse de 32% par rapport à l'an dernier. 57 policiers et gendarmes ont été blessés et 219 supporters également, dont 8 gravement. En marge de ces festivités, un homme en motocross s'est tué lors d'un accident sur le périphérique parisien. Il a percuté des blocs de béton qui étaient placés sur une bretelle fermée à la circulation. Et puis une personne a été blessée également à l'arme blanche. Elle est dans le coma à l'hôpital. Le ministre de l'Intérieur qui évoque aussi des pillages dans une quinzaine de communes en France. Un dispositif de sécurité mis en place particulièrement critiqué aujourd'hui par de nombreux élus. Emmanuel Grégoire, le maire de Paris, répond en cette fin de journée estimant que l'immense majorité des gens ont fêté sans excès le sacre des Parisiens et que les fauteurs de troubles seront d'une grande fermeté face aux fauteurs de troubles.
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3: Les prévisions de Météo France pour notre département de la Manche, avec quelques rares averses possibles sur la baie du Mont-Saint-Michel ainsi que sur le Mortainais dans l'après-midi. Sinon, le ciel va rester variable tout au long de la journée. Un vent d'ouest à nord-ouest assez faible, des températures maximales comprises entre 20 et 23 degrés. Demain, de belles éclaircies à l'aube, et ça pour tout le monde. Ensuite, un petit voile d'altitude qui va venir estomper le soleil. Les températures demain matin, 11 à 14 degrés et de 24 à 27 au meilleur de la journée.
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Vous écoutez ici, merci pour votre fidélité. C'était Félix Gray avec La Gitane. Sophie Nolvaux avec vous. On entame une dernière heure ensemble avec la musique que vous aimez, celle de Chris Isaak avec l'incontournable Wicked Game. Ce sera juste après un duo dont on raffole en ce moment, Pascal Obispo et Francis Cabrel. Voici de la douceur à foison, Il faudrait que pleuve l'amour.

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2: Aujourd'hui, on prend la route du petit Versailles normand, Valognes, pour découvrir un monument qui, je crois, vous tient particulièrement à cœur.
3: Et c'est le moins que l'on puisse dire, Alex. Quand j'ai découvert ce monument, il y a bientôt 20 ans, il m'a inspiré une émotion profonde, assez indéfinissable, comme cela arrive parfois devant des morceaux d'histoire. Mais il ne se trouve sur aucun des pliants touristiques, ne fait l'objet d'aucune inscription ni aucun classement. Tout au plus, un petit astérisque dans les livres d'histoire locale.
2: Alors, où se trouve ce monument ?
3: Près de l'église Saint-Malo, rue de l'église, se trouve l'ancien presbytère. Et accolé à l'angle nord-est du bâtiment se dresse ce bien curieux monument usé par le temps. D'une hauteur d'environ 5 mètres, on peut ici parler d'une sorte d'obélisque. C'est en effet une construction de pierre de taille à base quadrangulaire, de forme pyramidale, mais terminée par une boule. Sur la face sud de sa base se trouve une curieuse croix penchée et des encoches dans la pierre font penser qu'il devait s'y trouver autre chose. Certains gnomonistes, spécialistes de cadrans solaires, ont même avancé qu'il s'agirait d'un double cadran solaire avec une croix mal inclinée. Il en est tout autre.
2: Ah, vous éveillez ma curiosité.
3: Mais je vais tout d'abord vous parler de celui qui a érigé ce monument. Né à Cherbourg en 1761, Jean d'Ancel est issu d'une vieille famille noble du Cotentin. Devenu ecclésiastique, il est professeur à Paris au début de la Révolution. Fervent royaliste, il ne tarde pas à émigrer devant les persécutions et la violence de ce temps. Il ne rentrera en France qu'à la signature du Concordat en 1801. Ordonné prêtre, il devient curé de Valognes et archidiacre du Cotentin pendant 22 ans, de 1805 à 1827. Il deviendra ensuite évêque de Bayeux et le restera jusqu'à sa mort en 1836.
2: Mais alors pour quelle raison l'abbé d'Ancel a-t-il fait ériger ce monument ?
3: L'abbé a voulu témoigner de son attachement aux Bourbons et a donc fait ériger cet obélisque d'une profonde portée symbolique. Quelques explications. La tablette de base devait porter un miroir incliné de telle sorte que les rayons du soleil levant illuminaient un médaillon scellé sur la face de l'édifice figurant le roi Louis XVI. Et chaque 21 janvier, les rayons du soleil allumaient une charge placée au sommet de l'obélisque afin de commémorer bruyamment la mort du roi.
2: Ah oui, quand même. Bon, c'est donc un monument commémoratif à visée politique.
3: En effet, une dernière anecdote sur l'abbé d'Ancel. En 1815, à l'annonce de la restauration et de l'avènement du roi Louis XVIII, il est dit qu'il n'aurait pas hésité à cheminer à cheval dans les rues de Valognes en chantant à tue-tête le Te Deum, cet hymne profane qui était notamment chanté en l'honneur du sacre des rois.
2: Surprenante anecdote pour un personnage qui l'est tout autant, est-ce qu'on peut voir ce monument ?
3: La pyramide de Monseigneur d'Ancel fait partie d'un ensemble de bâtiments qui est désormais propriété du diocèse et renferme le centre paroissial du pays valognais. Il est donc visible, mais il a surtout besoin aujourd'hui d'une profonde restauration que j'appelle de tous mes voeux.
2: Merci Boris de nous avoir fait découvrir cet insolite monument, mais aussi son concepteur. À bientôt.
3: À très bientôt, Alex.
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0: On écoutait Chien, le dernier single de Louane. Dans le prochain quart d'heure, des conseils utiles près de chez vous. Et Patrice Gascoin qui va nous plonger dans les coulisses télé d'un nouveau rendez-vous avec Hugo Décrypte. C'est ce soir sur France 5. Tout ce joli programme, c'est après le nouveau single de Mylène Farmer intitulé « C'est à qui le tour ?» et le groupe Supertramp avec Dreamer sur votre radio ici.
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0: C'est toujours un grand événement, un nouveau single de Mylène Farmer. On écoutait C'est à qui le tour sur votre radio ici. Dans quelques minutes, Lewis Capaldi, mais tout de suite, des infos près de chez vous.
1: Ici Cotentin, tous les jours à vos côtés, et on commence avec les randonnées pédestres du mois de juin proposées par l'association Animation Tourisme Blainville-sur-Mer. Rendez-vous demain pour une randonnée pédestre à Feugères. Le circuit s'appelle le Pressoir, 8 à 10 km. Rendez-vous à 14h sur le parking de l'église de Feugères. Le départ de la randonnée sera à 14h15. Et puis, une reconstitution d'un camp américain à partir de mercredi prochain jusqu'à dimanche à la batterie de Craville avec plus de 50 véhicules US pour la troisième édition du camp Texas. Ce sont des Savoyards qui ont fait plus de 900 km de l'association Atlantic World 44 qui ont commencé petit à petit à arriver à la batterie de Craville. En tête, un camion Diamond Pacific M6, le plus gros camion américain ayant débarqué le 6 juin 44. Il fait partie des nouveaux véhicules à découvrir parmi la cinquantaine attendue cette année, dont des Elftrag, des automitrailleuses, des Dodge, des Jeep. Enfin, ils ont fait ce qu'il faut. Et puis, vendredi, la cohorte de véhicules militaires américains quittera le camp Texas vers 9h et traversera Ketou avant de se positionner sur la marina de Saint-Valahoug.
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0: Ici, sur votre radio, on écoutait Louis Chédid avec Ainsi soit-il. Patrice Gascoigne nous a rejoint avec Les coulisses télé. Salut Patrice.
1: Salut Sophie.
0: Aujourd'hui, vous nous proposez une rencontre avec le célèbre youtubeur Hugo Décrypte. Hugo qui va maintenant décrypter les grands bouleversements mondiaux sur France 5.
1: Hugo Travers, plus connu sous son nom de youtubeur Hugo Décrypte, se rend sur le terrain. Alors on le retrouve où pour son nouveau magazine sur France 5?
2: Je viens d'arriver donc à Taïwan, une île de 23 millions d'habitants qui vit sous la menace quotidienne d'une invasion chinoise. Et ce qui pourrait se passer ici pourrait littéralement plonger le reste du monde dans une guerre mondiale.
1: Hugo Travers nous plante le décor de En Tension à Taïwan avec Hugo Décrypte, le nouveau magazine qu'il présente sur France 5, un magazine court, une petite demi-heure, mais rythmé, passionnant, parce qu'Hugo, il est sur le terrain à la rencontre de la jeunesse taïwanaise qui continue de vivre malgré cette menace permanente de la Chine. J'ai réussi à croiser Hugo entre deux tournages pour lui demander si un jeune de bientôt 30 ans comme lui, s'il posait des questions comme un vieux routard de l'enquête. Hugo Décrypte et répond.
3: Je pense qu'il y a des très bons vieux routards, comme on peut dire. Simplement, je pense que certains codes peuvent être un peu différents. Je pense que moi, il y a des éléments de vigilance qui peuvent être importants, qui est de s'assurer que toutes les questions que je pose et les réponses aussi, la façon dont on les amène, restent accessibles au plus grand nombre. Ensuite, dans le cas de la série documentaire qu'on fait là, il y a eu un enjeu d'aller voir un certain nombre de jeunes qui sont directement impactés. Et donc, ça mène parfois à des rencontres qui sont parfois touchantes, qui sont parfois surprenantes, avec une jeunesse effectivement qui peut avoir mon âge ou qui est même parfois plus jeune et qui se retrouve directement impacté par des sujets dont on entend parler tous les jours.
1: Qu'est-ce qui change entre faire une vidéo sur sa chaîne YouTube et faire une vidéo sur une chaîne, en l'occurrence France 5?
3: C'est pas évident comme question, parce que je pense qu'il y a des choses qui peuvent exister, qui sont communes dans certains cas. Certes, c'est quelque chose qui emprunte certains codes des réseaux sociaux, etc. Et en même temps, c'est quelque chose qui peut très bien se regarder à la télévision ou sur une plateforme, etc. Et je pense que c'est lié aussi à l'évolution des usages. Aujourd'hui, YouTube, c'est une plateforme où les contenus sont longs, où les contenus sont souvent vus depuis une télévision et pas forcément depuis un smartphone. Et donc, à partir de là, il y a certes des choses qui peuvent se différencier, mais il y a aussi des choses qui sont communes. Et à partir du moment où on essaie d'amener un sujet de la bonne façon, d'aller rencontrer des personnes qui peuvent être touchantes, qui peuvent être inspirantes, ça, je pense que ça peut intéresser tout le monde, quel que soit finalement l'endroit où c'est diffusé.
1: Hugo Travers, alias Hugo Décrypte, réussit son passage sur le terrain et ce soir sur France 5 avec En Tension à Taïwan. Quant à moi, c'est Sans Tension que je vous retrouve demain pour de nouvelles coulisses télé.
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0: Vous écoutez ici et Miley Cyrus avec A Dream as One. Il sera bientôt 19h, l'heure de faire un point sur l'actualité. C'est Laurent Petit-Guillaume que vous retrouverez ensuite avec 100% années 80. Moi, je vous laisse en compagnie de William Scheller avec Dans un vieux rock'n'roll et je vous souhaite encore une excellente fin de week-end.
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1: Excellente soirée, vous écoutez Ici, il est 19h. On s'informe avec Benjamin Mathieu.
2: L'image est symbolique, les joueurs du PSG qui traversent les 500 mètres du Champ de Mars sous les acclamations de 80 000 supporters avant de monter sur le podium au pied de la Tour Eiffel et présenter leur deuxième Ligue des Champions consécutive. Les Parisiens qui rentrent dans l'histoire du football européen, fêtés en grande pompe par une foule en délire aux couleurs de club, le bleu, le blanc, le rouge. Et c'est le capitaine Marquinhos qui est apparu le premier, la coupe aux grandes oreilles, avant de laisser éclater sa joie au micro.
3: Aujourd'hui, on a le champion d'Europe. Back to back. 12 étoiles sur le maillot de Paris. Merci beaucoup à vous. C'est important aussi. Parce que vous êtes tout derrière l'équipe. Merci les joueurs. Vous êtes legend. Vous rentrez de legend. Je dis comme je dis. Merci le coach, le staff. Luis Campos, le meilleur advisor du sport. Merci, vous êtes le meilleur supporter au monde. Ça, pour le meilleur pays du monde, Paris, en France, Paris
2: SG. Vous l'avez rectifié par vous-même, c'est le président du club Nasser Al Khelaifi qui d'ailleurs a une bonne petite voix, hein. Il chante avec les supporters, des supporters qui sont parfois arrivés à 8h du matin pour être sûr d'avoir une place. Nicolas Joly leur a tendu son micro.
4: L'année dernière j'étais allé aux Champs-Elysées mais trop tard et du coup j'avais pas pu les voir, mais là du coup là je me suis dit je vais y aller, comme ça on est content. C'est une équipe attachante, ils courent tous les uns pour les autres, on peut les sortir à la 75e, ils bronchent pas, même si c'est le meilleur joueur de l'équipe, même si c'est le ballon d'or, ils encouragent tout le monde. Juste en fait c'est juste une fierté, même si on avait perdu on aurait quand même été fiers de l'équipe.
5: Bah, c'est vrai, juste merci, hein. merci.
6: Vous croyez vous à la deuxième Ligue des Champions d'affilée, vous y avez cru tout le long?
5: Ouais, je pense quand même faire la troisième. On va faire un tripit. Et là, c'est quatrième, cinquième, on sera là.
7: Et juste les voir, en fait, c'est incroyable.
2: Spectateurs donc au Champ de Mars et juste avant, et bien des milliers de motards qui ont escorté le bus des joueurs du PSG entre l'aéroport Roissy-Charles de Gaulle et le Champ de Mars. On passe par tout de suite du côté de l'Élysée où on retrouve Bruno Salomon. Bonjour Bruno.
8: Bonjour Benjamin.
2: On vous espère pas trop fatigué, vous étiez encore hier à Budapest pour commenter ce match incroyable et cette tension. Il y avait 14 millions de téléspectateurs au moment des tirs au but à la télévision et il y avait des milliers de personnes qui nous écoutaient à la radio. Les joueurs qui sont à l'instant même en train de rentrer dans la cour de l'Élysée.
8: On ne pouvait pas faire meilleur timing, Benjamin. Nous sommes dans la cour de l'Élysée. J'ai devant moi Marquinhos en train d'amener cette coupe avec Nasser Al Khelaifi, le président, et tout le groupe parisien en train d'avancer vers les marches de l'Élysée pour rentrer. Il commence à avoir l'habitude de faire cela. C'est la deuxième fois que le président Emmanuel Macron reçoit le Paris Saint-Germain l'année dernière. C'était déjà le cas. Et je vois Nasser Al Khelaifi qui donne des consignes comme un maître d'école qui veut placer ses joueurs pour une belle photo devant l'Élysée. En tout cas, les photographes et les journalistes sont en train de se mettre en place. Scène assez surréaliste, ce PSG qui est en train de s'installer sur le perron de l'Élysée pour afficher cette nouvelle Ligue des Champions qui est toujours aussi belle et qui brille toujours autant.
2: Bruno, j'en profite de vous avoir. Alors, vous avez une petite voix, j'imagine que la soirée a été longue et évidemment, il y avait beaucoup de choses à fêter. Est-ce que dans le discours des joueurs que vous avez interviewé à la fin du match hier, il y a déjà cette projection vers un troisième titre qui serait peut-être déjà dans toutes les têtes?
8: Ouais, il y a déjà cela et effectivement, il faut toujours se rappeler que le Paris Saint-Germain n'a que 23 ans de moyenne d'âge et déjà deux Ligues des Champions. Ils ont remporté quasiment avec le même effectif cette deuxième Ligue des Champions consécutive. Donc oui, ils veulent faire le back-to-back-to-back, c'est-à-dire la troisième Ligue des Champions consécutive. J'ai même rencontré des supporters du Paris Saint-Germain qui veulent déjà réserver leur place et surtout leur hôtel et pourquoi pas leur billet d'avion pour déjà aller du côté de Madrid le 5 juin 2027.
2: Oui, c'est vrai qu'il y a déjà des supporters qui ont commencé à faire des réservations pour éviter de payer trop cher, puisqu'effectivement, les prix étaient extrêmement chers. Prenez un petit peu de miel, mon cher Bruno. Les joueurs rentrent dans l'Elysée à l'instant, donc vous avez quelques secondes pour vous hydrater, pour vous prendre soin de vous, parce que la soirée continue sur ici, Paris-Île-de-France. On vous retrouve, car évidemment, les joueurs vont ensuite aller au Parc des Princes, et là, ça va être la grande soirée avec encore 40 000, 50 000 supporters parisiens pour les fêter. À suivre, évidemment, sur ici.fr, ici Paris-Île-de-France.
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9: Les prévisions de Météo France pour notre département de la Manche, avec quelques rares averses possibles sur la baie du Mont-Saint-Michel ainsi que sur le Mortainais dans l'après-midi. Sinon, le ciel va rester variable tout au long de la journée. Un vent d'ouest à nord-ouest assez faible, les températures maximales comprises entre 20 et 23 degrés. Demain, de belles éclaircies à l'aube, et ça pour tout le monde. Ensuite, un petit voile d'altitude qui va venir estomper le soleil. Les températures demain matin, 11 à 14 degrés et de 24 à 27 au meilleur de la journée.
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10: Bonsoir à tous, et pour commencer, bonne fête à toutes les mamans qui peut-être ce soir auront envie de retrouver des chansons qui les accompagnent depuis des années. Ça tombe bien, on est là pour ça, c'est 100% années 80 et ça commence comme ça.

0: Dépêche Mode, Just Can't Get Enough.
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0: Un groupe mythique né en 1977. Eh oui, leur premier nom c'était No Romance in China. Ils innovent en utilisant un nouvel instrument, le synthétiseur. Alors que la mode est plutôt au son punk rock en Angleterre. Hein. Mais il manque une voix. 1981. Dave Gahan est repéré lors d'une audition. Le groupe change de nom. C'est la naissance de Dépêche Mode. Octobre 81, le premier album est édité. Just Can't Get Enough devient un tube international. La suite, encore un groupe mythique. Police, Don't Stand So Close To Me.
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0: mais non, on n'en a jamais assez de Niagara. Enfin, le problème, c'est qu'on a dû se faire une raison lorsqu'en 1993, Muriel et Daniel décident de mettre un terme à leur aventure musicale. Bon, il nous reste les souvenirs, et puis surtout 100% années 80 chaque soir pour retrouver leur succès. Idem pour une artiste rare qui, elle aussi, a fait ses adieux il y a trop longtemps. Kate Bush arrive dans un instant avec Running Up That Hill.
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0: Vous écoutez Ici Cotentin, 100% années 80, ça continue dans une minute, après quelques infos.
1: 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Et sachez que cet été, l'Amicale Kinévillaise organise un marché estival dominical. Les commerçants qui seraient intéressés peuvent contacter l'Amicale. La participation est gratuite, un forfait de 3 euros par dimanche sera demandé pour les exposants souhaitant un branchement électrique. Donc ce sera du dimanche 5 juillet au dimanche 30 août, de 9h à 13h. Il y aura un parking, tout ça est gratuit, sauf si vous voulez l'électricité, bien entendu. N'hésitez pas à vous rapprocher des organisateurs, nous avons les contacts. Et puis le VVF de Port-Bail-sur-Mer, Village Vacances, recherche un serveur ou une serveuse, petit déjeuner pour la saison. C'est un contrat de 35 heures par semaine, les horaires c'est 6h30 midi, vous avez 2 jours de repos par semaine, c'est un poste non logé. Les différentes missions, la mise en place du buffet du petit-déj, accueil et service des vacanciers, vous débarrasserez, entretien de la salle également, le profil recherché, dynamique et motivé. La candidature est à envoyer à accueil.port-bail@vvf.fr.
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0: Daniel Balavoine, c'était Dieu que c'est beau.
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0: Et si c'était la plus belle chanson de Balavoine, je crois qu'on peut le dire. C'était un perfectionniste. Il paraît qu'il a fallu 10 jours d'enregistrement pour arriver à ce résultat, dont 2 jours juste pour trouver le son idéal de la batterie. Et pour l'anecdote, c'est Frida, l'une des deux chanteuses du groupe ABBA, une amie du chanteur, qui assure les chœurs. Et quelques temps plus tard, il lui écrira d'ailleurs une chanson pour son album solo. Un tube sans parole, ça existe. La preuve, en 89, Dave Stewart ex Eurythmics, Lily Was Here.
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0: Laurent Voulzy, My Song of You. 1987, évidemment, paroles d'Alain Souchon, musique de Laurent Voulzy. Et évidemment, ça donne un tube. Comme chaque dimanche, dans un instant dès 20h, la programmation a été réalisée grâce à vos messages par mail. L'adresse est decibel@radiofrance.com. Mais avant cela, on continue à se balader en musique dans les années 80. U2 arrive avec What a Street Have No Name.
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2: Et à 20h sur votre radio ici, c'est l'heure de Décibel, avec comme chaque dimanche, les chansons préférées des auditrices et des auditeurs, et de l'animatrice.

0: Alors vous reconnaissez ou pas le groupe américain The Strokes. Il se trouve que c'est mon groupe préféré. Vous voyez, j'ai même du mal à le prononcer tellement je suis émue. Mais j'ai forcé personne. Non, c'est David, un auditeur que vous entendrez tout à l'heure, qui s'est dit que c'était une bonne idée d'écouter les Strokes. Et ça me fait extrêmement plaisir. David, donc avec les Strokes. Il y aura aussi Magali qui a envie d'écouter Yannick Noah. Julie, fan de Liane Folly. Joël qui va nous emmener retrouver la très talentueuse Kate Bush. Jean-Maurice avec un tout nouveau titre de Paul McCartney et Ringo Starr. Et puis là, on démarre la soirée avec Thierry.
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0: Et Thierry va être le premier auditeur de la soirée, mais vous avez compris le concept. En ce dernier jour du mois de mai et pendant une petite heure, ce sont les auditrices et les auditeurs de Décibel qui prennent le pouvoir, qui choisissent la musique. Moi, j'en profite pour vous glisser deux, trois infos. Là, notamment la toute nouvelle chanson de Benjamin Biolay qui vient de sortir et que vous serez ravis d'entendre. Vous allez voir, c'est une chanson qui fait plutôt danser. Je vous emmènerai aussi faire un petit tour du côté des chansons qui ont marqué l'année 2001. Si, comme les auditeurs et auditrices que j'ai cités, vous avez envie de participer un de ces dimanches à Décibel, eh bien, il suffit de nous envoyer un email. Notre adresse, c'est Décibel, avec un S à la fin, @radiofrance.com. Décibel au pluriel, @radiofrance.com. Dans le mail, vous mettez la chanson que vous avez envie de partager avec nous et votre numéro de téléphone pour qu'on puisse vous rappeler. Et c'est ce qu'a fait Thierry, donc le premier de la soirée à passer. Salut Thierry!
3: Oui, bonjour Émilie.
0: Comment ça va Thierry?
3: Bon, ben ça va très bien. Je suis en week-end à Royan.
0: Oh, pas mal! Ça bronze et ça nage à Royan?
3: Oui, ça bronze fort parce qu'il fait chaud. Il faut quand même éviter, il faut y aller plutôt le soir.
0: Et bien mouiller sa nuque, c'est très important par ces chaleurs. Voilà.
3: Oui.
0: Faut pas y aller tout d'un coup. Eh ben, mon cher Thierry, en plus du soleil, on va écouter une chanteuse qui, quand même, est incontournable dans le paysage musical français. Elle a sorti une nouvelle chanson vendredi d'ailleurs, mais là, c'est un classique que nous allons écouter. Et la chanteuse en question, c'est Mylène Farmer. Alors Thierry, Mylène, c'est une passion.
3: Oui, tout à fait. Moi, je dis toujours, je l'appelle ma grande sœur. Je vais même la nommer mon double féminin.
0: Oh, waouh!
3: Et puis, cette chanson, à peine mon numéro, c'est une chanson très sensuelle et puis un peu rigolote, on va dire.
0: Oui.
3: Ça peut être réciproque et je peux lui chanter et puis elle me la chante, en fait.
0: Mais oui, c'est vrai.
3: Je rêve de la rencontrer, en fait. Donc après, bon, c'est rigolo, mais bon, c'est pour... déjà, l'émission Décibel, moi, ça me nourrit, ça me donne la pêche. Enfin, depuis 2 ans au moins, oui.
0: Ah, enfin, c'est pas mal, hein. Belle fidélité.
3: J'en profite, en fait. Bah, oui. Ça fait 4-5 fois que je passe, oui.
0: Bah ouais.
3: Donc j'en profite, entre guillemets. Je suis presque à l'aise, je vais dire. Donc voilà.
0: Franchement, ça s'entend, Thierry, à la maison, à la fois à Royan, avec les petits oiseaux qu'on entend. D'ailleurs, je dois dire que c'est vraiment... Ça fait une espèce de petit fond sonore absolument délicieux qui nous prépare au plaisir d'écouter Mylène Farmer. Et oui, carrément à l'aise, Thierry, franchement.
3: Je suis dans le jardin chez mon frère, en fait. Ah, et voilà. Puis voilà, j'en profite.
0: Oh bah c'est parfait. Alors, Mylène Farmer, appelle mon numéro. On est en 2008. L'album, c'était Point de Suture. Et déjà, à cette époque-là, elle se préparait à faire un Stade de France, hein, en 2009.
3: En 2009, oui. Ouais. Après, oui.
0: Exactement. Appelle mon numéro, donc. Une chanson, comme l'a dit Thierry, que vous pouvez envoyer à celles et ceux que ça pourrait concerner. Hein, on peut s'en servir comme ça aussi, de cette chanson.
3: Oui, tout à fait.
0: Alors, on l'écoute. Merci beaucoup, Thierry. Et bonne fin de week-end ensoleillé.
3: Merci beaucoup, Émilie. Et puis, à très bientôt, je vais dire une prochaine fois.
0: Allez, à la prochaine, ça marche. Merci, Thierry. Bisous.
3: Merci à toute l'équipe. Oui, bisous.

0: rappelle mon numéro, Mylène Farmer, en 2008, qui avait cartonné. Alors ça, on a l'habitude en France, en Belgique, en Suisse, voilà, où elle a un public extrêmement fidèle, mais même en Russie. Elle s'était très très bien classée en Ukraine ou encore en Lituanie. La force de Mylène, la classe internationale. Mylène Farmer qui vient de sortir une toute nouvelle chanson. Vous pouvez écouter régulièrement, évidemment, sur votre radio ici.
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0: Les Beatles, les amis, on ne se remettra jamais de ce groupe, de sa puissance, de ses chansons, de ses tubes. On a la chance d'avoir deux rescapés de ce groupe, encore vivants en 2026, Ringo Starr et Paul McCartney. Eh bien, figurez-vous que Jean-Maurice, deuxième auditeur de la soirée, a décidé qu'on allait écouter une chanson sur laquelle ils chantent ensemble. Salut Jean-Mo.
2: Oui, salut Amy.
0: Comment ça va?
2: Bah écoute, très très chaudement. Hein.
0: Ah bah oui.
2: Parti pour le pré-été.
0: Oui, écoute, on va pas se plaindre parce que on a râlé là il y a 10 jours quand il pleuvait tous les jours. Donc là maintenant, on se réjouit et on bronze en chantonnant. Ça te va?
2: Oui.
0: Alors.
2: Avec là, pas de problème.
0: Il y a 2 jours, Paul McCartney a sorti son 21e album solo, The Boys of Dungeon Lane. Beaucoup de gens disent que c'est un chef-d'œuvre. Es-tu d'accord?
2: Je sais pas encore, parce que j'avouerais que je l'ai commandé, mais il n'est pas encore arrivé.
0: D'accord.
2: Et, mais il y a deux chansons qui sont des chefs-d'œuvre, oui.
0: Et il y en a une.
2: Pardon?
0: Et je dis, il y en a une que tu as décidé d'écouter avec nous ce soir, c'est le duo avec Ringo.
2: Oui.
0: C'est comme, ça fait quand même quelque chose de les entendre ensemble encore, McCartney, Ringo Starr. C'est pas anodin, quoi.
2: Non, pas anodin. On attendait à le voir débouler lors de sa dernière tournée sur scène, Ringo Starr, lors de la dernière tournée de McCartney à la fin 2024.
0: Ouais.
2: Mais, quand il est passé à Paris, la Défense, quoi. Mais, en fait, c'était encore un peu utopique. Mais par contre, lui faire une chanson, et bon, je crois qu'il a diversement apprécié, mais à la fin, ils ont fait un chœur magnifique. Hein.
0: Voilà. Évidemment. Alors là, l'idée de toute façon de cet album de McCartney, c'est rendre hommage à l'enfance, à l'adolescence, aux amitiés avant le succès des Beatles. Il rend beaucoup hommage à Lennon, à Liverpool, il parle de ses parents. Enfin, voilà, McCartney, il a 83 ans, donc il y a un moment, on sent que se laisser aller à la nostalgie, c'est un truc qui est assez doux pour lui. Et c'est ça, la chanson « Home to Us », c'est ces deux mecs qui sont devenus des dieux de la musique, qui racontent là où ils traînaient quand ils étaient petits, quoi.
2: Back to the Egg, ça me fait penser à une autre chanson, mais de Wings, avec un autre accompagnement de McCartney. Ouais. Enfin, c'est toute une histoire.
0: Donc c'est une chanson qui te touche.
2: Ouais. Il n'y a que les vrais fans qui comprennent tout ça.
0: Tu retournerais le voir, McCartney, là, s'il tourne l'année prochaine?
2: Eh bien, j'arrive. C'est clair.
0: Je te comprends.
2: Je parlais des minettes et tout, mais là, c'est vraiment le pur et dur rocker. Quand même.
0: Allez.
2: Au moins avec cette chanson-là.
0: Je suis d'accord. Écoutons la moitié des Beatles ensemble grâce à toi, Jean-Maurice.
2: Oui.
0: C'est
2: merci.
0: Paul McCartney et Ringo Starr, Home to Us. Et donc l'album The Boys of Dungeon Lane qui est sorti avant-hier et qui est une merveille qu'on vous recommande. Jean-Mo, t'as le droit de chanter. On y va?
2: On y va.
0: Allez. Bravo, merci.
2: Je fais juste le refrain et le reste suit.
0: Voilà. Parfait, merci Jean-Mo.
2: Bonsoir à tous.

0: C'est beau hein, quand même. Home to Us, Paul McCartney et Ringo Starr. Sur l'album The Boys of Dungeon Lane, il y a aussi une chanson bouleversante, c'est la 3. Je sais plus comment elle s'appelle, j'ai pas encore l'album par cœur, mais c'est la 3e, où il raconte sa rencontre avec John Lennon dans les années 50. C'est tellement beau, c'est tellement doux. Allez écouter le nouvel album de McCartney. Franchement, vous allez passer un beau moment.
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0: L'année 2001, en musique, on en vendait des disques à l'époque. 121 millions d'albums vendus en France cette année-là. Le début de Popstar ou encore de Star Academy. Oui, la musique était à la télé d'une manière un peu étrange, mais enfin bon, elle y était. Et puis, on découvrait, c'était il y a donc 25 ans, la jeune Laurie, qui aurait pensé que 25 ans plus tard, elle serait toujours sur scène, elle est en train de cartonner avec une tournée de Zénith. Bravo ma petite dame.

les tours jumelles à New York s'effondraient après un terrible attentat terroriste et deux immenses musiciens nous quittaient. George Harrison, des Beatles, dont nous parlions il n'y a pas si longtemps, et le grand bluesman John Lee Hooker. Une toute jeune femme, moins de 20 ans, faisait un album en piano-voix qui rendait les gens complètement fous. Elle s'appelait Alicia Keys.

du duo Garou et Céline Dion, Sous le vent. Autre duo marquant, Les Mots, Mylène Farmer et Seal. Les Lofters étaient numéro 1 du top 50, parce que pourquoi pas, et Manu Chao nous apprenait Me Gustas Tu. En 2001, les Daft Punk remettaient ça.

studio de Daft Punk, deuxième après Homework, qui était paru en 1997. Et puis tiens, je parlais des duos, j'en ai oublié un très très important, tellement important d'ailleurs que je vous propose de l'écouter en entier, parce qu'on adore Axel Bauer, Zazie, à ma place, quand le rock à guitare, et plein de sentiments aussi, évidemment, était numéro 1 sur toutes les radios.

0: Les paroles sont de Zazie, la musique d'Axel Bauer, numéro 1 des ventes, il y a 25 ans. Eh oui, 2001, c'était il y a 25 ans. Je sais, c'est dur, mais c'est la réalité mathématique de la situation. À ma place, c'était Axel Bauer et Zazie. À tout de suite, les amis.
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1: Mais oui, c'est vrai, les auditrices et les auditeurs de Décibel qui choisissent les chansons ici jusqu'à 21h. C'est le programme de Décibel tous les dimanches soirs. Si vous avez envie de participer, n'hésitez pas. Il suffit de nous envoyer un email pour vous inscrire. Notre adresse, Décibel, avec un S à la fin, @radiofrance.com. Décibel, @radiofrance.com. Dans le mail, vous mettez la chanson que vous avez envie de partager avec nous et puis votre numéro de téléphone pour qu'on puisse vous rappeler pour passer à l'antenne et que vous nous parliez de cette chanson, pourquoi vous l'aimez, pourquoi elle est importante pour vous. C'est ce que s'apprête à faire Joël. Salut Joël.
2: Salut.
1: Bienvenue dans Décibel, Joël. On va parler d'une chanteuse merveilleuse anglaise qui s'appelle Kate Bush.
2: Exactement. Chanteuse découverte pour moi au premier album en 1978.
1: Alors, elle était incroyablement jeune, elle avait 20 ans quand elle a sorti ce premier album, ça veut dire qu'elle l'a écrit quand elle en avait 19, et tout le monde s'accorde encore à dire aujourd'hui que c'est un des premiers albums les plus aboutis, les plus artistiquement marqués, alors qu'elle était au début de sa carrière. Est-ce que tu es d'accord avec ça?
2: Complètement, j'avais un an de moins.
1: Ah, c'est fou, ça.
2: Ouais. Et donc, franchement, oui, on avait l'habitude de se réunir entre copains, copines à l'époque pour s'échanger des disques ou écouter ensemble des morceaux. Et c'est vrai que quand une amie a mis ce disque, j'étais fou, quoi. Franchement, magnifique, du jamais entendu, une voix. Après, il faut aimer les voix comme ça, mais voix super aiguë, les instruments super, arrangement incroyable.
1: Ouais.
2: Franchement, j'ai couru chez mon disquaire à l'époque, acheter le vinyle immédiatement parce que non, c'est franchement, et je l'écoute régulièrement.
1: Ah, il est merveilleux, il s'appelle The Kick Inside, le premier album de Kate Bush. Et quand on dit qu'il est très très abouti, ce premier album, faut vous dire que dessus il y a par exemple Wuthering Heights, qui est un de ses plus grands tubes. Toi t'as choisi, et j'aime bien le concept, la première chanson de l'album. Est-ce que ça veut dire que du coup c'est la première fois que t'entendais la voix de Kate Bush, c'est la première chanson de la face A, c'est ça?
2: C'est exactement ça, et oh, surtout l'intro. L'intro avec une espèce de baleine, c'est surprenant, quoi, surprenant. Et la voix qui arrive juste après, waouh, c'est vraiment surprenant. Ah oui, et c'est pour ça que j'ai toujours eu une petite faiblesse pour cette chanson, même si ça n'a pas été le tube, non, évidemment, ni le 45 tours à l'époque sorti. Mais franchement, oui, j'adore. Enfin, sur l'album, c'est difficile de faire un choix sur cet album, il est fantastique.
1: C'est vrai, The Kick Inside, premier album de Kate Bush en 78 et première chanson de la première face, donc, pour vous grâce à Joël, c'est Moving. On l'écoute, on laisse venir la baleine. Merci beaucoup Joël.
2: De rien.
1: À bientôt, salut.
2: À bientôt.

0: et Moving sur les notes de production de ce premier album The Kick Inside de Kate Bush. On voit un nom qu'on connaît bien, David Gilmour de Pink Floyd, producteur exécutif. En fait, on lui avait envoyé les démos de Kate Bush et s'était déplacé jusque chez le papa de Kate pour l'écouter, pour la découvrir, tellement il avait trouvé que cette jeune musicienne était prometteuse et exceptionnelle. Bravo Monsieur Gilmour, belle oreille.
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0: Si vous avez aimé le disque bleu de Benjamin Biolay, bonne nouvelle, l'Ultra Bleu, une réédition très enrichie de son album, sortira au mois de septembre. Un premier extrait, version tube de l'été, histoire de vous appâter. Ça s'appelle Écran Total, le nouveau Benjamin Biolay, un inédit qui vient de sortir, accompagné d'un clip. Un clip tourné dans un restaurant karaoké parisien, assez drôle, du quartier de Belleville. Ça lui va pas mal à Benjamin, il s'adapte à tous les décors, que voulez-vous que je vous dise. Voici Écran Total.

0: inédit de Benjamin Biolay, parfait pour l'été, on est d'accord. Écran total, Benjamin Biolay qui vient de terminer 50 concerts à guichet fermé pour sa tournée acoustique, qui va passer l'été sur la route des festivals. Prochain rendez-vous ici sur le festival Sœurs Jumelles à Rochefort, dont nous sommes partenaires. On y croisera donc avec bonheur Benjamin Biolay. Et puis ensuite, Tour de France des Zéniths et des salles rock en octobre, novembre et décembre prochain.
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0: Et voici Julie, une auditrice qui a bon goût, envie de musique, envie de chanter, envie de tube. Bonsoir Julie.
2: Bonsoir Émilie.
0: Bienvenue dans Décibel, ma chère Julie. Une très belle voix qu'on n'entend pas toujours chanter, puisqu'elle a beaucoup de talent, cette artiste. Elle est aussi imitatrice, actrice, animatrice. Mais c'est bien comme chanteuse qu'on l'a découverte. C'est Liane Folly. Tu te souviens, toi, comment tu l'as découverte?
2: Oh oui, c'est là ce soir, je me partage un souvenir d'enfance. Oh. C'est la première chanson francophone dont je me rappelle.
0: Ah waouh.
2: Donc j'étais, je sais plus où j'étais, mais je me sais que j'ai arrêté ce que j'étais en train de faire et j'ai entendu ça à la radio. Et c'était présenté comme une nouveauté et j'ai trouvé ça très beau.
0: Ouais.
2: Et j'ai eu l'impression d'un bonbon auditif. C'était très doux, c'était très mignon, donc vraiment j'étais jeune, je ne savais pas du tout ce que ça voulait dire, mais j'ai adoré et l'orchestration et la voix de Liane Folly.
0: C'est ça. Moi aussi, j'ai ce souvenir-là d'un truc très, très feutré, un peu comme si on nous faisait un câlin, quoi.
2: C'est ça.
0: Moi, je connaissais pas le jazz non plus à l'époque. J'ai découvert après des grandes voix. Mais c'est vrai que Liane Folly, ça a peut-être aussi été comme ça, au tout début des années 90, une vraie porte d'entrée hein, vers ce style musical. Et cette chanson, au fur et à mesure, elle est incroyable. Je crois qu'elle aime toujours la chanter. Hein.
2: Mais je l'écoute, en fait, je l'ai écoutée toute ma vie, je la fredonne très régulièrement. Et j'aimais d'autres chansons dans ce style-là de Victor Laszlo à l'époque, donc Canoë Rose, Pleurer des rivières, qui a beaucoup plus vieilli. Là, franchement, je l'écoute aujourd'hui, elle pourrait repasser à la radio. C'est vraiment, ils avaient touché un truc un peu intemporel.
0: Ouais.
2: Et elle me fait toujours le même effet qu'à l'époque.
0: Alors, êtes-vous prêts, mesdames et messieurs, à un immense câlin auditif? J'espère que oui. Au fur et à mesure, Liane Folly, ça s'écoute pas à fond, ça. Ça s'écoute tranquillement. C'est une parfaite chanson du dimanche soir. Merci Julie, quelle bonne idée.

0: Voilà la beauté, la délicatesse de cette chanson, la sensualité aussi, grâce à notre auditrice Julie. Vous venez d'écouter Au fur et à mesure de Liane Folly. Vous allez pouvoir lire Liane Folly également. Elle a sorti à la fin du mois d'avril un très joli bouquin aux éditions Stock. Ça s'appelle La Droguerie du Sourire. La Droguerie du Sourire, c'était le magasin de ses parents au cœur de Lyon, où la petite Liane Folly a grandi. Et donc elle profite de ce livre pour raconter ses débuts, ses inspirations, son désir de transmission aussi, et les rencontres qui ont bouleversé sa vie, dont évidemment la rencontre avec André Manoukian.
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0: Magali est avec nous en ce dimanche soir. Bonsoir Magali.
2: Oui, bonsoir Émilie, vous allez bien?
0: Ça va et vous?
2: Ça va, contente de vous retrouver encore une fois.
0: Moi aussi, je retrouve Magali en même temps, ouais, que le soleil, je me dis ça doit être lié.
2: C'est gentil.
0: Alors Magali, on va écouter un artiste qui, il y a quelques années, était complètement dans l'actu quand il s'agissait de Roland Garros, et là maintenant il est complètement dans l'actu quand il s'agit d'organiser des tournées ou des grands concerts, c'est Yannick Noah.
2: Oui, voilà. Donc j'ai choisi la chanson « Couleur d'aimer ».
0: Ouais.
2: Donc qui est sortie en octobre 2006 et qui est issue de son 7e album.
0: C'est ça. Donc ça veut dire que c'était il y a 20 ans. Hein. Tout le monde se prend un petit coup de vieux, mais on accepte. C'est ça aussi, être fan de musique, c'est parfois se prendre dans les dents. Hein. Oh waouh, c'était il y a 20 ans. L'album Charango, donc de Yannick Noah. Est-ce que vous dites, Magali, que il a réussi vraiment sa reconversion, Yannick, et que de tennisman qui chante, il est devenu simplement chanteur?
2: Oui, disons qu'il est plus quand même connu pour le sportif. Hein.
0: Ouais, mais je me demande, moi, si à force, pour les nouvelles générations, finalement, c'est pas juste un chanteur, quoi.
2: Oui, voilà, c'est ça. Enfin, moi, je l'ai choisi justement parce que je trouve qu'il a bien réussi dans les deux, dans le sport et la chanson.
0: C'est vrai.
2: Voilà, il a quand même fait 9 albums.
0: Hein, oui, c'est pas rien.
2: Au total, hein, pas rien. Et donc, la chanson... Donc la chanson là a été écrite par le frère cadet de Jean-Jacques.

0: Goldman.
1: D'accord, Couleur d'aimer, c'est... D'accord, c'est le frère de Jean-Jacques Goldman qui a écrit la chanson.
0: Oui, son pseudo Kapler, là, Robert Goldman, donc, qui a écrit quand même, je crois, une vingtaine de chansons pour Yannick Noah.
1: Très bien, ah bah ça je savais pas. Vous voyez, ça sert à ça aussi.
0: Ouais, je fais des recherches.
1: C'est belle, on peut chanter, on peut danser et aussi se coucher moins bête. Bref, franchement, c'est du gagnant-gagnant. Ouais, ouais. Oh, bah merci beaucoup Magali pour cette bonne idée.
0: Voilà.
1: On y va.
0: Donc, c'est vrai. Et Couleur d'aimer, bah voilà, j'ai envie de la diffuser parce que elle est moins connue. C'est voilà, il y a eu ses grands succès, Saga Africa, Simon Papatara. Et donc, j'ai dit, pourquoi pas celle-là, pour changer un petit peu.
1: Eh ben, c'est exactement à ça que sert cette émission du dimanche soir, à écouter les chansons qui passent pas forcément tout le temps à la radio. Alors, de la part de Magali, pour vous, à la maison, en voiture, au boulot, que ne sais-je, à la plage peut-être, voici Couleur d'aimer. C'est Yannick Noah. Merci Magali.
0: Merci beaucoup.
1: À bientôt.
0: Merci Mimi, merci à tous les auditeurs. Au revoir.

0: l'heure d'aimer, signé Yannick Noah.
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0: Il n'y a pas très longtemps, je me baladais à Paris, tout près de la Seine, et là j'ai croisé, vous savez, une bande de petits-enfants de maternelle. Ils ont des gilets, un peu comme des gilets de chantier, là, pour pas que la maîtresse les perde. Ils sont tous habillés pareil, en fluo, c'est les gilets jaunes, quoi. On s'est dit, mon Dieu, qu'est-ce qui se passe, les gilets jaunes? Non, c'était une petite classe de maternelle comme ça, et ils chantaient Sacré Charlemagne, qui a eu cette idée folle, un jour d'inventer l'école. Et je me suis dit, il faut qu'on se mette un petit peu de France Gall dans l'émission. Alors la France Gall des années 60, on adore Sacré Charlemagne en 64, Poupée de cire, Poupée de son en 65, Paroles et musique de Gainsbourg, Grand Prix Eurovision 65. Il y a aussi des chansons des années 60 dont la musique est signée Joe Dassin. C'est le cas de Bébé Requin.
2: Je suis
0: J'adore, hein. Ça fait un peu l'esprit aux Champs-Élysées. On sent la patte de Joe Dassin. Bébé requin. Les paroles sont de Jean-Michel Riva et Franck Thomas. Elle est absolument géniale, cette chanson. On peut aussi préférer la France Gall 70s. Ça me pose aucun problème. Hein. Un immense album France Gall Michel Berger, Dancing Disco. Dessus, il y a cette chanson géniale, Musique. Et l'album, qui est un concept album, donc Dancing Disco, se termine sur une chanson archi mélancolique, mais qu'il ne faut pas oublier au répertoire de France Gall. Elle est superbe et si triste.

Mais je sais ce que vous vous dites, on est dimanche soir, on n'est pas venu ici pour souffrir, ok, les amis. Alors si, maman, si, ce sera pour un autre jour. Et là, on va se réjouir avec cette chanson merveilleuse qui date de 1980, enregistrée au studio Gang. Toujours avec Michel Berger dans le coin, évidemment. Il jouait du piano debout, une des chansons de France Gall les plus populaires, encore aujourd'hui, 46 ans après sa sortie.

0: jolie façon de parler de la différence sans avoir de gros sabots. Ça, c'est grâce à Michel Berger qui est auteur-compositeur de cette chanson. Et puis évidemment l'interprétation de France Gall qui amène tant de grâce. Il jouait du piano debout. On était en 1980.
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0: 40 ans plus tard, en 2020, en plein Covid, est arrivé un album assez incroyable, signé du groupe américain The Strokes. L'album s'appelait The New Abnormal. C'est fou parce qu'il avait été fabriqué avant le Covid, forcément, puisqu'il sort pendant. Mais en fait, la nouvelle anormalité, on est là, on fait « Ah bah oui, c'est un peu ce qu'on est tous en train de vivre. Hein. » Il y a comme ça, parfois, des planètes qui s'alignent. Et c'est peut-être pour ça que David a choisi d'écouter une chanson de cet album. On va lui poser la question, puisqu'il est là avec nous. C'est le dernier auditeur de la soirée. Salut David.
2: Salut Émilie.
0: Bienvenue dans Décibel. Alors, c'est Strokes pendant le Covid. Est-ce que ce que je décris correspond à ce qui t'est arrivé quand l'album est sorti?
2: Oui, quasiment. Mais alors, en fait, quand j'ai choisi la chanson pour ce soir, ouais. En fait, j'aurais pu prendre les 10 titres parce que cet album, c'est un masterpiece.
0: Ouais.
2: Ça aurait pu être 10 singles. D'ailleurs, en étant au standard, je me dis « Ah, j'aurais dû mettre Brooklyn Bridge to Chorus. »
0: Qui était bien aussi, qui était belle.
2: Qui était pas mal aussi. J'adore cet album. Enfin, je l'écoute en entier, dans son ordre. Je change jamais de piste.
0: Ah ouais.
2: Le nouvel album sort en juin. Je sais pas s'il sera là. Pareil, aussi, j'ai des grosses attentes, tu vois.
0: J'adore cas, parce que ouais. Tous les fans des Strokes, et j'en fais partie, on serre les fesses parce que là, on a déjà eu deux chansons qui sont sorties. C'est beaucoup d'autotune, beaucoup d'effets. On se dit, mais attends, c'est les Strokes ou c'est PNL? On comprend pas. On va voir. Écoute, ça sort le 26 juin. Voilà.
2: C'est ça, ouais.
0: On saura bientôt.
2: Et t'as des places pour l'Accor Arena?
0: J'ai trouvé enfin, oui. Ah. Alors j'ai fait la queue pendant des heures sur internet, à droite, à gauche, etc. J'ai pas eu de ticket. Et en fait, c'est grâce à mon petit frère, s'il nous écoute, je l'embrasse, bisous Alex, qui lui habite à Bruxelles. Et bizarrement, connecté sur internet à Bruxelles, c'était plus facile d'avoir une place de concert pour Paris. Mon petit frère, il les a achetés, c'est bon. Est-ce que toi, tu vas aller les voir en concert le 22 octobre à Bercy?
2: Alors, j'ai pas de place, donc je cherche et je me dis au pire, je compte sur des gens qui ont une grippe ou un truc, ils pourront pas y aller. Je serai devant Bercy avec un panneau, cherche une place.
0: Ah ouais.
2: Voilà, donc j'espère pas les rater. Et vraiment, si vous voulez écouter, The New Abnormal, il faut vraiment écouter tout ce disque, il est vraiment super.
0: Il est magnifique. C'était le sixième album des Strokes, sorti donc au printemps 2020. Et dessus, il y a cette chanson qui est magnifique, qui s'appelle The Adults Are Talking. Et donc, on va l'écouter en croisant les doigts pour toi, David, pour que tu trouves des places.
2: Exact. Et on se rappelle pour parler de l'album, alors, du coup.
0: Oui, ah bah, le 26 juin. Le rendez-vous est pris.
2: Voilà.
0: Et d'ici là, on serre les fesses. On est des fans sympas.
2: Exactement.
0: Et motivés.
2: Et j'en profite pour souhaiter un joyeux anniversaire à mon amie Malika, puisque j'ai la chance d'être à l'antenne. Donc voilà, Destrox, c'est pour toi, Malika.
0: Oh, bisous, Malika. Oui, entre fans Destrox, on s'en va.

0: Et c'est avec les Strokes que se termine cette petite édition du dimanche de Décibel. Vous savez qu'on est là 7 jours sur 7 à 20h et que tous les épisodes de Décibel depuis 4 ans maintenant sont disponibles sur ici.fr, l'application ici et l'appli de podcast de Radio France. Merci à l'équipe de l'émission. Il y avait ce soir Iris Guitoni, Iki, Elodie Biancamaria, Yannis Calem et Franck Moilier. Bonne soirée.
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0: 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Juste comme ça, en fait, pour nous faire plaisir, pour la chanter comme des folles. 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

0: En écrivant Savoir aimer, Pascal Obispo s'est fait littéralement remonter les bretelles par sa maison de disques.
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0: En 1997, Florent Pagny est au creux de la vague. Son ami Pascal Obispo lui offre alors une ballade monumentale, Savoir aimer. En studio, le miracle se produit. Pagny l'enregistre avec une émotion si brute que les techniciens comprennent instantanément que ce titre va sauver sa carrière. En 3 semaines, c'est un

succès est tel qu'Obispo se fait pourrir par sa propre maison de disques. Pourquoi tu as donné ce tube? Il était pour toi. Mais pour Pascal, la mission d'un compositeur, c'est de savoir s'effacer pour servir les grands interprètes.

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0: Arcada et Baiser Doré, un coup de cœur. 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

0: Le destin de Si j'étais un homme de Diane Tell a failli s'arrêter net lors d'un concours de chant en Belgique.
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0: À l'époque, Diane Tell veut rompre avec ses morceaux disco en proposant une ballade complexe sur 26 accords différents. Mauvais calcul, du moins au début. Le jury du festival élimine la chanson dès les premiers tours, la jugeant beaucoup trop lente et trop longue. Déçue, la chanteuse s'apprête à tourner la page. Mais ses concurrents, bluffés par la mélodie, la supplient de l'enregistrer, malgré tout. Dès sa sortie, le titre devient phénomène.

0: Cette complainte sur le manque de romantisme bouscule les codes et impose Diantel comme une musicienne hors pair.
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7: Pour l'avoir croisé plusieurs fois, je peux vous dire que ce garçon a énormément de talent et beaucoup, beaucoup de chansons à revendre.

0: c'est très Beatlesien. 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
1: Pierre Donoré, on le fait.
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1: Auteur, compositeur, interprète, l'annécien Pierre Donoré, avec son optimisme militant, se définit comme un troubadour accroche-cœur. Amoureux des mots, de la vie, de l'amour, son nouveau single est une invitation à suivre ses envies et à passer à l'action.

0: fait, Pierre Donoré.
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2: Bonjour, je m'appelle Esteban Raymond. Ma passion est d'organiser les fêtes votives.
3: Je voudrais un jaune et des glaçons dans un verre à ballon.
2: Ah, étrange, quand on vient du Sud, c'est pas étrange. C'est la tradition, c'est la beauté du Sud. Ça me représente du plaisir parce qu'on organise quelque chose qui donne de l'envie aux gens, qui donne le sourire aux gens. Ça permet de se retrouver, c'est ce qui est beau.
4: Vous avez toujours vécu avec ça dans votre village, les villages?
2: Ça fait 22 ans que je vis ici, depuis le 15 octobre 2003 où je suis né, et je vis depuis avec les fêtes votives.
4: Donc Saint-Hilaire-d'Ozillon, les fêtes votives, elles sont incroyables ici?
2: Ah, ici, Monsieur Duport-Jeronnet est un très très bon président. Moi je suis président dans le village voisin, à Castillon-du-Gard. Bon, ben, ça fait depuis mon plus jeune âge où je fais la fête. Donc maintenant, faire monter la fête, monter les projets de la fête votive toute l'année, moi, c'est un honneur. On organise toujours des surprises. Chaque année, on change. Chaque année, on peut rajouter une manade. On peut changer les DJ. On peut changer les animations qu'il y a dans la fête. On peut changer même ce qu'on fait au cours de l'année parce qu'il n'y a pas que les taureaux. Il y a les lotos, il y a les soirées. C'est le loto, je crois que c'est même plus compliqué à organiser que la fête votive.
4: Pourquoi ça vous passionne tant d'organiser tout ça?
2: Ah, donner autant de sourires aux gens. Faire vivre nos traditions, c'est magnifique. Moi, j'aimerais que mes petits, plus tard, j'ai des enfants, ils puissent vivre la même enfance que j'ai eue avec les fêtes votives. C'est magnifique. Avec tous ces problèmes d'assurance, de maladie actuellement, c'est très compliqué, mais on va arriver à se relever.
4: La fête votive démarre. Vous en profitez quand même un peu ou...
2: On en profite, mais on travaille beaucoup. Mais grâce à tous les membres qu'on a, on peut arriver à tourner un peu. Des fois, il y en a un qui va faire la fête pendant que les autres servent et on essaye de tourner. Puis à des moments, on a les parents qui passent derrière le comptoir et nous, les enfants, on retourne faire la fête.
4: Votre fête votive, elle est parfaite. Elle serait composée de quoi?
2: De bonheur, de joie et de beaux taureaux. Le plaisir de voir les gens heureux, le plaisir que nous, on soit heureux. Même en servant, en s'occupant de la fête, il faut qu'on soit heureux. Il faut qu'on fasse la plus belle fête pour que les gens soient le plus heureux.
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5: Bonjour.
6: Bonjour.
5: Alors, on m'a dit de venir vous voir pour découvrir un peu votre métier. Vous êtes vidéaste, c'est ça?
6: C'est exactement ça. Je suis vidéaste à Poitiers, aux alentours, et France et au-delà.
5: Alors, il y a les caméras classiques, j'ai envie de dire celles que tout le monde voit, tout le monde visualise, imagine. Mais aujourd'hui, ce qui marche aussi, c'est les drones.
6: Exactement, parce qu'effectivement, j'ai la chance d'être aussi télépilote de drone professionnel. Et aujourd'hui, on va pouvoir peut-être regarder quelque chose, ça peut être chouette. Donc, effectivement.
5: C'est compliqué à contrôler, à piloter un drone?
6: Alors, aujourd'hui, avec toutes les aides qu'on a, oui et non. Dans la mesure où, quand on fait ça, moi je fais ça très souvent, donc non, ça va. Mais quand on débute, c'est assez intuitif, parce que bah, y a beaucoup d'aides au pilotage. Et effectivement, quand on est dans la bonne réglementation et qu'on vole bien, bah non, en fait, c'est assez facile, c'est des joysticks, hein. Je sais pas si vous jouez aux jeux vidéo, c'est un peu comme un jeu vidéo, donc c'est vraiment sympa quoi.
5: Si je pose la question, c'est parce que du coup je vais vouloir essayer, forcément. On est dans le jardin et on peut pas voler trop, il y a des réglementations, mais...
6: Exactement, mais là on est vraiment autorisé à voler parce que moi je suis dans une zone complètement ouverte, donc on est ce qu'on appelle en catégorie ouverte, et donc il y a aucun souci ici pour voler, tout va bien.
5: Trop bien, eh ben allez, on y va.
6: On va le faire décoller, donc il est en train de récupérer notre signal GPS pour pouvoir voler correctement. Hop là. C'est très facile. Pour vous montrer, on a en fait deux joysticks. On a un joystick qui va gérer l'altitude, donc au bas. Et là, le même joystick qui va faire le lacet, donc droite et gauche. Et donc là, on va avoir ce qu'on appelle le tangage, donc pour aller vers l'avant, pour aller vers l'arrière et pour aller sur les côtés. Voilà.
5: L'image est parfaitement fixe, c'est incroyable.
6: Effectivement, l'image est très fixe parce que là, on est sur un drone gimbal, donc il est lui stabilisé. En fait, quand on se met ici, je sais pas si vous voyez, mais là, quand on va à droite et à gauche, et ben là, la caméra en elle-même, en fait, elle bouge pas.
5: Mais alors, ça peut voler combien de temps un drone comme celui-là?
6: Ça dépend des versions. On peut aller sur du 40 minutes, 45 minutes par batterie. C'est quand même pas mal parce que nous, effectivement, quand on a des plans, alors la plupart, les plans sont réfléchis en amont, donc on sait exactement ce qu'on veut, mais il faut quand même tester les cadrages. Donc ça nous permet vraiment d'être en l'air correctement, et une fois qu'on lance notre enregistrement, on a déjà tout ce qu'on veut et on a encore de la possibilité.
5: Est-ce que je peux essayer?
6: Bien sûr,
5: avec allez, hop, tac, ça c'est pour...
6: Ouais, ça c'est pour l'altitude, donc haut,
5: okay. Et bas. Et est-ce que vous avez le contrôle de la caméra?
6: Alors oui, effectivement, vous avez le contrôle de la caméra avec la petite molette
5: qui
6: est ici. En fait, si vous baissez en haut et en bas, et bien là du coup vous pouvez directement cadrer ce que vous voulez.
5: Donc, là, c'est un joujou à combien ça?
6: Alors celui-là c'est un petit joujou, on va dire, c'est un joujou à 1600-1700 euros. Mais j'ai une autre grosse machine qui aujourd'hui est adaptée pour la réglementation, et là on est plus aux abords de 5000 euros, 6000 euros.
5: Bon, s'il n'y avait pas la réglementation, il pourrait monter à combien?
6: Alors s'il n'y avait pas la réglementation, on imagine qu'on pourrait aller jusqu'à du 500 mètres d'altitude, 600 mètres.
5: Bon, pas assez encore pour atteindre la station spatiale.
6: Alors non, pas assez pour atteindre la station spatiale, et heureusement, parce que vu la vitesse qui passe, ce serait compliqué pour eux. Pas encore, mais peut-être. C'est ça l'innovation dont vous parliez, ça se trouve ce sera pour aller dans la station spatiale en drone.
5: Voilà ce que je vais créer, c'est ça l'idée.
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7: Je suis sûr que vous êtes déjà passé devant le château du Barou, sauf que le château du Barou, sans un homme, il serait aujourd'hui inexistant, détruit, entièrement détruit. C'est André Vaison de Pradennes qui l'a sauvé. Il arrive en Vaucluse au début du 20e. Très vite, il s'enracine, il devient conseiller municipal, conseiller départemental, puis maire de Murs pendant près de 4 mandats. André Vaison de Pradennes, c'est un homme public, engagé, décoré de la Croix de guerre 14-18, chevalier de la Légion d'honneur, mais c'est surtout un sauveur de pierre. 3 châteaux vont marquer son existence. D'abord, celui de Murs, dont il devient propriétaire. Ensuite, il y a le château de Javon sur son plateau forestier. Et puis, il y a donc le Barou. L'histoire la plus spectaculaire, quand il prend possession au début du siècle, le château féodal est dans un état catastrophique. Les guerres, les pillages et l'incendie de 1929 ont tout dévasté. Je vous renvoie d'ailleurs à la chronique consacrée sur l'histoire du château du Barou. Et là, donc, André Vaison de Pradennes va se lancer dans une reconstruction titanesque. À l'époque, pas de subvention, pas de mécénat, tout est à ses frais. Et sur 10 ans, il fait travailler 10 maçons pendant 10 ans. On va consolider les murs, refaire les toitures, dégager les salles, restaurer les escaliers. Il va redonner une silhouette, une sorte de colonne vertébrale à ce château qui domine les dentelles. Et c'est ce gros travail, notamment la nouvelle toiture en béton, qui va permettre au château du Barou de survivre lorsqu'il y aura un second incendie en 1944 pendant la Seconde Guerre mondiale. Sans ces travaux-là, le château qu'on visite aujourd'hui n'existerait plus. Et puis il y a aussi cette autre facette moins connue. André Vaison de Pradennes était un passionné de préhistoire. Ses travaux aujourd'hui font encore référence. En fait, il a longuement étudié les ateliers préhistoriques autour de Murs grâce aux paysans qui lui rapportaient leurs trouvailles contre quelques pièces. Une grande partie aujourd'hui de sa collection a été donnée au musée d'Orsay, et c'est loin d'être fini. Aujourd'hui, une biographie est actuellement en préparation par son petit-fils Jean-Baptiste Vaison, en collaboration avec un archéologue. Mais la vie d'André, elle, se termine tragiquement. Il meurt accidentellement à Paris, intoxiqué au monoxyde de carbone dans son appartement, avec son épouse et sa fille. Seul son fils survit, et c'est ce fils qui va prolonger l'esprit du père en protégeant les propriétés familiales. Et aujourd'hui, donc, c'est son petit-fils Jean-Baptiste, avec Fanny, qui poursuivent cette histoire au Barou, notamment avec la création du premier whisky du Vaucluse, élaboré à l'intérieur même du château.
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1: J'avais déjà des mondes imaginaires. J'aimais pas le foot, j'aimais pas le vélo, j'étais pas un enfant d'extérieur non plus. Tout le temps à dessiner, donc c'était vraiment mon moyen d'expression et d'évasion.
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3: Dès qu'on le rencontre, Sylvain a sur la tête un chapeau ou une casquette noire, comme son vernis à ongles d'ailleurs. Son nom d'artiste, c'est Sia. Il m'accueille dans son atelier quartier Beaujardin à Tours. Forcément, il dessine, même quand il est en train de parler et de raconter ses souvenirs.
1: C'était un rêve hypothétique. Moi, je voyais à l'époque, dans les années 80-90, il y avait beaucoup d'affiches et de couvertures de romans qui étaient pas à la main, donc ça me donnait envie, mais j'imaginais pas vraiment que ça soit un métier quand on est petit. Après, il y avait Cabu, qui était au Club Dorothée, qui dessinait en direct. Là, on a un peu plus percuté que ça pouvait être un métier. À mon compte, ça fait qu'une quinzaine d'années que je fais ça. Il a fallu, une fois, au Saltimbanque de Véretz, c'était la troupe de théâtre à l'époque, j'avais proposé ça comme animation aussi pour gagner un peu de sous. À l'époque où je débutais, sans penser que ça allait devenir une activité. Mais là, je proposais aux clients pendant l'entracte du théâtre. C'est pas de la caricature vraiment déformée. Moi, j'appelle ça portrait BD, même si ça en fait un peu partie. C'est du dessin rapide. Mais voilà, j'essaye d'avoir un côté bienveillant et ressemblant. Je pense que c'est aussi ce qu'apprécient les gens. Surtout pour des entreprises ou des mariages, les gens, ils veulent un cadeau plutôt correct. Il y a plein de gens qui me disent qu'ils l'encadrent après chez eux, à la maison.
3: Et plus réaliste finalement, parce que si on prend des traits physiques, moi, j'ai plutôt des grandes dents. Tu m'as dessiné.
1: On va les faire, mais pas voilà, non plus.
3: Tu vas pas me faire des dents immenses.
1: Humoristique, peut-être sympathique, mais c'est pas non plus exagéré. Même quand j'ai fait un peu de BD étant ado, c'était plus les Marvel que les Gaston Lagaffe.
3: Sympathique, mais pas moqueur. Un dessinateur comme Sylvain est au cœur de moments intimes.
1: À l'été dernier, pour la foire, c'était un ami chanteur qui était déjà papa d'un petit de 3 ans, je crois. Sa compagne m'a contacté sans le prévenir qu'elle allait attendre un deuxième. Et quand ils sont venus me voir, donc on a préparé tout ça et j'ai fait le portrait. Et puis je rajoute une place. Alors j'imaginais, vu qu'il n'est pas encore né, mais j'ai imaginé le quatrième, le petit bébé. Alors au début, il tiquait, il ne comprenait pas trop. Tiens, c'est quoi? C'est un futur hypothétique deuxième enfant. Et là, sa femme a pu faire la déclaration grâce au dessin, de lui dire maintenant, tu vas être encore papa. On l'a répété 2-3 fois parce qu'il n'a pas compris tout de suite. Et c'est ça aussi qui me plaît dans le dessin, c'est le côté relationnel avec les gens, intime. Ça l'a touché, quoi. C'est marrant de pouvoir toucher les gens comme ça, avec juste un peu de couleur, un peu de dessin. On se dit qu'on sert à quelque chose.
3: Laissez-vous croquer par Sia, S-Y-A, un sacré coup de crayon, tout en émotion.
1: Avec le tampon. À juger.
4: En bleu de ciel.
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5: Et le cocktail américain, c'est quoi?
6: C'est un cocktail grillé avec une sauce américaine, tomate, échalote, une pointe de cognac, du vin blanc. C'est un peu relevé.
7: Un décarin.
8: Pâté, jambon, c'est une oreillette, gruyère, chantal, rôti, jambon de pays.
9: Eh ben, tout ça, ça va aller dans la blanquette.
6: Bon appétit.
10: Rien n'est meilleur qu'un bon steak frit. Rien n'est meilleur qu'un bon.
11: Moustache et les gros mineurs, emportés par un swing follement sympathique, chantaient « Rien n'est meilleur qu'un bon steak frites ». Un plat de bistrot qui fait l'unanimité, à condition d'un bon faux filet ou onglet de chez le boucher et des frites maison. Beaucoup trop de restaurants succombent à la facilité de la frite surgelée, ultra transformée, amidon modifié, fibre de pois, sucre, souvent trop molle, trop grasse et trop salée.
12: On va manger des frites.
13: Oh oui, des frites.
11: Non, la frite, la vraie, celle de la femme et de l'homme moderne, est confectionnée uniquement de pommes de terre qu'on épluche, Binge, Mona Lisa ou Rosabelle, qu'on plonge en double cuisson dans un bain d'huile de tournesol, colza ou graisse de bœuf pour les puristes. Un peu de sel et basta.
14: Comme ça, la maison, avec mon papa et ma maman, quand ça nous prend, on s'éclate à la frite. Oh oui, des frites.
11: Dernièrement, le journal Libération a eu la bonne idée de faire un tour opérateur de la meilleure frite à Paris.
14: Je suis un drogué. Je me drogue à la frite.
11: Côté street food, 2 adresses pour les junkies de la pomme de terre, un néo-kebab chez Mehmet, rue Ramet dans le 18e arrondissement et Patate dans le 6e rue Saint-André-des-Arts. Une échoppe, sa vitrine et une barricade de grosses pommes de terre, cornet de frites à 4 euros.
15: Coupez-les en fines lamelles, plongez-les dans l'huile bouillante, salez-les. Vous aurez des frites. Ni Dieu, ni maître,
7: mais des frites, bordel.
11: Autre pépite, Chantefable, 93 avenue Gambetta, du très gourmand Tom Lefebvre. Il propose des frites croustillantes qui brillent dans les miroirs de cette belle vieille brasserie 1910 avec une entrecôte de compétition et une carafe de Saint-Joseph. On n'est pas loin du paradis. Dans le peloton de tête également, les frites du Cornichon, un néo-café populaire, 2 rue des Goncourt dans le 11e arrondissement. 8 euros le cornet au comptoir avec une pinte de bière jupilaire et tout va bien. Le Polchen des Frères Dufour, rue du Cherche-Midi, contrairement à leur nom, pas de frites au four, mais de l'inattaquable bien doré.
12: Eh, hey, mais maintenant on en a une friteuse sans odeur, Seb.
11: Enfin, dans l'esprit des baraques à frites des ch'tis de Roubaix ou de Tourcoing, à Vitry-sur-Seine, dans le Val-de-Marne, place Robespierre, près de la mairie, cornet de frites à 3,50 €, préparé avec amour et surtout avec de la graisse de bœuf.
14: Je ne peux pas me passer de frites, c'est plus fort que moi, ça me rend fou.
11: Les tops du journal Libération, les meilleures frites de Paris à consulter sur Internet. Toutes affaires cessantes, stop au quinoa, boulgour et autres usurpatrices de patates douces qui n'a strictement rien à voir avec le tubercule de Monsieur Parmentier. Paris la frite, Paris cornet, Paris l'enfance.

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1: Chaque année, près de 800 000 personnes montent sur un bateau à Strasbourg, soit plus de la population entière de Marseille qui ferait la queue pour voir la petite France. Aujourd'hui, je teste pour vous les coulisses de Bateaurama. On est bien évidemment à Strasbourg, embarcadère du Palais Rohan. Et il est tôt, il est très tôt. Hein. La ville s'éveille tout doucement et je monte à bord d'une navette Bateaurama avec Dylan et les capitaines. Autour de nous, l'île est particulièrement silencieuse et on entend juste les clapotis de l'eau contre la coque. Pendant que les premiers touristes dorment encore, eh bien, l'équipage lui prépare déjà la journée. J'ai comme l'impression que je vais prendre part au spectacle que je vois défiler tous les jours devant les fenêtres des studios d'Ici Alsace. Et une fois à bord de la navette, direction le port du Rhin, dans les locaux techniques de Bateaurama. Avant même qu'un touriste monte à bord, les bateaux passent par une vérification technique complète. Et Dylan m'explique que chaque navette est contrôlée quotidiennement. Hein. Les niveaux, la sécurité, les systèmes électroniques. Normal, on peut transporter jusqu'à 135 passagers par bateau. En fait, Bateaurama appartient au port autonome de Strasbourg. C'est le deuxième port fluvial français. Et à l'origine, les visites servaient surtout à montrer la puissance industrielle du port aux investisseurs. C'était pas vraiment pour les touristes. Aujourd'hui, la visite dure environ 1h10. Et on traverse la petite France, la Neustadt et le quartier européen. Et selon le capitaine, la difficulté principale, c'est de réussir à anticiper d'une part le courant, mais aussi les écluses et les autres embarcations. Hein, dans un espace, il faut le dire, relativement petit. Et ça prend pas mal d'entraînement pour réussir à passer un aussi long bateau sous les ponts de Strasbourg. Et moi, je me fais trimballer et je dois avouer que depuis l'avant du bateau, la ville est encore plus belle. On voit les rues et les façades des bâtiments complètement autrement. J'ai adoré ça. Aujourd'hui, la flotte compte une dizaine de bateaux. Parce que oui, il y a du monde. Et pour gérer l'afflux des visiteurs, j'ai rencontré Lucie. Lucie, elle est agent de quai. Et elle m'explique que ce sont plusieurs centaines de personnes par heure qui montent et descendent des navettes en haute saison. Et le timing est super précis, parce qu'un bateau part environ toutes les 30 minutes. Alors moi, pour montrer ma bonne volonté, j'ai tenté d'aider à amarrer le bateau. C'était une mauvaise idée. J'ai tiré la corde, mais dans le mauvais sens. Bref, le bateau ne bougeait absolument pas, mais ça a eu le mérite quand même de lancer un fou rire général. Bon, le capitaine m'a même dit que ça arrivait aussi aux marins. Bon, je me dis qu'à travers ça, je viens d'être officiellement adopté par la marine alsacienne. Youhou ! En tout cas, je réalise que derrière l'image romantique des bateaux qui défilent tranquillement le long de l'île, se cache surtout une organisation quasi aéronautique. Car finalement, Strasbourg, vu d'en haut, c'est sûr, c'est beau, mais vu d'en bas, depuis l'eau, c'est encore plus beau.
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1: Salut Brésisel.
2: Qui êtes-vous? Qu'est-ce que vous faites ici et à qui ai-je l'honneur?
1: Je m'appelle Jérémy Thierry.
3: C'est quoi ces prénoms? Qui s'appelle comme ça?
4: C'est Jérémy.
5: Tu as quel âge, mon grand?
1: J'ai 34 ans et je suis chocolatier glacier.
2: Bah, c'est super, c'est ce que tu voulais. Tiens, je t'ai amené un peu de glace, mûre pistache.
1: Et je suis dans les petits bonheurs.
6: On va se régaler.
7: Il va manger.
4: Et elle est où ta maison?
1: Je suis de la forêt Fouesnant, je vis à la forêt Fouesnant, j'ai grandi à la forêt Fouesnant, j'étais à l'école à la forêt Fouesnant.
8: C'est bon, on a compris.
1: Et si j'avais à la caractériser, c'est la mer forcément. C'est une commune du littoral avec un des plus gros ports de...
2: De quoi ?
1: Plus gros ports de plaisance de la région.
2: Ah ouais ?
1: Donc on y passe beaucoup de temps.
9: Et le temps, c'est de l'argent aussi.
1: Il y a beaucoup de boulot aussi à la forêt Fouesnant, donc on n'a pas trop le temps d'en profiter. Mais il y a les Glélans, l'archipel des Glélans, on y passe souvent... Des vacances, des week-ends, des soirées, histoire de décompresser après des journées compliquées au boulot. On a de la chance d'avoir un petit paradis comme ça à 30 minutes de navigation de la côte.
4: C'est un endroit magnifique.
2: Allez, on va se balader.
1: Mon coin préféré quand je me balade, c'est le lac de Guerre-les-Dents. Il y a plein de petites balades sympas à faire au départ de Guerre, où il y a une station nautique, une base nautique avec de quoi faire du pédalo.
10: En pédalo, mais c'est que c'est pas tellement la saison pour faire du pédalo.
1: Il y a une petite plage de sable blanc, voilà, il y a des restos, des bars, je trouve ça sympa, ça nous évade un peu. D'autant plus quand il est vidé, ça n'arrive pas souvent, mais on peut découvrir ce paysage lunaire et puis les maisons qui ont été ensevelies par les eaux. Qui sont découvertes.
4: Ça se passe sur la Lune, tout ça?
1: Quand tu marches dessus, ça, le sol est souple, ça, et puis ça fait des grands cratères comme si on était sur la Lune, quoi.
4: Tu veux voir mon coucher de soleil?
11: Non, sans blague, c'est pas la peine.
12: Ce matin, exercice d'expression orale.
1: L'expression bretonne que j'utilise et quand j'ai été martelé, mon grand-père le disait souvent, non dégueu.
13: Mais du rythme, du mouvement, mettez-y vos poyaux, dans de gueux.
1: Non dégueu.
14: Pas un gueux, j'en prie, Jean-Pierre aussi est un gueux, ça l'empêche pas d'être un mari sympa.
13: Lui, un gueux, oh,
1: et en général, quand il disait ça, fallait courir. Allez, salut.
13: Arrête pas de chanter, les gueux.
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15: Peut-être que vous connaissez, vous, la place du village. Sur les réseaux sociaux, Jean-Noël et Philippe de Paris parcourent les Savoies avec leur caméra et ils vous racontent leur rencontre tous les jours au micro de votre radio ici. Aujourd'hui, Jean-Noël, on s'arrête dans l'ouest du département de la Savoie. C'est ce qu'on appelle l'avant-pays.
16: Nous sommes à Nance, du côté du lac d'Aiguebelette. Et on va rencontrer quelqu'un qui a un métier rare, un métier d'art. C'est celui de sellier, tapissier, décorateur. Et on va en parler avec Jean-Pierre Ancel. Dans cette région bien paisible autour du lac d'Aiguebelette, et Jean-Pierre commence par nous dire « J'ai choisi de m'installer à Nance parce que je voulais du calme ». Et là-bas, il est servi et il nous dit qu'il a longtemps vécu en ville et il nous explique que là-bas au moins, à Nance, on peut se garer. On connaît Nance au nord du lac d'Aiguebelette, c'est vraiment la campagne, et il est heureux de travailler là-bas. Et il travaille dans un métier dont il dit qu'il est un peu l'héritier du bourrelier, puisque lui-même est sellier garnisseur, des bourreliers qui ont quasiment disparu. Lui, il va utiliser beaucoup de cuir, beaucoup de crin animal, donc très naturel, la ouate qu'il préfère, le tissu et la mousse. Et tout ça sur des supports extrêmement variés, notamment les vieilles chaises. Il nous dit qu'il aime bien travailler sur les vieux objets, les vieilles chaises. Il faut les recoller, il faut faire les vernis, il faut les retinter. Mais il travaille aussi sur l'automobile. Il va notamment refaire une vieille De Dion Bouton de 1902 à l'ancienne avec justement du cuir et puis du crin animal. Donc il aime ce travail, il en est passionné et en particulier il va travailler d'une drôle de façon puisqu'effectivement il utilise des petits clous qu'on appelle des semences et ces petits clous, il les met dans la bouche pour une bonne raison, c'est que c'est plus facile pour travailler. Et là c'est original. Et on le voit faire. Il met une poignée de clous dans la bouche, il y a des petits clous qui sont pas très longs quand même et il a un marteau aimanté, s'il vous plaît. Donc, il prend avec la main droite le marteau et il va choper le clou dans la bouche. La main gauche est disponible. Et il nous dit, c'est comme si j'avais trois mains. Ça, c'est formidable. Et il nous explique qu'il a des clous dans la bouche très souvent. Et que il prend, et on va faire, il prend son clou et il tape dessus et paf, le clou. Incroyable. Il enfonce ça avec une dextérité énorme. C'était un bonheur de le rencontrer du côté de Nantes.
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5: Nous sommes avec une des dernières et la plus ancienne fabrique de pâtes de fruits en Auvergne. Avec Anthony Vallat, qui est le directeur général. Merci de nous recevoir, Anthony. Nous sommes face à une vieille photo qui montre, je pense, le tout début de cette maison Cruzy, c'est ça ?
7: C'est pas le début historique, hein, puisque la maison Cruzy a été fondée en 1880, mais c'est effectivement une photo du site de fabrication ici, sur la zone du Brézé, telle qu'il était en 1956, au moment où la maison Cruzy a déménagé du centre de Clermont pour venir s'installer sur la zone du Brézé.
5: Construction de l'usine Goffredi, avenue Jean-Mermoz, sur le champ d'Angélique. Et on aperçoit des angéliques sur ce champ.
7: Et l'angélique étant un des produits un petit peu signature des confiseurs et de la confiserie. Et donc c'est un beau clin d'œil de l'histoire que de penser que voilà, notre site de fabrication ici est basé sur un ancien champ d'angélique. Voilà.
5: L'angélique, ces petits bâtonnets de couleur verte, hein, c'est
7: exactement.
5: Ça, je ne dis pas de bêtises.
7: Il y a beaucoup de particuliers qui ont aussi de l'angélique à la maison.
5: Voilà. C'est la tige.
7: On confie la tige, tout à fait.
5: D'accord, ok. Et aujourd'hui, vous en faites toujours. Vous avez toujours des producteurs d'angélique qui bossent avec vous.
7: Oui, tout à fait. C'est un agriculteur qui vient nous livrer en tracteur chaque année. C'est au mois d'août. Quand la récolte est prête, on se met d'accord avec lui l'année d'avance sur les quantités dont on aura besoin. Et puis il vient nous livrer. On la travaille, on la prépare. Et puis après, on va la faire confire. Donc c'est un produit auquel on tient beaucoup.
5: Il y a toujours une grosse tradition autour de ça. Enfin, en Auvergne, on offrait des pâtes de fruits. C'était un incontournable.
7: Effectivement, la création de la pâte de fruits a été faite en Auvergne. Hein. À la base, la pâte de fruits s'appelait la pâte d'Auvergne. Et c'était vraiment une spécialité, on va dire, régionale. Ce qui a fait que l'Auvergne était une terre de fruits confits, c'est que, on va dire que la noblesse venait, descendait de Paris dans le 16e, 17e siècle et venait dans les cures, à Roya ou autre. Ils découvraient, ils dégustaient les fruits d'Auvergne. Et la méthode de conservation à l'époque, hein, puisqu'on n'avait pas toute la pasteurisation, etc., là, c'était de confire les fruits. Ce qui faisait que, du coup, les confiseurs auvergnats ont prospéré sur la base des gens qui venaient en cure et qui ramenaient leurs fruits à Paris en général. C'est comme ça que la confiserie et le métier de confiseur a démarré en Auvergne.
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1: Avant d'accueillir le centre des congrès, l'Encan, c'était une atmosphère à part. Un lieu avec du bruit, des odeurs aussi, et de l'effervescence. Ici, on criait les enchères, on vidait les caisses de poissons, et toute une ville vivait au rythme de la mer. Entre 1956 et 1994, la criée de l'Encan est l'épicentre du port de pêche Rochelet.

0: Et si on s'attarde sur le bâtiment en tant que tel de l'Encan, eh bien, nous sommes face à une construction longue de près de 300 mètres là, après son agrandissement. C'est un véritable outil moderne, hein. Quai de déchargement, atelier de marayage, liaison ferroviaire, chambre froide. En fait, tout est pensé pour rationaliser et accélérer le commerce du poisson.
1: Bah, qu'est-ce que ça ?
2: Un bon poissonné, c'est tout frais et bien goulu !
1: Ça pue, puis ça bouffe maintenant que tu l'as posé sur le capot !
0: Dès le XIIIe siècle, le marché aux poissons occupe différents sites dans La Rochelle. Il s'installe dans le centre-ville, rue du Port, puis rue Amelot, avant de migrer dans l'ancien couvent des Carmes. C'est la Coursive, aujourd'hui. Pour finalement se fixer au bord du bassin des Chalutiers. À la fin du XIXe siècle, l'arrivée des bateaux à vapeur transforme profondément la pêche. Les sociétés d'armement se multiplient à partir du début du XXe siècle, puis vient l'âge d'or des Trente Glorieuses, avant le déclin, lié au choc pétrolier notamment, mais aussi à l'éloignement des zones de pêche et aux crises successives. En 1994, la criée quitte l'Encan pour rejoindre Chef de Baie. Une page se tourne alors. Mais le bâtiment, lui, eh bien, il reste debout. Transformé en centre des congrès, il a réussi à conserver son esprit d'origine, hein, avec ses grandes baies ouvertes sur le bassin, ses quais, et puis ses volumes impressionnants. Et avec la seconde édition, hein, de l'événement, la criée de l'Encan, eh bien, le lieu renoue avec son histoire et reprend, le temps d'une journée, son accent maritime.
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4: Laetitia Ribeiro est biographe familiale. Pourriez-vous l'accueillir chez vous et lui raconter votre vie ? Laetitia Ribeiro, légende ici.
5: Bonjour, je m'appelle Laetitia Ribeiro, j'ai 50 ans, je suis née au Mans et j'ai grandi à Parigné-l'Évêque. Ma particularité, je suis biographe familiale, j'écris des récits de vie pour les personnes qui souhaitent laisser une trace, et donc je suis biographe à Encre d'Humanité.
6: Écoutez-moi.
5: Qu'est-ce qu'être biographe familiale ? Eh bien, c'est raconter des histoires de vie, accompagner des personnes en fait qui ont le souhait de laisser une trace, de témoigner de leur histoire, soit pour eux, soit pour leurs enfants. En fait, léguer un petit peu leur récit de façon à ce qu'ils se perpétuent dans les générations à venir. Comment est-ce que je procède ? Donc, la plupart du temps, je me rends au domicile des personnes. C'est avant tout une rencontre humaine. Et mon travail, c'est à la fois de les guider dans le récit de leur vie, mais aussi de comprendre et de percevoir les émotions, les silences, pour pouvoir écrire tout cela. Qu'est-ce que l'écriture permet ? Alors, au-delà effectivement du récit, l'écriture, elle permet parfois de s'alléger. Hein. J'ai aussi cette particularité d'être biographe accompagnante. L'écriture permet parfois de témoigner, mais aussi de s'alléger. L'écriture, elle permet de revisiter son histoire, faire un peu parfois le bilan ou l'avancée. Elle peut permettre une avancée, en tout cas, sur ce qui a été vécu. Si j'ai fait pleurer des gens, ce n'est pas moi qui fais pleurer les gens. Ce sont souvent leur histoire et l'émotion que ça peut dégager effectivement de raconter son histoire, mais c'est souvent aussi à la lecture de ce que j'ai pu écrire, en fait. Les gens disent souvent que c'est particulier de se relire, de se voir écrire, et que c'est une expérience qui est à la fois extrêmement émouvante et à la fois c'est singulier. Les personnes, à la fois, ont l'impression d'avoir écrit leur récit, puisque l'idée, c'est vraiment de les rencontrer et de pouvoir effectivement écrire au plus près de ce qu'ils sont. Donc ça, chaque fois, en fait, les gens me disent que c'est un cadeau émouvant, mais un cadeau réciproque surtout.
7: C'est ma vie.
5: Est-ce qu'on est bien en Sarthe? Je suis revenue sur mes terres natales, donc c'est que c'était important et qu'on y vit bien. Pour moi, c'est important, que ce soit dans la biographie ou au fond d'être revenue en Sarthe. Pour moi, il y a quelque chose de l'histoire de ses racines, de savoir d'où on vient, de savoir où l'on va. Oui, on y vit bien en Sarthe. Voilà, c'était Laetitia Ribeiro, biographe à Encre d'Humanité. J'ai été très heureuse de vous parler de la biographie, de la découverte de la biographie. Et comme j'ai coutume de dire, il faut écrire son histoire, puisque chaque histoire mérite son encre.
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1: Bonjour Médéric Esquisserus.
2: Bonjour Philippe, bonjour à tous.
1: Notre linguiste marseillais. Vous m'inquiétez, Médéric, vous avez un drôle de regard inquisiteur ce matin. Là.
2: Inquisiteur?
1: Ouais, un petit peu, oui.
2: Mais confesseur peut-être.
1: Ah.
2: Je vais commencer par une question. Mmh. Êtes-vous capable de résister à la tentation? Est-ce que vous êtes capable de résister à, je sais pas moi, un bon aioli provençal?
1: Ah, c'est difficile.
2: L'aioli complet, hein.
1: Ouais.
2: Avec tous les légumes, la morue et gras d'ail dans la sauce. Moi non, j'avoue. Est-ce que vous êtes capable de résister à une daube qui a mijoté pendant des heures et qui embaume la maison?
1: Ah, c'est compliqué.
2: Un morceau de gâteau des rois au frit confit bien pégueux.
1: Ouais.
2: Êtes-vous capable de résister? Ça, je sais que non. Un chichi fraîchi, tout chaud et bien sucré. Et voilà. Je parle que des désirs gustatifs, que de plaisir de la chair, car je pourrais aussi vous poser des questions sur les plaisirs de la chair et vous interroger sur votre capacité à résister à la tentation. Mais ce n'est pas mon rôle. Je ne suis ni confiseur, ni confesseur. En revanche, certains en entendent de belles. La semaine dernière, plusieurs temps forts religieux ont commencé, le ramadan pour les musulmans, mais aussi le carême pour les chrétiens. C'est dans ce cadre que l'on m'a envoyé un lien vers le podcast Carême dans la ville, réalisé par des dominicains, avec l'épisode du 22 février, au titre forcément alléchant, Confession marseillaise. Et je n'ai pas résisté à la tentation, j'ai écouté. Et vous aussi, vous allez écouter. C'est le frère Clément Binachon, du couvent de Saint-Lazare à Marseille, qui parle. Et voilà cette drôle de confession marseillaise, avec l'accent, ou pas.
3: Confession marseillaise. Après avoir jeûné 40 jours et 40 nuits, Jésus eut faim. Matthieu, chapitre 1, verset 2. Marseille, il y a quelques années, dans un confessionnal. Bénissez-moi mon père parce que j'ai péché. Je dois vous confesser, mon père, que j'ai peur que d'avoir été infidèle. C'était la semaine passée. Je prenais mon café tranquille à mon poste habituel en terrasse au-dessus de la plage des Catalans. Et là, il y a une petite que le bon Dieu avait drôlement bien proportionné, qui a eu la mauvaise idée que d'aller piquer une tête là, sous mes yeux. Eh bien, je ne vous cache pas que ce spectacle m'a un peu émotionné. Et c'est ça que je voudrais confesser. Vous me pardonnerez cet exemple pagnolesque, mais il me semble éclairer une confusion courante.
2: Ah, la petite des Catalans. Alors voilà, oui, je vous résume l'essentiel de cet épisode. Ce n'est pas un péché que d'éprouver la tentation, le désir, l'envie, tant que vous n'y succombez pas. Bon, on en parle de l'accent. On sent que frère Binachon essaie d'imiter l'accent marseillais, mais sans se lâcher totalement. Ça donne l'accent, avouons-le, très bizarre, hein, une imitation pas trop réussie, mais il faut savoir faire preuve de clémence, et donc on pardonne volontiers à frère Clément Binachon. Vous remarquerez qu'il est resté sobre. Hein. Il aurait pu se laisser aller à répéter ce que l'on peut entendre, hein. Souvent de très mauvais goût, voire très sexiste. Hein. Ça peut aller de « Oh, vé la petite comme elle est charmante, Fada !» à « Ting comme elle est bonasse !» en passant par « Oh, elle est bien tankée, celle-là hein. !» Voire, en mode chanson, hein, « Il y a une petite, la belle de mai, coquin de sort, qu'elle me plaît !» Ou il y a une petite au catalan, hein, vous pouvez faire ça aussi. Et ça peut marcher dans plein de sens. Hein. Des filles qui parlent de mecs, des mecs qui parlent de mecs, des filles qui parlent de filles, chacun s'y retrouvera.
1: Mm-hmm.
2: Merci à Sophie pour l'envoi de ce podcast et le bonjour à toutes les femmes folles à la messe, comme le disait Rabelais. Bon carême à toutes et tous, Ramadan Mabrouk si c'est le cas, et méfie à la tentation,
1: ouais.
2: Espenché. Oui, pécho, c'est péché.
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4: On sait qu'on est Lorrain parce qu'on klaxonne en partant de quelque part.
5: Ah oui.
4: Vous faites ça?
5: Ça m'arrive, mais j'ai toujours des scrupules à le faire parce que j'ai peur d'embêter les voisins. Salut, papapap!
4: Vous êtes pile dans le thème.
5: Ouais.
4: Un auditeur fidèle m'indiquait récemment dans un mail qu'il s'étonnait de ce travers très lorrain de klaxonner lorsqu'on quitte des amis ou de la famille.
5: Ça, c'est dans toute la France, non?
4: Bah, je pense. C'est ce que je lui ai répondu, mais je lui ai dit que je m'attarderais sur le sujet tout de même.
5: Très bien.
4: Vous savez, on tourne au coin de la rue, on appuie sur la corne. Fais tut-tut, disent les enfants.
5: Tut-tut.
4: Je ne sais pas si cette manie est expressément lorraine. Vous l'avez dit. Moi, au départ, je croyais que c'était une tradition belge.
5: Pourquoi?
4: Qu'ils klaxonnaient pour être sûr qu'ils partent vraiment. Sinon, ils restent sur le palier. Mais, quoique, il y a tellement de grisailles et de brouillard chez nous que peut-être qu'en Lorraine, on joue de la corne juste pour être certain qu'on est bien vivant. Ah oui, dis donc, je suis encore là. Encore klaxonner en arrivant. Ça se comprend. Oui, par exemple, dans une ferme où il n'y a pas de sonnette, ni d'interphone, ou dans le cas d'une visite à des amis naturistes. T'as pas envie de voir à poil, ou tu as des pratiques un peu cheloues. Tu sais, tu préviens que t'arrives. Mais en partant, tout joyeux soit ton signal, tout prolongement du bon repas partagé soit-il, tout écho de l'amitié qui te lie à tes hôtes soit-il, tout point d'exclamation à une soirée excellente, à 2h du matin, là où il ravit tes copains, il fait chier tous les autres voisins. Tu risques fort de déclencher une kyrielle de réactions irritées. Une de mes voisines, pleine de bon sens, me disait l'autre fois, le klaxon devrait faire autant de bruit dehors que dedans, ça limiterait son usage. C'est pas bête ?
5: C'est vrai.
4: Rappelons ce matin que l'usage de l'avertisseur est encadré par la loi. Oui. Je cite,
5: oh là là.
4: En France, dans une agglomération, il est prohibé lorsqu'il fait jour, sauf en cas de danger immédiat. À la campagne, on peut l'utiliser pour prévenir d'autres usagers, par exemple sur une route particulièrement étroite. Mais de nuit, le klaxon est interdit partout, sauf en cas d'absolue nécessité. Bon, on pourrait rétorquer que l'absolue nécessité de dire merci et qu'il y ait une bonne ambiance fait loi, mais non. L'utilisation du klaxon hors de ces circonstances est passible d'une amende forfaitaire de 68 euros. Avouez que ça fait cher le tut-tut.
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6: Sur 25 hectares dans une nature préservée, Jérôme, le propriétaire du parc de Castel dans les Pyrénées-Orientales, nous invite à découvrir des animaux du monde entier.
7: Ça y est, vous avez démarré la voiturette, Jérôme.
8: C'est ça, on est parti pour la visite du parc.
7: Le parc de Castel.
8: Qui s'étend sur plus de 25 hectares et avec un parcours de presque 4 km à pied. Et ben là, on part sur le départ, on a la mini-ferme, on a les ours, dont Willy, qui avait tourné pour des films et des publicités à la télévision, qui a été recueilli par le parc. La mini-ferme aussi, c'est que des animaux qu'on récupère de gens qui abandonnent. Et après, l'essentiel de nos animaux, c'est des animaux qu'on récupère soit saisis par la justice, soit dans des cirques aussi, ou des échanges entre parcs zoologiques.
7: Et les voiturettes, elles sont pour qui ?
8: Ben, les voiturettes en priorité pour les gens qui ont des difficultés à marcher, mais aussi on a des familles avec des gens plus jeunes, et au lieu de porter les porte-bébés, c'est vrai que monter en voiturette, c'est plus sympathique.
7: J'ai l'impression qu'on a des animaux à regarder les pancartes qui arrivent vraiment des 5 continents.
8: On a de tout, oui. On a vraiment des animaux de partout. On a des lions blancs aussi. Les lions blancs, il y en a un peu moins de 100 dans le monde. Et du coup, il y en a 2 à Castel.
7: Et comment vous avez réussi à avoir des lions blancs ?
8: Justement, c'est pareil. C'est des lions qui avaient été récupérés dans un parc qui ne pouvaient plus s'en occuper.
7: Là, on est à combien d'altitude ?
8: Ben là, à Castel, vous partez à peu près 900 mètres et on dépasse 1200 mètres d'altitude en haut du parc.
7: Et ça va, les lions, ils arrivent à s'acclimater à cette altitude ?
8: Oui, parce que, bon, déjà... On a la mauvaise idée chaque fois de dire c'est des lions d'Afrique, mais en fait ils sont nés souvent en Europe vers chez nous, donc ils connaissent les climats. Et nous, ils ont des tanières chauffées par le sol, donc ils peuvent rentrer et sortir en permanence comme ils veulent. Et donc là, on va s'approcher bientôt de l'enclos des loups, par exemple, et on arrive aussi à l'enclos des lynx.
7: Alors ça, ce sont des loups de l'Arctique ?
8: C'est ça, c'est des loups blancs, des loups arctiques. Donc on avait récupéré un couple qui était assez âgé, mais on nous avait dit reproduiront pas. Et il y a 2 ans, ils ont fait 6 petits.
7: Ah, ils sont magnifiques.
8: Et maintenant, on utilise un moyen de contraception pour éviter justement la surpopulation.
7: Et là, vous m'emmenez où ?
8: Ben là, on va changer un peu de continent. On va partir voir les lions.
7: Oh, mais que c'est mignon, là. C'est des petits kangourous.
8: Voilà, c'est la même famille que le kangourou. C'est le wallaby. Donc, ça reste un petit kangourou, très, très docile, très gentil, avec un albinos qui est né il y a 2-3 ans sur le parc. Là, juste en face de nous, il y a Elsa qui vient de nous voir et qui s'approche. C'est une lionne d'Afrique. Vous savez, le poil bien, bien jaune. Contrairement au lion blanc qu'on va voir juste un peu plus loin.
7: Elle est décidée à venir nous voir, hein.
8: C'est ça. Là, elle est très curieuse. Elle voit que je suis là. Elle doit se dire, qu'est-ce qu'il fait là? Est-ce qu'il m'emmène encore à manger? Et donc, elle s'approche très près. Et donc, il y a le mâle qui va pas tarder à arriver, je pense. Donc là, c'est Maui, le mâle lion blanc, aux yeux bleus, qui est sorti parce que, comme sa femelle Elsa vient de s'approcher de nous, et il est un peu inquiet, se demande, qu'est-ce qui se passe? Qui sont ces gens?
7: On les voit vraiment, ils sont à quelques centimètres de nous, hein.
8: Ah ben là, vous êtes, elle est collée quasiment contre la vitre, donc, effectivement, elle est très proche.
7: Quel âge il a?
8: Lui, il a plus de 12 ans, déjà. Donc ça vit à peu près une 15aine d'années. Nous, ce qui nous importe, c'est le bien-être des animaux et récupérer les animaux où ils peuvent et pas forcément choisir un animal pour une espèce ou pas. On essaie de s'adapter au maximum.
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